Salut. Donc aujourd'hui, c'est une pluie de tubes dans Solid Gold. Anita Baker, c'était son grand retour dans les années 80 avec Sweet Love. Retour à l'album de Claudine Longet, Let's Spend the Night Together en 1972. Voici un nouvel extrait. Cette fois-ci, c'est une reprise d'une chanson de Neil Young qui s'appelle Birds. Et puis après, un groupe totalement oublié de chez Motown. C'était Popcorn and the Mohawks au début des années 60 avec Shimmy Gully.

tout début des années 90, Gladys Knight rendait hommage à Curtis Mayfield avec sa chanson Choice of Colors qu'on a entendu. Et puis, bah, puisque c'était un hommage à Curtis Mayfield, on vient d'entendre un des grands tubes de Curtis Mayfield, Move on Up. Retour à l'album de Claudine, Longer, Let's Spend the Night Together. Album de 1972 que nous écoutons en fil rouge. Elle reprenait sur cet album une chanson du chanteur Mickey Newbury, Remember the Good. On va écouter la chanson tout de suite. Et puis un petit clin d'œil à Chuck Mangione, le trompettiste qui nous a quitté récemment avec là encore son très très gros succès des années 70, Feels So Good.

Près de son premier album en 1981, c'était Debra Lowe's Very Special. Et c'est son frère, Ronnie, qu'on entend avec elle. Retour 9 ans plus tôt, en 1972, avec l'album de Claudine Longet, Let's Spend the Night Together. C'est notre album fil rouge du jour. On va écouter maintenant une chanson qui s'appelle Sleep Song, une chanson de Graham Nash. Et puis juste après, nous aurons le groupe de country Ellie Young Band en 2011 avec Say Goodnight.

À nouveau une pépite de chez Motown, c'était Gino Parks avec Same Thing. Let's Spend the Night Together, c'est le titre de l'album de Claudine Longet que nous écoutons aujourd'hui et c'est aussi le titre de la chanson qu'on va écouter maintenant. C'est une chanson des Rolling Stones écrite par Mick Jagger et Keith Richards. Pour la petite histoire, ils avaient écrit à la suite d'un épisode tragique dans la vie de Claudine Longet puisque son petit ami, un skieur très très connu, lui avait montré comment se servir d'un revolver, mais le cran de sûreté était mal enclenché et le coup est parti et elle a tué son compagnon. Et donc les Rolling Stones ont écrit une chanson qui s'appelle Claudine et qui finalement n'est pas parue sur l'album pour des raisons juridiques et la chanson n'est finalement sortie que dans les sur une compilation presque 50 ans plus tard. Let's Spend the Night Together, c'est donc la chanson de Claudine Longet qu'on va écouter maintenant. Et juste après, nous aurons le saxophoniste Chat Chatty avec Groovin' in the Night.

La chanteuse Verdell Smith dans Solid Gold en 1966 avec Alone in My Room. Nous voici arrivés à la fin de ce Solid Gold. J'espère que vous avez passé un très bon moment à l'écoute de votre émission de variété anglo-saxonne que vous allez retrouver très vite, j'en suis sûr. Et en attendant, n'oubliez pas le rattrapage, le podcast, comme on dit en bon français, c'est sur solidgold.fr. Il y a certes donc le podcast auquel vous pouvez vous abonner pour recevoir les émissions automatiquement, mais aussi les émissions à télécharger, à écouter directement sur le site en streaming si vous ne voulez pas les télécharger. Et puis vous avez toute la liste des chansons, les titres, les artistes que nous avons écoutés dans l'émission et puis quelques vidéos, des liens internet pour tout savoir de nos artistes fil rouge. Notre album fil rouge aujourd'hui, c'était donc l'album de Claudine Longet en 1972, Let's Spend the Night Together. On se quitte avec l'épilogue de l'album, une chanson qui s'appelle While You're Sleeping. On se retrouve très vite pour un nouveau Solid Gold. D'ici là, portez-vous bien. Salut.

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1: Voilà, voilà, bonjour, bonsoir, chers auditeurs de la radio Mega FM. Nous sommes comme chaque lundi dans notre émission Pain de vie et nous vous remercions pour votre fidélité. Nous allons passer deux bonnes heures ensemble. Nous bénissons le Seigneur pour cette opportunité, pour ce privilège qu'il nous accorde de pouvoir la radio Mega FM, la 88.9. Et comme l'indiquait tout à l'heure, nous allons vous donner l'occasion durant l'émission de nous appeler, de participer au 05 90 23 17 11. Nous allons vous rappeler ce numéro tout au long de l'émission. Nous allons parler aujourd'hui de la guérison. Nous croyons, comme ce chant le disait, que Dieu agit encore. Et Dieu veut agir dans ta vie, Dieu veut agir dans ton corps, Dieu veut agir dans ta santé. Il agit encore et nous allons parler de la guérison divine. Nous avons des invités sur le plateau, vous le voyez, l'ancien Marie-Christine. Nous avons, elle a deux invités qu'elle va présenter. Mais avant toute chose, on va prier. Nous allons prier, nous allons remettre cette émission entre les mains de Dieu et nous vous demandons de partager, d'inviter, de partager cette fréquence 88.9 et de partager aussi le lien que vous avez. Nous sommes sur le net et nous croyons que Dieu va bénir quelqu'un, que Dieu va guérir quelqu'un. Tu auras l'occasion d'appeler pour demander la prière, quelle que soit ta maladie. Dieu n'a pas changé, Jésus n'a pas changé, il est le même hier, aujourd'hui et éternellement. Et nous croyons que ce soir, tu vas recevoir ta guérison. Sois attentif, ne zappe pas, ne change pas de zone, reste sur la 88.9 et tu vas recevoir de la part de Dieu, si telle est sa volonté. Nous allons prier et laisser la place à nos invités sur le plateau. Seigneur mon Dieu, nous te bénissons. Nous te remercions pour ce temps que tu permets ce soir. Nous voulons parler de toi, parler de ta part, Seigneur, à ceux qui sont malades, à ceux qui sont fatigués et chargés, à ceux qui ont reçu des diagnostics, Seigneur, des médecins, qui, c'est vrai, sont des professionnels, mais toi, tu es le médecin par excellence. Nous te remettons cette émission, le déroulé. Nous te remettons la technique, nous te remettons tout, Saint-Esprit de Dieu. Que vraiment tu prennes le plein contrôle et qu'au travers de cette émission, que la foi de quelqu'un, Seigneur, soit activée. Que quelqu'un reconnaisse que tu es l'Éternel qui guérit. Tu es, Seigneur, l'Éternel qui guérit et nous croyons que quelqu'un, Seigneur, va recevoir sa guérison au travers de cette émission. Ô Seigneur, pain de vie. Nous croyons que quelqu'un va te recevoir et être guéri également spirituellement. Nous te bénissons pour ce que tu vas faire, Seigneur. Nous venons te confier nos auditeurs, nos internautes. Je te confie ceux qui sont sur le plateau, la technique, que vraiment tu prends le contrôle, Seigneur, et que cette émission soit pour la gloire de ton nom, Seigneur. Qu'une personne, Seigneur, comprenne que tu n'as pas changé. Qu'une personne comprenne que tu es le même hier, aujourd'hui et que tu le seras éternellement. Tout au long de ton passage, Seigneur, tu as guéri des malades, tu as guéri des hommes, des femmes, des paralytiques, des aveugles, des boiteux. Oh Seigneur, une femme qui avait la perte, tu as guéri tout au long de ton passage sur cette terre. Et tu as dit dans ta parole, oh Seigneur, que tu es le même. Tu es le même hier, tu es le même aujourd'hui et tu le seras éternellement. Donc nous croyons et nous proclamons que quelqu'un sera guéri durant cette émission. Quelqu'un qui va croire et qui va te demander d'agir va recevoir sa guérison. Tu vas guérir cette personne spirituellement. Tu vas guérir son âme durant cette émission. Mais tu vas aussi guérir son corps. Tu vas renvoyer cette personne guérie, Seigneur mon Dieu. Nous le croyons. À la fin de cette émission, quelqu'un va témoigner. Oh Dieu, nous te bénissons dans le nom de Jésus-Christ. Amen. Amen. Voilà, chers auditeurs, nous allons entrer dans notre émission et je rappelle que si tu as besoin de la prière, tu es malade, tu es peut-être à l'hôpital, tu es peut-être alité, tu es chez toi, tu as besoin de guérison, appelle, appelle, ne tarde pas, n'attends pas les dernières minutes de l'émission pour appeler, appelle durant l'émission, s'il le faut, nous allons noter ton sujet ou nous allons prier pour toi de suite, mais ne reste pas malade, ne crois pas que c'est fini, les médecins, ils ont raison, scientifiquement parlant, mais Dieu peut, je dis bien, Dieu peut changer le diagnostic médical et te guérir instantanément. Si tu as aussi la possibilité de témoigner, si tu as aussi été guéri, tu as la possibilité plutôt d'appeler pour témoigner de ce que Dieu a fait pour toi. Cela va certainement édifier quelqu'un. Cela va certainement pousser quelqu'un à croire que si Dieu t'a guéri, toi qui témoignes, il peut guérir cette personne. Amen. Que vraiment Dieu soit au contrôle. Et je vous dis à tout à l'heure. Amen.
2: Bonsoir, bonsoir à tous. Bonsoir aux fidèles auditeurs, auditrices de la radio Méga FM à la fréquence 88.9. Je dis également bonsoir aux internautes, sans oublier notre cher technicien qui assure le direct tout au long de l'émission. Je salue également tous ceux qui nous écoutent pour la première fois et vous encourage vraiment à participer en décrochant le téléphone et en appelant au 05 90 23 17 11 pour dire oui à la guérison. Oui, Dieu agit. Oui, Jésus agit encore. Alors maintenant, j'ai deux invités effectivement sur le plateau que je vais demander à ce qu'ils se présentent. Donc, si tu peux te présenter, ma sœur.
3: Oui, bonsoir, je suis Katia Duro de l'église UCDC de Grand Camp. Ravie d'être avec vous.
4: Oui, bonsoir. Je suis Cam Jacques de l'église UCDC Grand Camp. Je suis heureux d'être avec vous sur le plateau aujourd'hui.
2: Alors, nous sommes vraiment ravis d'être présents sur ce plateau pour une nouvelle émission qui s'intitule « La guérison divine ». Alors, je vais commencer par une question. Alors, je vais demander à l'un d'entre vous ce qu'est la guérison divine. Est-ce que quelqu'un peut me répondre?
4: Alors, la guérison divine implique un acte surnaturel qui résout un problème physique, émotionnel ou spirituel. Il dépend du contexte chrétien. Alors, l'élément surnaturel, c'est Dieu. L'élément surnaturel, c'est Dieu qui souvent passe par l'intermédiaire du Saint-Esprit.
2: Amen, amen. Est-ce que tu as une réponse, Katia, ma sœur Katia?
3: Je vais dire, c'est poser un acte de foi pour voir Dieu agir dans le monde surnaturel.
2: Eh bien, alors oui, en effet, il faut savoir que la guérison divine, c'est la proclamation du salut de Christ. Elle donne une vie nouvelle en communiquant aux faibles et aux désespérés la puissance vivificatrice de l'Esprit Saint. D'accord? Alors, c'est vrai que lorsque nous entendons le mot divin, eh ben, nous pensons tout de suite à Dieu divin. D'accord? Nos pensées vont vers Dieu. Mais qui est Dieu? Est-ce que quelqu'un peut me dire qui est Dieu?
4: Dieu est un esprit invisible. Hein? Dieu est un esprit invisible. C'est lui qui a créé tout. Hein? C'est lui qui a créé tout ce qui existe, les cieux, l'univers, la terre, les êtres vivants. Lorsqu'on regarde les cours d'eau, les rivières, on regarde la mer, on regarde les reliefs, tout ce que Dieu a créé est magnifique.
2: Mm-hmm. C'est vrai. Tu as quelque chose à rajouter, ma sœur? Qui est Dieu?
3: Il se cache derrière la création du monde et des êtres, la mer, la terre et tout ce qu'elle renferme. Voilà.
2: D'accord. Mais Dieu est également appelé Yahweh ou le Seigneur. Alors, c'est l'être éternel et suprême, on va dire, qui a créé et qui préserve toutes choses. Il est le créateur des cieux, de la terre, de tout l'univers. Il est unique en trois personnes distinctes qui représentent la Trinité. Il est insondable, incomparable. Il est inégalable, omniscient, omnipotent, omniprésent, ce qui signifie qu'il est partout à la fois. Il n'a ni commencement, ni fin. Il est esprit, parce que nous ne le voyons pas, mais nous pouvons dire que nous le voyons à travers ses œuvres, n'est-ce pas? Donc, il est esprit, il est un feu dévorant. Aussi jaloux qu'il soit dans sa parole écrite, il nous dit dans Exode 20, 3, 17, il nous dit, tu n'adoreras pas d'autre Dieu que moi. Tu ne fabriqueras pas, en fait, tu ne fabriqueras aucune idole, aucun objet qui représente ce qui est dans le ciel, sur la terre ou dans l'eau. Alors ça, c'était un rappel hein, pour savoir que nous devons avoir de la déférence pour le roi des rois. Alors, quand je parle du roi des rois, alors je parle du roi, le grand roi, en majuscule, d'accord? Des rois, en minuscule, avec un S, c'est le roi des rois. Il est l'éternel Dieu, compatissant, lent à la colère, riche en bonté, et débordant d'amour. Son amour est incommensurable. Son amour est inconditionnel. Il nous aime. Dieu est amour. Il nous a tant aimés qu'il a donné son Fils unique. Alors, je vais poser une question. Est-ce que toi, mon frère Jacques, ma sœur Katia, est-ce que tu l'aurais fait, toi? Est-ce que, Katia, tu aurais donné ton fils unique pour que le monde soit sauvé?
3: Non, je ne l'aurais pas donné.
2: Ah, je ne crois pas non plus. Non. Et toi, mon frère Jacques?
4: Je dis aussi non. Hein. Ah. Je n'aurais pas donné mon fils unique.
2: Ah. Pourtant, par amour, il l'a fait. D'accord? Par amour pour nous, il l'a fait. Donc, on va essayer de parler un peu plus fort. Et c'est vrai que Dieu, il est le créateur de toutes choses.
1: Alors, nous allons faire une petite pause musicale et nous revenons tout de suite. Alléluia.

0: toi qui es là et qui nous écoute. Dieu te dit encore ce soir qu'il va te guérir. Dieu agit encore. On peut dire un grand amen à cela parce qu'il n'a pas changé. Il est le même hier, aujourd'hui, éternellement. Toi qui nous écoutes, nous voulons vraiment t'encourager, vraiment t'exhorter à croire que ce Dieu-là, ce Dieu que nous servons, Jéhovah Rapha, il veut te guérir, il veut changer ta vie. Il te demande, oui, c'est vrai, tu peux continuer à prendre les médicaments. Tu as reçu une ordonnance, tu peux suivre l'ordonnance. Mais il veut vraiment que tu actives ta voix, ta foi, et que tu crois qu'il n'a pas changé, qu'il est le même hier, aujourd'hui, éternellement. Je te laisse avec les bien-aimés sur le plateau. Mais si tu es là et tu es malade, tu es en train de souffrir peut-être, appelle tout de suite, on va prier pour toi et Dieu peut te guérir si tu crois. Il te dit dans sa parole, dans le livre de Marc 9 au verset 23, tout est possible à celui qui croit. Donc garde la foi et avance.
1: Alors n'hésitez pas, cher bien-aimé, toi qui es là, toi qui souffres, toi qui as un besoin, toi qui as besoin d'être guéri, alors nous t'invitons à décrocher ton téléphone au 05 90 23 17 11. Ne serait-ce que pour nous donner un avis. Alors, nous en étions à quoi? Alors, est-ce que nous aurions donné notre fils unique pour que le monde soit sauvé? Et nous avons dit non. Alors maintenant, je vous parle à vous, chers auditeurs, auditrices. Vous pouvez réagir pour nous dire, est-ce que vous auriez donné le seul fils pour que le monde soit sauvé? Alors, nous allons faire un petit retour sur la Trinité. C'est vrai que je suis passée très vite dessus. Donc, nous avons vu que la Trinité est un Dieu unique, n'est-ce pas? Qui peut me dire ce qu'est la Trinité?
2: En fait, la Sainte Trinité, c'est le Père, le Fils et le Saint-Esprit. Alors, on ne peut pas avoir trois dieux, d'accord? Alors, le Saint-Esprit, le Père, le Fils, le Saint-Esprit représente Dieu.
1: Très bien. Tu veux compléter? Tu veux ajouter quelque chose?
3: Oui, la Sainte Trinité, c'est comme a dit la sœur, c'est le Dieu unique et distinct en trois personnes, le Père, le Fils et le Saint-Esprit, et une substance divine.
1: Très bien. Oui, alors nous avons vu que la Trinité est le Dieu unique, effectivement, en trois personnes distinctes, le Père, le Fils et le Saint-Esprit, ayant la même substance divine, c'est vrai. Mais le Père qui est Dieu, le Fils qui est Jésus et le Saint-Esprit qui est une personne divine qui scelle l'union entre le Père et le Fils. Donc, nous voyons que le Saint-Esprit est au cœur de la vie trinitaire. Donc, il est aussi mystérieux que le Père et le Fils. Mais nous retenons que le Père qui nous aime tant, qui nous a envoyé son seul Fils, est-ce que quelqu'un peut me dire pourquoi il a envoyé son Fils unique? Il a envoyé Jésus. Est-ce que quelqu'un peut me dire?
2: C'est pour sauver l'homme, sauver l'humanité.
1: Oui.
2: Pour qu'on sorte en la condition de vie, un exemple actuel, ce qu'on vit là maintenant, c'est vraiment pour sauver le monde.
1: Oui.
2: Racheter nos âmes. Oui.
1: Oui, est-ce que tu as...
3: Il a envoyé son fils unique sur la terre, comme l'a dit la sœur, c'est pour le rachat de nos péchés, afin que quiconque croit en lui ait la vie éternelle.
1: Très bien. Alors, oui, je vais compléter en disant que depuis, en fait, la création, depuis le jardin d'Éden, nous avons été, à un moment donné, traînés dans la boue, on peut dire ça. nous avons été souillés et il a fallu que le Père sacrifie son Fils pour que nous soyons sauvés. Donc, Jésus est venu pour le rachat de nos péchés, certes, nos transgressions, etc. Vous l'avez dit également. Mais surtout, il a envoyé son Fils dans le monde pour que par lui, le monde soit guéri et sauvé et que nous soyons réconciliés avec le Père. Alors, mais si nous parlons de guérison, il faut savoir que nous, si nous parlons de guérison, c'est qu'il y a maladie. D'accord? S'il n'y a pas de maladie, on n'a pas besoin de guérison. Alors, je pense que vous êtes d'accord avec moi.
3: Mmh, tout à fait.
1: Mais ce que nous devons retenir, c'est que toute forme de maladie ont été clouées à la croix. N'est-ce pas?
3: Oui.
1: Notre Jésus que notre Père a envoyé, c'était aussi pour le rachat de toute maladie, pour que nous soyons restaurés, délivrés et libérés de toute malédiction. Voilà la vérité. Alors, si vous voulez m'interrompre, il n'y a pas de souci, hein, je suis...
3: Non, je suis ouvert.
1: Alors, la Bible dit... Et c'est Jésus qui parle, hein? C'est pas moi, c'est pas Marie-Christine, c'est Jésus qui parle. Le voleur ne vient que pour dérober, égorger et détruire. Mais Jésus dit, je suis venu afin que mes brebis aient la vie et qu'elles soient dans l'abondance. Donc nous voyons pourquoi Jésus est venu.
3: Oui.
1: Jésus, parce que Dieu le Père a toujours voulu que ses enfants soient heureux. Vivre dans l'éternité, c'est ce qu'il avait déjà préconisé lors de l'installation d'Adam et Ève dans le jardin d'Éden. C'était pour que nous soyons heureux, pour que nous ayons vraiment une vie libre en Jésus-Christ. Alors, la suite, nous connaissons, parce que l'autre a dévié, nous a dévié, et voilà, nous avons hérité à un moment donné de cette malédiction par la désobéissance. Donc maintenant, il a fallu que Dieu envoie son Fils. Et c'est sur cette parole que je dis que nous ne pouvons pas douter de la capacité de Dieu à nous aimer. Nous ne pouvons pas douter, mais je sais pas, nous ne pouvons pas douter de celui qui est venu pour opérer la guérison des malades. Jésus est venu sur la terre pour nous guérir, nous réconcilier avec le Père et pour que nous ayons la vie éternelle. Lorsque Jésus est venu sur la terre, sa mission était de restaurer nos relations avec Dieu et toute la création. Donc, nous voyons que Jésus, quand il est venu, il avait déjà la puissance de guérison parce qu'il est lui-même Dieu. Et plus loin, j'ai relevé qu'il donna à ses 12 apôtres le pouvoir de guérir toute maladie et toute infirmité. Ça, on le trouve dans Matthieu 10, au verset 1er. D'accord? Donc, il a donné à ses apôtres, c'est-à-dire ceux qu'il accompagnait durant son ministère, d'accord? Il leur a donné, il leur a délégué le pouvoir que lui-même détenait déjà. Donc, quand Jésus est arrivé, Jésus est arrivé avec la puissance de guérison. Est-ce que quelqu'un veut rajouter quelque chose? Ça va? Jusqu'ici, ça va?
3: Ça va, ça va.
1: Alors, nous allons dans Matthieu 8, au verset 16, où il est écrit, « On emmena auprès de Jésus plusieurs démoniaques. Il chassa les esprits par sa parole » et il guérit tous les malades. Je crois que nous avons un appel.
0: Mega FM, bonsoir.
4: Oui, bonsoir. C'est Yolande Dumoulin.
0: Oui, nous t'écoutons.
4: Oui, oui, d'accord. Bonsoir à tous.
1: Bonsoir, bonsoir.
4: Bonsoir, bonsoir. Alors, super émission. Voilà, qui définit qui est Dieu, la mission de Jésus. et que c'est celui qui guérit toujours, il n'a pas changé.
1: Amen.
4: Donc voilà, mais voilà, je voulais quand même apporter une précision. C'est vrai que le Seigneur, Dieu, le Père, le Fils et le Saint-Esprit, en fait, oui, pour donner une métaphore, c'est comme l'eau. En fait, c'est le même Dieu, c'est-à-dire que l'eau peut couler, l'eau peut devenir glaçon, et l'eau peut être aussi vapeur. Donc Dieu, il est le Père, Jésus c'est son expression, d'ailleurs c'est sa parole, c'est la lumière qui était là depuis le premier, depuis la création du monde. Mm-hmm. Et il y a le Saint-Esprit qui a toujours été là puisque il se mouvait sur les eaux. Alors en fait, il y a une chose qui est certaine, c'est que quand l'homme a été créé, il a été créé à l'image de Dieu.
1: Amen.
4: Il a été créé à l'image de Dieu et à sa ressemblance. On peut le trouver dans Genèse chapitre 1, verset 26. Nous étions à l'image de Dieu et à sa ressemblance. Donc nous étions nés pour régner sur la terre et être dans l'éternité. Mais lorsque Adam et Ève ont écouté la voix du serpent qui est Satan, on l'appelle le serpent ancien, la nature même de l'homme est devenue pécheresse. C'est-à-dire que sa nature même a changé. Il avait une nature divine et il est devenu, amen, quelqu'un qui est naturel, un homme adamique. Donc il a fallu que Dieu lui-même, puisse passer sur la terre pour nous redonner cette identité divine et pour nous apprendre. Mais il nous dit surtout que c'est pas par nos forces, par nos œuvres qu'il le fait, mais c'est par son Fils que nous devons accepter comme Seigneur et Sauveur. C'est pour cela qu'il dit qu'il a donné, dans Jean 3,16, son Fils, afin que quiconque croit ait la vie éternelle. Donc la mission de Jésus, elle est claire. La mission de Jésus, c'est d'abord de révéler le Père, de sauver l'humanité du péché par sa mort et sa résurrection, puisque c'est le premier ressuscité, et de restaurer surtout la relation entre Dieu et les hommes. Donc nous avons été réconciliés avec le Père Céleste. Donc voilà, c'était en résumé, c'est comme ça que je vois l'évangile et que je vois aussi qu'il n'a pas changé ce qu'il a fait pendant son ministère sur terre. Il a guéri des paralytiques, il a guéri des malades, il a guéri des aveugles, il a guéri des lépreux qu'on ne pouvait même pas approcher. Donc pour lui, par ses meurtrissures même, il est monté à la croix, son corps a été brisé pour que nous soyons dans la santé divine, la santé spirituelle, parce que la santé divine, c'est pas seulement la santé du corps, c'est aussi la santé spirituelle, et cette santé spirituelle, c'est la réconciliation avec le Père. Voilà. Donc, merveilleuse émission, et que Dieu vous bénisse pour cela.
1: Merci, docteur. Merci
4: voilà,
1: pour ton
4: intervention.
0: Amen, amen. Merci pour ton intervention. À bientôt. Donc, nous pouvons noter que, avec l'intervention du docteur Yolande, que la guérison divine ne touche pas seulement le corps, c'est ça? Donc, Dieu peut, il peut guérir les cœurs brisés, il peut guérir les âmes fatiguées, il peut. Je vous laisse le plateau pour continuer.
1: Amen, amen, amen. Alors, oui, alors nous étions dans, je disais que dans Matthieu 8, au verset 16, il est écrit, on emmena auprès de Jésus plusieurs démoniaques, il chassa les esprits par sa parole et il guérit tous les malades. Matthieu 15, 30 nous dit, alors s'approcha de lui une grande foule, ayant avec elle des boiteux, des aveugles, des muets, des estropiés et beaucoup d'autres malades. On les mit à ses pieds et il les guérit. Donc nous voyons la puissance de guérison qui est en Jésus. Je parle au présent parce que Jésus est vivant et il continue à opérer. Donc, je prendrai l'exemple du paralytique de la piscine de Bethesda et la piscine aux cinq portiques. C'était avant tout un lieu où jaillissait l'eau pour guérir les malades. Mais c'était des malades en fait qui attendaient le mouvement de l'eau pour être guéris. car il y avait un ange qui descendait de temps en temps dans la piscine et agitait l'eau, et celui qui descendait le premier dans la piscine et agitait l'eau, et celui qui descendait était guéri. Parce que il fallait une histoire de au plus vite. C'est-à-dire que il fallait être le premier à descendre dans l'eau quand elle était agitée pour recevoir la guérison. D'accord? Donc il fallait attendre. Et ce paralytique, il était là, couché sur son lit depuis 38 ans. 38 ans qu'il était par terre et qu'il attendait sa guérison, qu'il attendait d'être délivré. Et nous voyons aussi que quand Jésus est arrivé à Bethesda, il lui a posé la question, « Veux-tu être guéri ?» Alors, lui, il a répondu à Jésus, qui veut être guéri, mais qui n'a personne pour le pousser quand l'eau était agitée. Mais Jésus ne te demande pas, est-ce que tu as quelqu'un pour te pousser? Jésus veut te guérir. Donc, Jésus ne passe pas par quatre chemins. D'accord? Il te demande, est-ce que tu veux être guéri? D'accord? Et voilà que Jésus ne l'a même pas poussé dans l'eau. Il a eu personne pour le pousser dans l'eau. Et Jésus lui a dit, lève-toi. Il a été guéri. Et Jésus lui a dit, lève-toi et prends ton lit. Et c'est vrai que les autres qui étaient autour n'ont pas vraiment compris. C'était un jour de sabbat. Quand il s'est levé pour prendre son lit, ils lui ont dit que c'est sabbat, qu'il n'a pas le droit d'emporter son lit. Et qu'est-ce qu'il a répondu, ce paralytique? Il a dit que celui qui m'a guéri m'a dit, prends ton lit et marche. Donc, il a cru en fait, et il a vu le miracle que Jésus a opéré. Donc c'était un rappel, j'ai pris cet exemple-là. Et nous voyons que ce lieu même à Bethesda était appelé aussi la maison de la grâce. Donc il y avait plusieurs malades, plusieurs boiteux, des aveugles, des sourds, des muets. Il y avait des malades de tout genre. Voilà. Est-ce que quelqu'un veut ajouter quelque chose? Est-ce que ça va? Jusqu'ici, ça va? Et dans Marc 3:15, il est écrit qu'il nous a donné le pouvoir de chasser les démons. Marc 5, verset 1 à 12, Jésus a chassé les démons à Gadara. Lorsque Jésus et ses disciples arrivèrent dans le pays des Gadaréniens, la Bible dit, aussitôt que Jésus fut hors de la barque, je vais paraphraser pour ne pas être trop longue, aussitôt que Jésus fut hors de la barque, un homme s'approcha de lui, mais cet homme était possédé par un esprit impur. Il avait une force démoniaque que personne ne pouvait retenir. Et même on l'enchaînait, parce que c'était invivable. Et il rompait ses chaînes. Il arrivait à briser les chaînes parce qu'il avait une puissance démoniaque en lui. Bon, cet homme, il dormait dans un sépulcre, on va dire dans un cimetière. C'est où il vivait. Et il se meurtrissait le visage avec des pierres. Donc c'est pour vous dire combien il était dans une phase de démence, parce que il se meurtrissait le visage, mais en criant. Donc il y avait cette douleur qui était dans ce malade. Et lorsque Jésus lui demanda, quel est ton nom? Il répondit, Légion. Pourquoi Légion? Parce qu'il dit, car nous sommes plusieurs. Alors vous imaginez un peu une Légion, la somme de démons, une Légion. Alors, j'ai envie de dire une légion regroupe. En lui, en tout cas, il y avait 6000 démons. 6000 démons. Et Jésus l'a guéri parce que il avait vraiment besoin de délivrance, de guérison. Et Jésus a possédé, parce que tellement que les démons même avaient peur de la puissance de Jésus, qu'ils lui ont demandé de les envoyer dans un troupeau de pourceaux. Et Jésus a délivré ce malade, d'accord ? Parce qu'il a fait entrer les démons dans le troupeau de pourceaux et qui s'est jeté à la mer. Donc nous voyons que la puissance de guérison de Jésus existe encore. Jésus est le même. Hier, aujourd'hui et éternellement, il régnera. Sa puissance est inégalable. Et nous voyons que dans Luc 9, au verset 1er à 12, Jésus, ayant assemblé les 12 disciples, leur donna force et pouvoir sur tous les démons avec la puissance de guérir les malades. Verset 2, il les envoya prêcher le royaume de Dieu et guérir les malades. Donc nous voyons encore là comment Jésus, il a délégué, d'accord, il a donné le pouvoir à ses disciples pour guérir. Donc si Dieu a donné le pouvoir à ses disciples, parce qu'il faut savoir que ses disciples marchaient selon la parole, ses disciples étaient alignés à la parole. Et donc Jésus, si nous nous sommes alignés à la parole, nous devons pouvoir aussi guérir les malades, parce que Jésus nous a donné le pouvoir. Mais tout est pas la croyance, la foi et la marche avec Jésus, être intègre. Donc, nous voyons que Jésus a utilisé les 12 apôtres, donc il continue à nous utiliser, nous aussi, pour guérir, délivrer les malades, les opprimés. Donc, est-ce que quelqu'un a quelque chose à rajouter par rapport à la puissance de Jésus?
3: Attention, Jésus, c'est lui, on dirait que c'est lui le Dieu véritable, hein. Et Jésus très puissant, il nous dit même dans sa parole que nous ferons de plus grandes œuvres que lui.
1: Amen.
3: Alors, il nous a même donné le pouvoir de, enfin, il nous a donné le pouvoir de guérir, mais comme vous venez de dire, il faut qu'il y ait la foi en nous. La foi en nous. Et dès qu'il y a la foi en nous, on pourra faire de grandes œuvres. Au nom de Jésus.
1: Amen, amen. Est-ce que Katia veut rajouter quelque chose?
2: Oui, alors je vais me baser sur tous les versets qui parlent de guérison. Mmh. Voilà. Surtout tous les versets qui nous parlent de guérison pour nous montrer comment Dieu, il peut agir fortement, mm-hmm. mais vraiment fortement. Mm-hmm. Voilà. Aller jusqu'à guérir dans le médecin, bon, mm-hmm. de pépin, ben aller prendre le rodet. Mm-hmm. Voilà.
1: Tout à fait. Mm. Alors c'est vrai, hein, comme disait le frère Jacques, tu as dit, mon frère Jacques, qu'il est parti et qu'il a dit que celui qui viendra après lui fera de plus grandes choses. C'était ça ta phrase? Donc Jésus parle bien de nous, parce que après Jésus, c'est vrai qu'il nous a laissé le Saint-Esprit, mais à travers nous, le Saint-Esprit va agir, parce que nous continuons à voir des miracles s'effectuer, nous continuons à voir la main de Dieu, la foi, par la foi, nous continuons à voir des guérisons, des miracles s'opérer. D'accord? Donc, je vais prendre un exemple sur Jésus. Jésus a guéri deux femmes que je peux citer. C'était cette femme à la perte de sang et cette autre femme qui était la fille de Jaïrus. Qui était Jaïrus, mais lui, il était un chef de la synagogue. Donc, c'était quelqu'un qui se sentait supérieur, qui avait une forme de supériorité, une forme d'autorité. Donc, pour lui, tout était possible, en fait. Il pouvait se le permettre. Mais lorsque il est venu chercher avec ses hommes, il est venu chercher Jésus pour guérir sa fille qui était mourante. C'est à ce moment-là que Jésus, qui passait à travers la foule, a senti que quelqu'un lui a touché le vêtement, le bord de son vêtement. Et c'était cette femme à la perte de sang. Et il a fallu un toucher, mais un toucher, je dirais, timidement. Parce que cette femme aspirait à la guérison. D'accord? Une perte de sang, je me rappelle plus, 18 ans.
3: Depuis 12 ans.
1: Depuis 12 ans. 12 ans. Cette femme, elle souffrait de cette maladie. Et quand elle a touché le bord du vêtement de Jésus, elle fut guérie. Même le bord du vêtement, oui, tu veux ajouter quelque chose?
3: Elle avait la foi, et pour montrer aussi la puissance
1: de Jésus. Amen.
3: Pour montrer aussi la puissance de Jésus. La puissance, il a ressenti une force sortir en lui. Mm-hmm. Et lorsqu'on regarde bien le verset, ses disciples pressaient de passer la foule. Mais lui s'est arrêté parce qu'il a senti cette force sortir en lui. Il voulait savoir qui l'avait touché.
1: Amen, amen, amen.
3: Et la femme se prosterne devant lui. Et à ce moment-là, Jésus lui a dit, sa foi l'a guéri. Mm-hmm. La femme se prosterne devant lui et Jésus lui a dit, sa foi l'a guéri.
1: Voilà. Donc, Jésus, quand il s'est retourné pour regarder, parce que, en fait, Jésus est rempli la puissance. Donc, il a senti forcément que quelque chose est sorti de lui. Oui, je t'écoute. Vas-y, Katia. Voilà.
2: Par rapport à ce qu'il a dit, le frère, d'accord, la puissance qu'elle a sentie. Mais avant ça, cette femme à la perte de sang, elle a vraiment dépensé tout ce qu'elle avait.
1: Ah, c'est vrai.
2: Elle a vraiment dépensé, mais vraiment tout ce qu'elle avait.
1: Pour avoir la guérison.
2: La seule solution, voilà. Elle a seulement entendu. Mm-hmm. Elle a seulement entendu. Elle est partie vers sa guérison avec sa foi qu'elle a activée. Mm-hmm. Elle a trouvé cette guérison. Tout ça pour vous montrer à nous aussi que Dieu est capable de guérir.
1: Amen.
2: Il a guéri de lépreux, il est capable de guérir toute maladie. Mais après, il faudrait que la foi, qu'elle soit active. Voilà.
1: Tout à fait. Tout à fait. Mais nous voyons aussi que Jésus guérit quelquefois une personne qui n'a pas la foi. Pourquoi? Parce que Jésus guérit qui veut, comme il veut et quand il veut. Il peut guérir quelqu'un, par exemple, qui dit « Ouais, moi, je crois pas. » Il peut te guérir juste pour que tu sois un témoignage. À partir de ça, tu vas croire. Tu as un témoignage, tu iras dire, parce que toutes les fois où il agit, il te dit. C'est comme, je prends un exemple, je vais ouvrir la parenthèse, je vais la refermer. La Samaritaine, au bord du puits, quand elle est venue puiser de l'eau, Jésus était assis, prenait un peu de répit. Et quand Jésus lui a proposé de lui donner de l'eau, mais avant, Jésus lui a dit, donne-moi de l'eau. D'accord? Mais sa réponse était que les Samaritains, les Juifs ne s'entendent pas. Donc, comment peux-tu te permettre de me demander de l'eau? Mais quand Jésus l'a rempli, Jésus l'a exhorté par la parole, elle est devenue riche, mais cette femme, quand elle est partie, Jésus lui a dit, va répandre la nouvelle. Donc, Jésus a fait de cette femme une source de bénédiction. Donc, nous voyons que des fois, on dit qu'on ne croit pas, on est rebelle, mais quand Jésus dit oui, personne ne peut dire non. Jésus fait comme il veut. Et pour finir, pour les deux femmes, quand Jésus a dit à la femme à la perte de sang que sa foi l'a sauvée, il a continué, mais le père, le Jairus trouvait que Jésus avait perdu trop de temps avec cette femme. Parce que lui, il craignait que sa fille meure entre-temps, parce qu'elle était mourante. Et c'est ce qui s'est passé, parce que bon, il y a eu deux de ses agents, je dirais, qui sont venus lui annoncer qu'au final, que sa fille est morte. Mais Jésus n'a jamais paniqué. Jésus était confiant et Jésus est allé et Jésus leur a demandé pourquoi vous pleurez? Pourquoi la peur? Pourquoi l'angoisse? Pourquoi la tristesse? Parce que Jésus, lui, il sait qui il est. Il est Dieu. Il est Dieu. Et il n'a pas eu, hein, parce que même le père de le Jaïrus lui a dit comment il fallait faire. Impose-lui les mains et tout, de faire rapidement pour la ramener à la vie. Mais Jésus n'a pas obéi à ce que le père, à ce que le Jaïrus lui a demandé de faire. Jésus guérit comme il veut. Donc qu'a-t-il fait? Il a juste pris la main de la fille. Il lui a dit, réveille-toi. Il a dit qu'elle dort. Et elle s'est réveillée. Donc, nous voyons encore là les mains de Dieu à l'œuvre. Comment Jésus est tout puissant. Il est Dieu. Est-ce que vous avez quelque chose à rajouter? Oui, mon frère Jacques, vas-y.
3: Il faut dire aussi, dans ce passage, oui? concernant la fille de Jaïrus.
1: Oui,
3: Jaïrus. Lorsque Jésus est arrivé devant la maison de Jaïrus, parce que tout le peuple était là,
1: oui,
3: en train de regarder. Et lorsqu'ils ont annoncé tout le peuple était là en train de regarder. Et lorsqu'ils ont annoncé à Jésus que la fille est morte, les gens qui étaient dehors se moquaient, mm-hmm. Comment il va faire, parce que les morts, comment il va faire pour ressusciter la fille? Mm-hmm. Et Jésus lorsqu'il est entré avec les trois disciples qui étaient venus, je crois que c'était Jean, Pierre et Jacques, mm-hmm. ils sont entrés dans la maison avec la mère et le père de la jeune fille.
1: Oui.
3: Jésus l'a ressuscité. Les gens se sont tus et ils ont vu la puissance de Jésus.
1: Ah.
3: Parce que Jésus ne s'est pas occupé de leur moquerie. Hein. Il sait qu'il est le Dieu véritable. Il est venu pour faire sa mission. Et lorsqu'il fera sa mission, ils verront qui il est. Et ils se sont tous tus devant la maison et ils sont restés. Ils n'ont pas compris. Alors que la fille était déjà morte, et Jésus l'a ressuscité, il leur a dit de lui donner à boire et à manger.
1: Voilà. Ouais. Donc voilà, la puissance. Ce sont des témoignages qui sont vraiment très forts, qui sont puissants, et qui sont écrits. C'est pas nous qui avons inventé les histoires, mais nous savons que c'est écrit dans la Bible, c'est la parole. Donc nous n'inventons rien du tout. Alors, Luc 9, au verset 6, nous dit « Ils partirent et ils allèrent au village, de village en village, annonçant la bonne nouvelle et opérant partout des guérisons. » Donc, on voit que le processus de guérison a continué. Alors, j'ai une question. Est-ce que, selon vous, Jésus guérit encore? Alors, je fais un appel aux auditeurs, auditrices de la radio Méga FM en vous demandant de décrocher, de faire exploser le plateau avec vos appels au 05 90 23 17 11 pour un témoignage, un vécu ou peut-être une histoire. Oui, vas-y. Tu allais dire quelque chose? Alors, j'ai une question justement. Est-ce que, selon vous, Jésus guérit encore?
3: Oui, Jésus guérit encore. Jésus guérit encore parce que lorsque Dieu a mandaté des pasteurs, il a mandaté des apôtres, et à travers eux, Dieu guérit encore. Dieu guérit encore parce que lorsqu'on regarde, si on a un problème de santé, des fois, les médecins ne trouvent pas ce qu'on a. Ça fait un moment que ça dure. On peut parler à notre leader dans notre église. Et lui, il prie, il sert d'intermédiaire. Il nous sert d'intermédiaire au niveau du Père. Et on se rend compte après que, ben voilà, que le mal est passé ou bien...
1: Une guérison a été opérée.
3: Mmh. Alors Dieu guérit encore à travers, comme je dis, oui, des leaders, à travers l'apôtre, à travers le pasteur, à travers... voilà, il guérit encore Jésus.
1: Il guérit encore, oui, tu disais?
2: Ensuite, je vais parler de notre foi aussi. Il y a notre foi là.
1: Oui, vas-y.
2: Ça, c'est mon témoignage. Mm-hmm. Alors, en plein Covid, j'ai eu un problème au genou. En fait, c'était mon ménix qui était fissuré. C'est mm-hmm. ce que l'IRM disait. En tout cas, tout s'est passé très, très vite. De mon médecin Jarry, de professeur UZ qui a été contacté en moins d'une semaine. Tout s'est passé de portable à portable. Mm-hmm. Ma sœur qui travaille à l'hôpital, j'ai pu avoir un rendez-vous pour l'IRM tout de suite. Tout s'est passé la même semaine. En fait, c'était le ménix qui était complètement fissuré. J'avais très très mal, je conduis énormément, je porte des talons pour aller travailler. C'était pas vivable du tout. C'était une douleur intense. Par contre, quand j'ai su que c'était mon ménix qui était fissuré, ma Fred est devenue active. Et ça, souvent, quelle que soit la maladie que j'ai ou encore, je vais dire la blessure, si on me parle d'opération, c'est non. En tout cas, on nous a dit que Jésus guérit.
1: Amen.
2: Ma foi, elle devient active. Dès que je suis dans un cabinet médical, avant même d'écouter ce que professeur Uzel m'a dit, quand le docteur Chérubin m'a dit, voilà, bon, Katia, c'est ton ménix. Apparemment, ce qu'il voit, il faut aller voir le docteur Uzel. Mm-hmm. J'ai dit, ok. En tout cas, quand le docteur Chérubin m'a dit, dans son cabinet, j'ai commencé à prier. J'ai dit, Seigneur, en tout cas, il me parle d'opération. Je n'en veux pas. Je ne veux pas me faire opérer du genou. Toi, prends le relais. Quand j'ai vu le professeur Uzel, c'était un matin tôt, arrivé à son cabinet la première fois. Il m'a demandé d'évaluer cette douleur au genou. Mm-hmm. Arrivé à son cabinet la première fois, il m'a demandé d'évaluer

0: lorsqu'il a eu le séminaire des femmes au Gosier, hein, j'ai eu une douleur, j'avais une douleur intense au niveau de l'épaule droite. Je n'arrivais pas à bouger l'épaule. Et j'ai été vers le docteur Yolande, la voir. Mm-hmm. Je lui ai dit que j'ai une douleur intense au niveau de l'épaule. Elle est venue, elle a prié sur l'épaule. Elle a prié. Quand elle a prié, j'ai eu une petite amélioration. Ensuite, lorsqu'on a eu le culte le mardi à Grand Camp, elle a encore prié sur l'épaule. Et lorsqu'elle a prié sur l'épaule, elle m'a dit, j'ai retenu ça, elle m'a dit, mon frère, j'ai senti une chaleur sortir de ton épaule. Cela signifie que ton épaule va guérir.
1: Restaurer.
0: Et le mal a disparu.
1: Amen. Amen.
0: Jusqu'à maintenant, jusqu'à aujourd'hui, je n'ai plus de cette douleur au niveau de l'épaule. C'est parti.
1: Gloire à Dieu. Donc si je vous entends, hein, parce que là je décolle carrément, parce que moi je crois en ce Jésus qui guérit encore. Si je vous entends parler, donc on est bien d'accord que la prière guérit.
0: Oui, la prière guérit.
1: Ah, si. Par la prière, nous pouvons recevoir une guérison, une délivrance.
2: Mm-hmm. Ah, si.
1: Alors, c'est-à-dire que ces hommes et ces femmes de Dieu qui ont été mandatés, qui ont reçu ce pouvoir de guérison, et c'est ce que nous avons vu au préalable, qui ont reçu ce pouvoir de guérison, qui prie pour nous. Et c'est pour cela que j'invite quelqu'un peut-être qui est malade en cet instant même, qui nous entend, que cette personne n'ait pas peur, n'ait aucune crainte de prendre le téléphone et de nous appeler au 05 90 23 17 11 pour non seulement donner son témoignage, mais si cette personne a besoin de prière, a besoin qu'on prie pour une douleur, pour quelque chose qu'elle vit peut-être depuis déjà des années, il n'y a aucune peur, aucun mal à avoir d'appeler. Alors, nous disons que nous étions en train de dire que Dieu a mandaté. Il a oué des femmes et des hommes pour le servir. Si Jésus, lui, avait déjà commencé, Jésus est venu ouvrir, je dirais, la voie et nous demande de continuer ce que lui, il a commencé par la foi, par l'intégrité et en marchant suivant la volonté de Dieu. Et ça, c'est très important. Oui, je te laisse la parole. Ça, c'est très important à savoir que la prière, quelqu'un ne peut pas se dire, je prie, tu vas être guéri. Dieu a vraiment choisi un peuple pour guérir ses enfants, pour guérir les malades. Voilà. Donc, oui, Jésus guérit encore. Je le crois avec certitude. Parce que moi-même, j'ai des témoignages que je donnerai au fil de l'émission. Mais je suis vraiment convaincue de la puissance de guérison. La puissance et la guérison divine. Nous avons une appel.
3: Allô, Mega FM, bonsoir.
4: Oui, bonsoir.
3: Ouais, Est-ce que vous pouvez baisser un peu le retour?
4: Donc,
3: Oui, mais il faudra baisser le retour. C'est trop fort, ton retour est trop fort.
4: Il
3: faut baisser un petit peu la radio ou...
4: C'est bon, là?
3: Vas-y, on t'écoute. Qu'est-ce qu'il y a avec nous? C'est Eric.
4: Oui, c'est Eric qui est au téléphone.
3: Vas-y.
4: Oui, alors je voulais donner mon témoignage.
1: Amen.
3: Vas-y.
4: Alors, j'étais en Guadeloupe et je venais de me marier. Et je suis parti à Paris avec ma femme. Mm-hmm. Arrivé à Paris, j'ai chopé une maladie d'ordre sexuel. Mm-hmm. Et puis, j'étais à l'hôpital Saint-Louis pour faire des examens. Et on m'a fait faire des examens. Allô?
3: Oui, on t'écoute. Vas-y.
4: Alors, on m'a fait faire des examens. Et...

0: à la suite des examens, on m'a dit que vous avez une maladie. Mais la médecine française connaît cette maladie. C'est quelques rares cas comme ça qu'on a décelés en Afrique. Et voilà, nous n'avons pas de médicaments pour, ce, pour cette maladie, parce que cette maladie, ça dépasse la médecine française. Alors, pour le résultat, on m'a appelé, et puis ma femme était avec moi. On lui a dit, monsieur, madame, c'est votre mari. Il a une maladie sexuellement transmissible. Et les gens qui sont atteints de cette maladie n'ont pas une espérance de vie longue. Donc, on vous conseille de ne pas avoir de rapport sans protection. Et donc, voilà. Et puis, la semaine qui suivait, ma femme, elle cherchait des assurances vie, parce que bon, on était en France, et voilà, quoi. Et moi, quand je suis rentré à la maison, moi, j'ai prié le Seigneur. J'ai dit, Seigneur, voilà, j'ai des enfants qui n'ont pas demandé à naître. Si tu veux que je pars et que je les laisse comme ça, bon, ça, c'est à ta volonté. Alors, j'ai pris l'exemple d'une, d'un véhicule, d'une voiture. J'ai dit, si, supposons, j'achète une Mercedes. Il peut tomber en panne. Et je peux aller aussi voir un garagiste, le garage du coin, et puis demander à ce qu'on me fasse les réparations. Le garagiste, il va se débrouiller d'après ses connaissances, ses expériences. Mais si j'amène la voiture chez Mercedes, là où il a été conçu, c'est sûr qu'on doit trouver le problème.
1: Bien sûr.
0: Et la voiture sera réparée. Alors je dis, Seigneur, je viens à toi.
1: Amen.
0: C'est toi qui m'as créé, je viens à toi. Maintenant, si tu veux que je parle, bon, ben, je peux partir, il n'y a pas de problème. Mais si aussi tu veux me guérir, je crois que tu peux me guérir. Et donc, je suis resté là. Les jours qui suivaient, toute la nuit, comme ça, je me réveillais comme ça, avec l'idée de lire la Bible. Et je me suis mis à lire la Bible, à étudier la Bible toute seule, comme ça, tous les soirs. Je lisais la Bible, J'avais une soif comme ça de lire la Bible pendant peut-être une période de 2 mois, comme ça, peut-être. Voilà, et je lisais tous les soirs, je lisais la Bible. Pourtant, le lendemain, je devais aller travailler, mais je ne ressentais aucune fatigue. Et j'ai insisté, je lisais la Bible, chaque fois que j'avais envie de lire la Bible. Et plus tard maintenant, on m'a envoyé une convocation pour me dire d'aller faire d'autres examens à l'Institut Fournier, à Paris 14e. L'Institut Fournier, c'est une des instituts les plus poussés de l'Europe, qui se trouve à Paris. Et donc, je suis parti là-bas, à l'Institut Fournier. Arrivé là-bas, ils m'ont fait tous les prélèvements possibles, tous les examens possibles. Ils n'ont rien trouvé. Et ça s'est passé depuis déjà il y a plus de 30 ans. Et puis je suis encore en vie.
1: Amen. Et...
0: Donc Jésus guérit toujours.
1: Alléluia.
0: Jésus guérit toujours. Et puis même quand les médecins n'ont pas la solution, il peut encore intervenir.
1: Amen, amen.
0: Alors c'est ce que je voulais témoigner. Que Jésus guérit encore, il guérit toujours.
2: Amen, amen, amen. En tout cas, c'est un très, très grand témoignage. C'est un très beau témoignage, mon frère Eric. On te remercie pour ton intervention.
0: Amen.
2: Amen. On se dit à très bientôt.
1: Sois béni.
2: Au revoir. Hein.
1: Amen. Oh, très, très beau témoignage de Eric.
2: Oui, c'est un très beau témoignage. Donc, nous allons faire une petite pause musicale et publicitaire, d'accord? Et nous revenons dans un instant. À tout à l'heure, chers auditeurs, chers internautes. Oh.

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1: J'ai 15 ans, j'ai eu vraiment le privilège de pouvoir donner ma vie à Christ et de passer par les eaux du baptême. Cheminant avec lui à 19 ans, j'ai compris dans mon fort intérieur que cette vie était consacrée pour la proclamation de l'évangile, la bonne nouvelle du royaume de Dieu. Et c'est ainsi, eh bien, que depuis l'âge de 19 ans, je sers avec joie et plaisir le Dieu vivant et vrai. Mais il est arrivé que durant mon parcours, j'ai posé une question au Seigneur. J'ai dit, Seigneur, j'ai l'impression d'être l'un des derniers jeunes à pouvoir te servir pleinement et entièrement, il y a plein de temps. Et ça a été une tristesse dans mon cœur quand j'ai fait un constat autour de moi. Mais aujourd'hui, je rends grâce à Dieu. 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Bien plus que le fait d'être membre d'église, bien plus que le simple fait donc d'aller à l'église, des jeunes qui disent « mon intimité est avec le Christ ». 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Nous voulons vraiment que les jeunes puissent s'exprimer, exprimer donc leur fierté d'avoir Jésus comme ami fidèle et tendre. Alors, parents, adultes, eh bien, nous voulons simplement donc les encourager, les accompagner et faire en sorte à ce qu'ils soient donc assez témoins fidèles de ce que Dieu

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Bonjour à tous, nous allons passer un petit traité entre nous et vous. Dans le voyage intérieur, le petit traité de la joie de vivre. Et qu'est-ce que c'est donc la joie de vivre? La joie se construit, elle n'est pas forcément notre humeur habituelle qui naturellement se teinte de soucis, de craintes et de peines. La joie de vivre est avant tout le fruit d'une volonté. Une question de regard, une affaire d'état d'esprit, au contraire du bonheur qui est reçu et du plaisir qui est volatile. Marc Alevi a étudié la philosophie et l'histoire des religions, mais que signifie et qu'implique l'accomplissement de soi?

0: Moi, j'aime bien cette idée que finalement, la vie est une chose beaucoup trop sérieuse pour être prise au sérieux et qu'il faut pouvoir en rire. Et ça, c'est le grand message que j'ai reçu de ma tradition, qui est de garder toujours la capacité de dérision, d'être toujours capable d'en rire.
1: C'est facile pour un philosophe de rire de tout, parce qu'il a quelque part un rôle dans lequel il est au-dessus de tout.
0: Oh, je ne sais pas si on est au-dessus de tout, ça c'est très prétentieux.
1: Dans lequel il est au-dessus de tout.
0: Oh, je ne sais pas si on est au-dessus de tout.

0: profondeur dans le réel que pour être capable de vivre intensément toute cette extraordinaire histoire qui est l'histoire du réel, et l'histoire du monde, et l'histoire de la nature, l'histoire de l'humanité, la vivre de l'intérieur intensément sans être crispé sur mon ego, sur mon référentiel à moi qui est pas intéressant fondamentalement. Donc moi je crois que c'est plutôt que de dire au-dessus, je dirais vraiment au-dedans, au cœur de, au sein d'une matrice, au sein de la mer.
1: Quand tu dis au-dedans, que t'es pas trop triste de voir le monde, comment il tourne aujourd'hui, comment tu arrives à vivre dans la joie en regardant autour de toi, comment tu arrives à relativiser ça, hein? C'est justement peut-être le rôle du philosophe de relativiser.
0: C'est une vraie bonne question, parce que nous vivons une époque de transition incroyable pour l'instant, et que cette époque de transition, c'est vraiment une mutation paradigmatique, si je peux employer un mot un peu technique. C'est toute la logique fondamentale du monde humain qui est en train de changer, et des conséquences terribles. D'abord, une première conséquence, c'est le désespoir de tous les gens qui voient fuir ou disparaître ou fondre le monde qui était leur, avec les références qui étaient les leurs, les valeurs qui étaient les leurs, les croyances qui étaient les leurs, et aussi le drame de ceux qui, même s'ils se rendent compte par obligation souvent que le monde est en train de changer, n'ont pas été préparés à ce changement, n'ont pas les capacités à assumer ce changement. Donc on vit dans un monde de douleur aujourd'hui, c'est sûr, et ça va pas s'améliorer dans les années qui viennent. Est-ce que c'est compatible avec la joie? Oui, je crois, parce que la joie, c'est une question c'est plus une question de volonté qu'une question de ressenti extérieur. Donc moi je crois qu'on peut être joyeux dans une situation tragique. C'est ce qui a d'ailleurs permis, et ça c'est connu aujourd'hui, c'est ce qui a permis à beaucoup de gens de survivre à Auschwitz, c'est de, malgré l'enfer de l'environnement, d'avoir au-delà de ça un sens du sens précisément, qui permette de nourrir une force intérieure qui donne sens et joie à la vie, même si elle est dans un état le plus précaire et le plus terrible du monde. Bon, je crois que c'est pas incompatible. Je crois qu'être joyeux dans la vie, c'est un cadeau qu'on fait aux autres. Et je suis, plus il y a de crises, plus il y a de difficultés, plus il y a de souffrances, plus il faut, par devoir, être joyeux pour donner une référence de joie à ceux qui peut-être, grâce à ça, vont se dire, dans le fond, si je voyais le monde autrement, je pourrais peut-être le vivre de manière moins terrible. Alors, bon, c'est dans toute modestie que je dis ça, hein, mais je crois que c'est un effort qu'on doit tous faire.
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0: Dans un monde saturé d'informations, de sollicitations et de tensions, Marc nous propose de revenir à l'essentiel. Selon lui, la joie véritable n'est pas un luxe ni une émotion passagère, mais un état d'être durable, enraciné dans une vie juste, simple et connectée au sens. Il fait une distinction essentielle entre le plaisir éphémère, souvent addictif, le bonheur incertain et dépendant des circonstances, et entre la joie inconditionnelle, intérieure et stable. Faut-il la limite souffrir pour être joyeux, Marc ?
1: Il faut souffrir pour être joyeux. On doit passer forcément par la souffrance.
2: Ah non, pas du tout. Comme tu sais, je suis pas du tout chrétien, donc les vertus rédemptrices de la souffrance, j'y crois pas du tout. Je crois par contre aux vertus rédemptrices de la difficulté, ce qui est pas la même chose. Je crois qu'il faut pouvoir affronter des défis difficiles pour aller jusqu'au fond de soi, puiser le meilleur de soi et pour le réaliser et l'accomplir. Et c'est justement dans cet accomplissement que la joie apparaît. Donc moi, je suis intimement persuadé que la souffrance n'est pas rédemptrice. Par contre, et je te raconte une jolie histoire. Je me retrouve un jour, tu sais que dans une des facettes de ma vie professionnelle, c'est d'être prospectiviste, et je me retrouve un jour à faire une conférence chez les compagnons du devoir. Et après, je te l'ai raconté peut-être.
3: Non, tu m'as pas raconté. Non, je crois que tu allais me raconter une blague, mais là c'était une histoire. Non, tu m'as pas raconté. Non, tu m'avais raconté une blague la dernière fois, je crois.

0: C'est une vraie histoire. Donc, je me retrouve après la conférence, on se retrouve au bar avec les dirigeants locaux, quoi. Et puis il y a un gamin, tu sais, les compagnons commencent leur tour de France très tôt, hein, 14-15 ans, et c'est très très difficile, c'est très dur comme vie. Hein. C'est 11 heures de travail par jour, 6 jours par semaine, c'est lourd, quoi. Il faut vouloir, quoi. Et puis il y a un gamin qui, tu sais, Tourelle, là, il avait mobilisé les dernières énergies, il est arrivé devant le grand chef, il dit: grand chef, je voulais vraiment te dire que la vie de compagnon, c'est difficile, mais c'est vraiment difficile. Et tu vois le côté paternel du grand chef avec plein de tendresse vis-à-vis de ce gamin qui dit: bah oui, tu sais, je sais, je l'ai fait avant toi. Et tu vois, tous les gens qui sont ici, ils l'ont fait avant toi. Et alors il a donné une phrase que je trouve magnifique, merveilleuse. Il a dit: mais je vais te dire quelque chose, c'est un secret. C'est pas le chemin qui est difficile, c'est le difficile qui est le chemin.
1: Oui, je l'ai retrouvé, ouais, je me suis retrouvée finalement. Il m'a envoyé un message en me disant: je suis à Sanary. Est-ce qu'on a mis un peu de temps?
2: Ah là là là là.
1: Eh oui, qu'est-ce que tu veux? On est loin, la détente.

0: s'est réduit vachement. J'avais faim un peu.
1: Mais t'as bien fait.
0: Salut, ça va. Et j'ai trouvé de l'ail. J'en avais, mais en
1: caché.
0: Sec, tu sais, pas surgelé, tu vois.
1: C'est bien, ça.
0: Alors, ça va?
1: Ouais.
2: Et ça, c'est génial. Ça veut dire tout simplement que c'est parce que nous, êtres humains, nous sommes capables de relever le défi de la difficulté que nous obtenions la dignité d'homme. Parce que si le monde et la vie, ça consiste à faire que du facile, ça n'a aucun intérêt. Mais il ne faut jamais confondre difficile et souffrant. La souffrance et la difficulté, c'est deux choses complètement différentes. Au contraire, moi je crois que affronter quelque chose de difficile à faire, c'est extrêmement enthousiasmant, c'est extrêmement porteur de joie. C'est une promesse. Et tu sais bien ce que ça veut dire, la promesse.
3: C'est d'exaucer une promesse à moi-même.
2: Ah oui, bien sûr.
3: Mmh. Mais c'est de me promettre d'être moi-même, de faire ce que je dois faire, de réaliser mes rêves. Et d'être fidèle à ce que je suis.
2: Tu as fait, toi, référence tout à l'heure à Nietzsche. Et là, je pense que quand on fait référence à Nietzsche, on ne peut pas oublier la notion de destin. Et alors, souvent, quand on est dans notre monde du 21e siècle et qu'on parle de destin, les gens pensent destiné, disent « Ah oui, mais tout est écrit, c'est à ça que vous croyez que tout est écrit ?» Non, ça n'a rien à voir du tout, rien à voir du tout. Le destin, selon Nietzsche, a une définition fabuleuse. C'est « Deviens ce que tu es et fais ce que toi seul peux faire ». Ça veut dire quoi? Ça veut dire que le destin, c'est l'ensemble de tous les potentiels que tu as en toi. Et ton seul devoir moral, c'est de les réaliser. C'est la seule chose que tu puisses faire, de toute façon. Tu es né comme ça, avec ces faiblesses-là, ces forces-là, avec ces tares-là et ces talents-là. Et la seule chose que tu puisses faire, c'est aller au bout de tout ça. Et de les assumer pleinement. Et c'est justement en les assumant pleinement que la vie t'offre un champ infini de possibilités de réaliser tout ça. Et tu dois la saisir, mais si tu ne veux pas la saisir, si tu restes enfermé, évidemment tu ne réaliseras jamais rien, tu ne deviendras pas ce que tu es, et tu seras comme ces millions de contemporains qui errent comme des zombies dans une vie à laquelle ils ne comprennent rien, et qui sont malheureux, et qui sont tristes, ils sont dans l'opulence matérielle, mais ils sont dans la misère spirituelle la plus terrible. Et ça me rend triste. Alors je dis, mais regarde-toi, regarde ce que tu es, deviens ce que tu es, mon gars. Tu verras, c'est tout simple. Va au fond de toi-même, vois ce que tu es capable de faire et fais-le, putain, fais-le.

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1: Tu disais, on a deux masques, un dedans et un dehors.
2: Ouais.
1: Comment relier les deux? Ce serait quoi, la conscience?
2: Oui, donc la conscience, c'est une très belle définition que tu donnes, la conscience, c'est l'interface entre la perception qu'on a du monde extérieur, qui est ce qui est, et qui n'est pas forcément d'accord pour faire tous nos caprices. Hein. Le monde extérieur est un obstacle, et je te rappelle qu'en hébreu, l'obstacle, c'est Satan. Hein. Donc, on est bien le Satan du monde extérieur qui t'empêche, en fait, de faire tout ce que tu as envie facilement. Et puis, à l'intérieur, tu es animé par une intention, par une volonté, par un désir. Moi, j'adore ce mot désir. Un désir de vie, en fait. Et que la difficulté, c'est évidemment de se rendre compte à un moment donné que le monde extérieur et le désir intérieur peuvent être souvent contradictoires. Et ça, c'est la prise de conscience. Dans la conscience, ben, c'est le lieu de cette prise de conscience. C'est le lieu de cette opposition, pas permanente, mais régulière, entre la réalité du monde et la force du désir intérieur. Et ce qui est intéressant, c'est que par rapport à ce constat de divergence, il y a plusieurs solutions possibles. La première, c'est de dire, et ça c'est plutôt chrétien, c'est plutôt la voie de l'humilité, c'est de dire mon désir intérieur, je dois l'éteindre. Les bouddhistes disent ça. Je dois éteindre mon désir intérieur parce que c'est évidemment le monde extérieur qui doit triompher. Tu as l'autre solution, qui est très occidentale celle-là, très conquérante, c'est de dire mon désir prime sur le monde, donc je vais conquérir le monde, dominer le monde, opprimer le monde pour pouvoir réaliser mon désir. Et puis, tu as la troisième solution qui est la bonne. La troisième solution, c'est de dire comment je peux faire pour surpasser l'opposition entre la contrainte extérieure et le désir intérieur, et comment je peux faire pour, dans un mouvement dialectique, arriver à construire une vie qui est au-delà de l'opposition et qui est dans la convergence. Et c'est là la définition de la sagesse. C'est ça, être la sagesse au sens grec du terme, la sophia, c'est ça. C'est résoudre l'opposition entre la contrainte du monde et le désir intérieur, non pas en niant le monde, ni à l'inverse en niant le soi, mais en conciliant les deux dans quelque chose qui est plus intelligent. Donc on ne peut pas être sage sans être intelligent.
1: Et c'est quoi devenir intelligent? C'est quoi être intelligent?
2: Le mot intelligent, c'est un mot magnifique. C'est un mot génial. Parce que, à condition qu'on veuille bien sortir de la définition un peu restrictive qui dit l'intelligence égale QI. Hein, et QI, c'est quoi? C'est ton habileté logique à manier des concepts ou des chiffres ou des opérateurs. Bon, c'est une petite partie de l'intelligence. Aujourd'hui, heureusement, on entend souvent parler d'autres formes d'intelligence, l'intelligence émotionnelle, l'intelligence relationnelle, l'intelligence intuitionnelle, en plus de l'intelligence rationnelle. Et on parle aussi de l'intelligence des mains. C'est une belle expression des compagnons. On en parlait tout de suite là. L'intelligence des mains. Et donc, toutes ces formes d'intelligence ont quelque chose en commun. Et c'est ce qui est en commun, c'est en fait lisible dans l'étymologie du mot. L'intelligence, c'est inter, hein, ligare, les deux existent. Inter, ligare, c'est relié entre. Donc, l'intelligence, c'est la capacité de faire la reliance. Mais tu comprends bien que quand je parle de sagesse égale intelligence égale dépasser l'opposition entre l'extérieur et l'intérieur, ben c'est donc relier positivement l'intérieur et l'extérieur pour ne plus faire qu'un. Hein? Et donc, on est bien dans le relier entre. Et puis, il y a toutes les autres formes d'intelligence qui sont toujours dans cette idée de reliance. Comment me faire pour me relier à l'autre, mais sans me nier moi, mais sans nier l'autre? Comment je fais pour me relier à la nature, sans me nier moi, pour m'annihiler dans la nature, mais sans nier la nature non plus, en disant que je dois la dominer, comme le disait Descartes. Et donc, moi, je pense que cet art de la reliance, c'est ça, l'intelligence, que l'intelligence, c'est le fondement de la sagesse, et ce dont manque le plus notre monde aujourd'hui, c'est cette sagesse de l'intelligence et de la reliance.
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0: des fois, j'ai l'impression qu'on a plusieurs masques. Tu dis deux masques dedans et dehors, mais on ne joue pas plusieurs rôles à la fois, à chaque fois qu'on rencontre des situations, et ils sont multiples.
1: Ah, bien sûr. Bien sûr, on a les masques qu'on met sur notre dedans par rapport à nous-mêmes. L'ego à l'intérieur de soi, c'est la différence entre le soi et l'ego. Le soi, c'est ce que je suis vraiment, et l'ego, c'est ce que je veux paraître être à mes propres yeux. L'ego, il a un art, mais consommé de la ruse. C'est un art du déguisement, un art du masque, où je me fais croire à moi-même ce que je suis pas. Parce que j'ai quelque part envie d'être ce que je n'ai pas. Je ne m'assume pas moi-même. Je n'assume pas ma vraie réalité. Quand je dis « deviens ce que tu es », il y a un mot qui n'est pas dit, mais qui est là. C'est « deviens ce que tu es vraiment ». Pas ce que ton ego te laisse croire que tu es. Et qui est, pour une raison quelconque, conforme à un fantasme venu de l'éducation, venu de tout ce qu'on veut. Et donc, dans les masques intérieurs, il y en a plein. On se joue la comédie à soi-même tout le temps, c'est effrayant. Et par rapport au monde extérieur, alors là, je te dis pas quoi. Le nombre de masques et le nombre de déguisements, c'est colossal. Tous les rôles sociaux qu'on nous fait jouer, en disant là, maintenant, tu es mon employé. Et puis, il est 5 heures, tu n'es plus mon employé. À 5h10, tu es un automobiliste. À 5h42, tu rentres chez toi. Et la première chose que tu vois, c'est ta femme. Et tu dis, là, tu as ton rôle de l'amant ou du mari, peu importe. Et puis les enfants rentrent de l'école, là, c'est un autre rôle, c'est un autre masque, tu dois être père. Et c'est pas du tout le même fonctionnement. C'est pas les mêmes règles du jeu. Et nous sommes dans un monde où on saucissonne notre vie en rôles successifs qui sont largement contradictoires. Et qui rend les gens schizophrènes. Parce qu'à longueur de journée, ils sont dans le dédoublement de la personnalité. Et donc, le patron lui dit « Oh, j'aimerais bien ce soir que tu m'aides parce que j'ai un retard et c'est une vraie bonne raison, quoi. Et j'aimerais bien que tu fasses 3 heures supplémentaires. » Mais ces 3 heures-là, elles étaient prévues à d'abord faire un bon petit dîner avec les enfants, et ensuite, c'était la soirée qui était prévue pour aller sortir avec ta femme et avoir une soirée en amour. Crac, d'un coup, tous ces rôles deviennent contradictoires et deviennent épouvantablement contradictoire. Et on est toujours dans cette logique-là, de la contradiction des rôles. Donc moi, je pense que derrière ça, et c'est pas facile, hein, c'est facile à dire, c'est pas facile à faire, mais que derrière ça, il y a une nouvelle sagesse, encore une fois, à créer, qui est la reliance au-delà des rôles, à être soi, à être authentique. Et ça, c'est très difficile.
0: Alors, tout ça, quand il y a plusieurs masques, ça veut dire que c'est l'ego qui travaille, là.
1: Pour moi, l'ego, c'est une astuce, une ruse extraordinaire que la conscience a créée pour résoudre facilement les problèmes entre l'intérieur et l'extérieur.
0: Mais qui servait sûrement à une époque à se défendre des loups, des attaques.
1: Oui, tu as parfaitement raison. Tu as parfaitement raison. Je pense que nous sommes toujours ataviquement liés à ce que s'appelle, moi, la fragilité native de l'homme. Bon, soyons clairs. Essayons de nous mettre dans la peau d'un homme de la préhistoire. On n'est pas bien un outil du tout pour la vie sauvage. On n'a pas de griffes, on n'a pas de fourrure, on n'a pas de carapace, on n'a pas de grandes dents. Pour ce qui est de la course, on n'est pas bien lotis. On n'a que 2 pattes pour courir, les autres en ont 4, c'est quand même un avantage. On grimpe pas bien, les bouquetins font ça beaucoup mieux, et les singes aussi. Pour ce qui est de la nage, on n'est pas très fort dans l'eau. Après 2 minutes, en général, on se noie. Et pour ce qui est du vol, je t'en parle pas. Donc, quelque part, on n'est pas adapté à la vie sauvage. Et que donc, je crois qu'on a quelque part en nous, mais au fond de nous, une espèce de vieille peur archaïque du monde, une vieille peur archaïque de la nature. Et on est toujours dans ce truc-là, dans ce rapport-là au monde, dans un rapport de crainte, de méfiance, de défiance. Et ça, c'est évidemment, et là tu as 1000 fois raison, c'est le terrain idéal d'émergence d'un ego qui va prendre la place du héros, quoi, et qui, voilà. Et donc, moi je crois qu'il faut... Il faut être... Comment je vais dire ça? Il faut être... attentif à ce que disent les mystiques en disant il faut combattre l'ego, parce que l'ego c'est la fermeture de soi et l'incapacité d'ouverture au tout. Donc méfiez-vous de votre ego, essayez de ou bien de le faire disparaître ou bien en tout cas de le dominer clairement, et que d'autre part, et là encore une fois je fais référence à Nietzsche, c'est que l'ego c'est pas un ennemi s'il devient un bon serviteur.
0: Alors comment il devient bon serviteur dans les temps modernes aujourd'hui, dans l'homme moderne ?
1: Alors l'homme moderne, il n'est pas du tout dans cette voie-là. L'homme moderne, c'est l'exacerbation de l'ego. Et donc c'est le conseil qu'on peut donner à l'homme moderne aujourd'hui, c'est de dire que son bonheur, sa joie de vivre, son accomplissement en lui, il est bloqué par son propre ego. Et donc, je crois qu'il y a, quelque chose qui est un effort à faire, c'est domestiquer l'ego. Pratiquement, ça veut dire quoi ? Pratiquement, ça veut dire l'ego, c'est une espèce de couche superficielle de protection. Hein. C'est toi-même qui l'as dit, je suis magnifiquement d'accord avec toi. Et donc, il faut savoir pourquoi on a peur. Il faut pouvoir passer au-delà. Il faut aller voir au fond de soi. Et là, tu vois, je reviens avec les mots de tout à l'heure. On doit retrouver son destin. Son destin qui est au-delà de l'ego. L'ego doit être au service du destin et pas l'inverse. Le destin, non pas dans le sens la destinée qui a été écrite de tout temps et que tu dois subir dans la soumission absolue, c'est pour ça dont on parle. On parle de destin, c'est-à-dire le cadeau extraordinaire que l'histoire t'a fait, que l'histoire de la vie t'a fait, de te donner à un moment donné, à ta naissance, toute une série de potentiels. Et ça, c'est ta réalité, ta réelle identité. Pardon du mot technique, c'est ton idiosyncrasie. Ça veut dire que c'est ça qu'il faut réaliser. Et l'ego, il n'aime pas ça du tout, lui. Parce que l'ego, il veut être, lui, le héros de la fête. Et donc, si on parvient à comprendre qu'on est habité, et le mot est important, qu'on est habité par un destin impersonnel, donc au-delà de l'ego par définition, un destin impersonnel qu'il faut réaliser, que c'est la réalisation de ce destin qui apporte la joie de vivre, qui apporte le bonheur d'être, à ce moment-là, l'ego devient un servant. Parce que moi, je veux pas nier cette identité, et donc je veux aussi avoir la possibilité de m'affirmer comme ce que je suis, parce que c'est la seule manière de réaliser mon destin. Mais je m'affirme comme je suis, non pas contre le monde, mais avec le monde. Et alors l'ego, là, à ce moment-là, devient un bon serviteur, parce que l'ego, c'est un bon serviteur, mais c'est un très mauvais maître. C'est comme l'argent.

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2: Quel est le nouveau mot-clé pour les 500 ans qui viennent? Ça, c'est la bonne question. Et là, on peut fantasmer beaucoup. Moi, je regarde comment ça fonctionnait. Des gens qui déjà aujourd'hui refusent le système. Non pas comme des révolutionnaires, parce qu'un révolutionnaire, c'est quelqu'un qui s'oppose au système, donc qui est esclave du système. Vu qu'en donnant du sens de la vie, en s'opposant à quelque chose, c'est ce quelque chose qui donne sens à ta vie. Donc ils sont toujours dans le système. Par contre, il y a des gens qui sont hors système. Et ces gens qui sont hors système, c'est qui? Ben, c'est des gens qui sont un peu marginaux, des intellectuels, des gens qui vivent autrement, c'est les générations montantes, c'est les plus jeunes. Et il y a un point commun entre tous ces gens-là. C'est qu'ils ont compris que finalement, la course effrénée pour plus de possession, pour plus d'avoir, pour plus de paraître, est une impasse totale qui conduit au désespoir. Et que donc, ils sont en train de changer, ils sont maintenant dans une quête plutôt de l'être, être soi, être bien. Le bien-être, c'est l'un des mots-clés de notre époque, là, maintenant. Le bien-être, c'est le devenir aussi. Le devenir, c'est le développement personnel, c'est l'épanouissement de soi, c'est l'accomplissement de soi. Et tu mets tout ça ensemble, et tu dis, quel est le point commun entre tout ça? Et le point commun entre tout ça, moi, j'ai donné ma réponse à moi, mon petit mot à moi, c'est le mot joie. Je pense que la joie de vivre devient, en fait, le leitmotiv fondamental de l'humanité qui est en train de ressurgir aujourd'hui. Tout simplement la joie de vivre. Et comment je peux faire au quotidien dans tout ce que je fais pour me sentir mieux dans ma vie, pour mieux réaliser ma vie, pour que la vie soit un sourire et pas une larme?
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0: ce livre, petit traité de la joie de livre, petit traité de la joie de vivre, de Marc Alévy, s'adresse à chacun d'entre nous. Pas besoin d'être philosophe pour l'aimer, il suffit d'avoir envie de se recentrer, de respirer un peu mieux, de retrouver ce que Marc appelle la saveur du vrai. Ça sent déjà bon. En seulement 100 pages, à peine, il ouvre des portes sur une autre manière d'habiter le monde, plus douce, plus consciente, plus joyeuse. Et si on continuait la route en sa compagnie?
1: Mais alors, style développement personnel, chacun va vers son soi intérieur. Est-ce qu'on ne va pas rentrer dans des individualités égoïstes, ne plus s'ouvrir aux autres? Finalement, c'est que moi, moi, moi.
2: C'est une magnifique remarque que tu poses, évidemment. Pour comprendre à quel point ce que tu dis est un scénario qui sera pas fondamentalement important, il faut comprendre que l'épanouissement... Moi, je parle toujours d'accomplissement de soi. Deviens ce que tu es et fais ce que toi seul peux faire. Voilà, on va partir de cette phrase-là. C'est ça, s'accomplir. Mais on comprend très vite une deuxième chose. C'est que nous sommes dans un monde qui est un monde organique, où tout est interconnecté avec tout, où tout est interdépendant de tout. Et donc, il est impossible pour moi de m'accomplir contre le monde. Donc, autrement dit, et ça c'est la formule que je crois importante, c'est tu ne peux t'accomplir toi qu'en accomplissant aussi ce qu'il y a autour de toi. Oh, moi je vais pas très très loin, je vais pas en disant il faut que tout le monde, tu sais, ça c'est Mahayana, le bouddhisme du grand véhicule, qui dit je ne peux pas m'accomplir tant que je n'ai pas accompli tout le monde. C'est un peu immodeste, ça. Moi je crois que on est tous dans son monde, dans mon monde à moi. J'ai un monde à moi avec plein de gens, tu fais partie de mon monde là maintenant tout de suite, et qu'il est clair que je ne peux pas m'accomplir dans l'interview que tu fais de moi si dans cette interview je ne prends pas soin aussi de rentrer dans la logique de ton interview et des questions que tu poses, de manière à ce que ça fasse ensemble quelque chose qui est une jolie œuvre qui tienne bien. Bon, donc à l'issue de cette interview, moi j'aurais plein de joie à l'avoir fait avec toi parce que c'était plaisant, parce que ça permet d'être un peu intelligent, ça permet d'être des tas de choses, et j'espère que tu sortiras de cette interview en disant ah, c'était un chouette moment, je me suis senti bien et on a pu construire un moment d'excellence comme ça ensemble. Donc ça veut bien dire qu'on n'est pas dans l'égoïsme. Ça veut bien dire que l'accomplissement de soi est impossible sans l'accomplissement de ce qu'il y a autour de soi. Et ça, je crois que c'est quelque chose qui est le fondement de l'amour, par exemple. L'amour de qu'on a pour sa femme, moi je parle en tant qu'homme évidemment, mais ou l'amour de la femme pour l'homme, ou avec les enfants, ou avec les amis proches, c'est ça son monde. Et tu peux pas accomplir ce que tu es si tu n'accomplis pas aussi ça, cette proximité de toi. Et je te signale d'ailleurs que c'est un processus que tu lances qui est extraordinairement puissant et insidieux, à savoir que si toi tu t'accomplis, tu es joyeux, mais que tu ne t'accomplis pas, si tu n'accomplis pas ce qu'il y a autour de toi, qui eux aussi vont devenir joyeux et vont rentrer dans le processus de la joie, mais eux-mêmes ont leur monde qui n'est pas le tien. Et donc de proche en proche, il y a contagion de la joie. Alors bon, je sais bien que c'est un petit peu romantique, c'est un petit peu violon et tout ça. N'empêche, moi je pense que c'est peut-être ça, le seul impératif moral, au sens de Kant, hein, des impératifs catégoriques, l'impératif catégorique, le seul que je ressens profondément, c'est l'impératif de dire, il faut tout faire pour vouloir être joyeux et partager cette joie, parce que finalement... La vie, c'est pas si compliqué que ça. C'est une question de regard. Si tu veux regarder le monde comme étant une catastrophe et un drame permanent, c'est pas difficile. C'est un choix. C'est toi qui mets ce choix-là.
1: Tu parles de devenir sensuel, sensible, intuitif pour comprendre les formes du réel derrière le voile des apparences. J'ai bien aimé le mot sensuel, sensible, intuitif, comme si l'homme devenait un peu plus féminin pour trouver sa vraie part de soi, de ce soi, de partage. Hein.
2: Mais tu sais, là on est en pleine période où on est en train en France de se taper sur la tête avec la théorie du genre, ce genre de choses. Je trouve que que c'est complètement oiseux. Ce qu'il faut accepter, c'est que la polarité féminine et masculine, les polarités, pardon, masculines et féminines, elles existent, mais elles existent en chacun d'entre nous. Et que quand je me souviens d'une phrase extraordinaire de cette femme merveilleuse qui était Françoise Giroud, tu te souviens, celle qui avait fondé l'Express avec avec Sérange Travers. Françoise Giroud, à l'époque des grands mouvements féministes, Aligny, enfin tout ça, elle a eu une phrase merveilleuse. Elle a dit les mouvements de libération de la femme ont échoué parce qu'elles n'ont réussi qu'à libérer la masculinité chez la femme et ont échoué à libérer la féminité chez l'homme. Je trouvais ça un constat extraordinaire. Alors, que nous allions vers des comportements et des valeurs de plus grande féminité, j'en suis intimement persuadé. Et je crois qu'on a été beaucoup trop dans la masculinité pendant très longtemps. Le culte du héros, c'est, on sait que c'est une aberration. G.I. Joe, c'est bien, Rambo, c'est bien, mais il faut peut-être se dire que ça a une limite, hein, et qu'on va peut-être passer à autre chose, qui est plutôt de cultiver le jardin plutôt que de conquérir le territoire du voisin. Et ça, c'est féminin. C'est s'inscrire dans la durée. Et la durée, c'est l'accomplissement. Et l'accomplissement, c'est la joie. Donc il y a une vraie cohérence, je crois, derrière tout ça. Ce qui ne veut pas dire du tout qu'il faille nier la différence homme-femme. Au contraire, moi, je ne suis pas du tout pour l'égalité de l'homme et de la femme. Je ne suis pas du tout pour l'égalité, parce que égal, c'est uniformisé. L'égalité, c'est l'uniformisation. Il ne faut surtout pas qu'on soit uniforme. Moi, je suis amoureux fou de ma femme parce qu'elle est une femme et que j'adore sa manière d'être femme et sa manière d'être féminine. Il faut surtout pas que ça change. Et je pense que l'inverse, j'espère en tout cas que la réciproque est vraie. Et c'est ça qui fait le couple. Un couple n'a de sens que dans la mesure où il y a différenciation et différence complémentaire. Donc moi, j'aime bien la notion de différence. J'adore affirmer ma différence. Ce qui ne veut pas dire que ma différence doit s'affirmer contre l'autre. Et c'est là où on se trompe dans la logique. La différence, c'est l'affirmer avec l'autre et non pas contre l'autre.
1: C'est pour ça que l'égalité, c'est une sorte de dualité, alors que si chacun est soi-même, prend sa part à soi, devient soi, c'est là que la complémentarité agit et que la richesse grandit.
2: C'est tout à fait. Et pour ça, moi, je suis très prudent dans l'emploi des mots. Il faut distinguer radicalement dualité de bipolarité. La dualité, c'est un affrontement. T'es un homme, je suis une femme, donc on doit s'affronter, il faut que l'un de nous deux triomphe de l'autre, et que l'un domine l'autre. Ça, c'est la dualité, c'est Descartes. Hein, Descartes qui est un dualiste terrible. Il y a le monde de la matière qui est mécaniste, qui est pas bien, qui est pas intéressant, et puis il y a le monde divin qui lui, on est dans le dualisme, la dualité, l'opposition. La bipolarité, c'est très chinois par contre. C'est le yin et le yang, sachant qu'il n'y en a jamais l'un sans l'autre. Un homme sans la femme n'a aucun sens, une femme sans l'homme n'a aucun sens. Le bien sans le mal n'a aucun sens, le mal sans le bien n'a aucun sens. La joie sans la tristesse n'a aucun sens, etc. Et on peut continuer comme ça à l'infini. Et moi, je pense que la bipolarité est indispensable pour que la vie puisse évoluer. S'il n'y a pas de bipolarité, il n'y a pas de tension. S'il n'y a pas de tension, il n'y a pas de mouvement. Et donc, il faut qu'il y ait cette tension, mais que ce soit une tension harmonieuse. Alors que la dualité, c'est une tension agressive, c'est une tension guerrière. C'est pas ça dont je parle. J'aime bien la tension, la tension, où on dit, je suis différent de toi, et cette différence nourrit un mouvement qui va être un mouvement d'accomplissement, et pour toi, et pour moi.
0: En ces temps où tout semble s'accélérer, petit traité de la joie de vivre de Marc Alévy, qui était notre invité dans Le Voyage intérieur, la série d'émissions de Messages de vie, MES Plus loin sage, qui vous retrouve la semaine prochaine, d'ores et déjà, nous rappelle que la joie ne se cherche pas, elle se cultive jour après jour, et que peut-être le plus grand acte de résistance aujourd'hui, c'est d'apprendre à vivre joyeusement. Je vous le souhaite et on se le souhaite à tous. Bonne route, à plus tard. Bye.

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Mission Impossible n'est pas femme, m'a envoyé des messages, des likes pour me dire bravo, une belle connexion et ces personnes attendent avec impatience d'entendre la belle voix d'Ophélia. Nous allons tout de suite rentrer dans le vif du sujet avec Ophélia, savoir voir déjà si elle m'entend. Bonsoir Ophélia. Bonsoir Ophélia, est-ce que Ophélia m'entend? Ah, nous avons un petit problème technique. Bonsoir Ophélia. Je ne sais pas si elle m'entend. Bonsoir Ophélia. Allô? Bonsoir Ophélia. Ben en attendant d'avoir Ophélia, mais nous allons écouter une de ses chansons que j'aime beaucoup et que je pense que vous aussi vous avez eu l'occasion d'écouter. Jeune, pour les plus jeunes, les moins jeunes. Aïe Dominique, nous revenons dans quelques minutes, le temps de récupérer Ophélia. À tout de suite.

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0: nous revoilà dans l'émission Impossible n'est pas femme. Et Impossible n'est pas méga femme. Et Impossible n'est pas Ophélia. Bonsoir, Ophélia.
1: Bonsoir, bonsoir, Gisèle.
0: Alors, comment vas-tu?
1: Eh bien, ça va. Et je suis contente qu'on arrive à causer, quoi. Parce ben, qu'il y avait une mère qui ne voulait pas qu'on cause. Mais nous sommes là.
0: Et c'était bien évidemment mal nous connaître.
1: Oui.
0: Alors,
1: on va tomber même.
0: Comment vas-tu, Ophélia?
1: Eh bien, ça va. Il fait chaud chez nous, mais on ne se plaint pas. Parce que la chaleur fait partie de notre existence, de notre cœur, de notre émotion, de notre vie.
0: Tout à fait. Merci, merci. En tout cas, vraiment, vraiment, merci Ophélia d'avoir accepté d'être l'invitée cet après-midi dans Impossible n'est pas femme. C'est vraiment un honneur pour moi, tu penses bien.
1: Eh bien, pour moi aussi, parce que c'est la première fois que je suis sur cette émission et j'ai déjà l'impression que ça ne sera pas la dernière fois.
0: Ah oui, c'est certain que ce ne sera pas la dernière fois. En tout cas, merci déjà de me dire que ce ne sera pas la dernière fois. C'est déjà une belle surprise pour moi.
1: Non, mais je reconnais. Vous voyez, je reconnais les esprits positifs, les gens qui veulent faire de bonnes choses. Et surtout les jeunes femmes, waouh, j'y suis dedans.
0: Merci, merci Ophélia. Mais tu sais, comme le veut la formule de l'émission, je vais demander à Ophélia de nous présenter Ophélia. Qui est Ophélia?
1: Bonne question. Est-ce que je le sais? Je suis dominicaine. Je suis née à Curaçao, des parents de la Dominique. Et je suis dominicaine pour ne pas être dominicaine parce que les gens de la République dominicaine sont les dominicaines. Mais nous nous appelons les Dominicains et les Dominicaines. Je suis chanteuse, ça fait presque 30 ans. Et les gens me connaissent en tant que auteur, compositeur de la chanson « Aïe Dominique ». Et c'est parce que j'aime beaucoup mon pays, la Dominique. Presque tout ce que je fais doit comprendre le fait que c'est pour la Dominique, pour lutter pour la Dominique, pour faire monter le pays spécial qui s'appelle la Dominique. Je suis l'aînée de 5 enfants. Nous étions les Olivache, c'est mon nom de jeune fille. Et à la Dominique, nous comptons pour quelque chose, je crois. Mon frère est herboïste et je n'ai qu'un frère unique. Et les autres, Rita, elle a été infirmière, elle est décédée. Et les autres sont Claudette. Et qui est, elle a travaillé dans la banque, mais elle fait les vêtements. Elle est non seulement couturière, mais les gens qui dessinent et qui réalisent les vêtements intéressants. Et aussi, il y a Carole qui habite à l'instant à Atlanta. J'espère que vous n'entendez pas trop de bruit autour de moi, mais il y a de bonnes choses qui se passent. J'habite en un endroit qui s'appelle chez Ophélia. Nous avons 10 appartements où nous invitons les gens à venir passer quelques jours à la Dominique. Et là aussi, nous avons les noms des chansons. Chaque appartement porte le nom d'une chanson.
0: Ah, c'est magnifique ça.
1: Oui. Chanson d'amour, Maman pas pleuré, l'amour. I love you, chuchoté, maman et tout ça. Il y en a 10. Et donc, nous avons vécu ailleurs, mais c'est la Dominique qui est restée notre pied à terre, pour moi spécialement. Et nous donnons au monde un aspect de notre vie, quoi, qui est la volonté de faire venir les gens, d'unir les gens, de travailler avec les gens, surtout ceux qui veulent travailler avec nous. Donc, c'est ça, Ophélia, et je continue à chanter. Je m'occupe ces jours-ci des personnes âgées, comme moi, au fait. Et c'est pour donner en plus dans la vie et pour recevoir aussi. Parce que lorsqu'on donne, on reçoit. Et je suis très croyante et je cherche toujours le positif dans la vie.
0: Ben, ça se voit que tu cherches toujours le positif parce que, bien évidemment, nous avons pris du retard, mais en général, les sages disent qu'il n'y a jamais de retard, il n'y a que des rendez-vous. Et ce rendez-vous, je pense que ta positivité a fait en sorte que ce rendez-vous soit honoré. Donc, je te dis encore merci pour cela.
1: Merci aussi. C'est ce qu'on doit porter. C'est pas la peine de porter l'autre chose. C'est pas la peine.
0: Mais Ophélia, qu'est-ce qui a fait qu'Ophélia du jour, enfin, est-ce que c'est arrivé du jour au lendemain que Ophélia se dise, bon, un matin, elle se réveille, je vais m'intéresser à la chanson. Est-ce que c'était déjà depuis ton enfance, tu avais déjà cette sensibilité pour la musique et la chanson?
1: Oh, oui, parce que mon papa, on n'avait pas tellement la télévision quand on était enfant. Donc, c'était les jeux comme les cartes, les dominos et le chant. Et papa chantait. Lui, avec ses soeurs, ses frères, chantait à la Dominique lorsqu'ils étaient petits et tout ça. Chantait à la maison. C'était ça, l'amusement ou bien entertainment, comme on dit en anglais, pour les familles. Et lui, il a rapporté la même chose à sa propre famille. C'était ensemble qu'on chantait et lui, il nous montrait comment présenter une chanson. Parce que lui aussi, il était artiste, il chantait dans un groupe à Curaçao où je suis née. Et je ne me souviens pas du nom du groupe, mais il y a des nuits où il partait et pour chanter et il rentrait le lendemain ou bien dans la matinée, quoi. Et on le voyait. Et il a aimé toujours les chansons de Sparrow, les calypso de Sparrow, et aussi les Negro Spirituals, les chansons des esclaves, leurs attentions à tout ce qui est Dieu, tout ce qui est papa, tout ce qui est le pouvoir, la puissance qui est autour de nous et qui nous guide, nous protège et nous entoure. Donc, c'était ça qu'il nous a apporté. Et nous aussi, nous essayons de chanter. Nous avons essayé de chanter tout ça. Et je me souviens à l'âge de 4 ans. J'étais à l'école maternelle qui s'appelait à Curaçao Lushikadushi. Et là, on chantait. Et je me souviens que dans une pièce de drame, j'étais le roi qui apportait de l'or à Jésus et je devais chanter une petite solo. Et c'est de là que c'est commencé, je dirais. Sauf si j'ai commencé lorsque j'ai crié quand j'étais bébé. Tu vois, un peu. Donc, c'est quelque chose qui est toujours, qui m'est toujours... qui était toujours avec moi. Et le chant, lorsqu'on allait à l'église, c'était chanté, les enfants c'était toujours chanté, à l'école c'était pareil. Et ils me choisissaient de temps en temps de faire les petits solos. Donc c'est de là que ça venait et j'ai eu la confiance et j'ai cru qu'il y a quelque chose que je puisse chanter. Et c'était quand même après, lorsque j'étais grande, et Monsieur Marie, qui est mon impresario, mon manager, mon garde de corps, le papa de mes enfants et tout cela, qui m'a vu et qui a commencé à me parler et qui a écouté les chansons que je chantais, comme ça, hein, parce que je n'étais pas vraiment forcée à vouloir chanter sur scène. Mais dès qu'on se distinguait on se distingue, ça devient une scène et on est à part pour pouvoir partager quelque chose avec les autres. Donc, c'est quelque chose à vrai dire qui est juste venu. Et c'était lui qui a dit, ah non, il faut que tu fasses quelque chose avec cette voix et tout cela. Et il a parlé avec Gordon Henderson, qui est le chef d'Exile One, qui a commencé la musique Cadence Lipso. Et il a demandé à Gordon s'il pouvait trouver quelqu'un qui aurait voulu faire en CD, ou pas en CD à cette époque, non. Cette époque, c'était
0: les vinyles.
1: Le 33 tours.
0: Oui, 33
1: tours. Oui, les vinyles. Oui, la grande chose là, la grande chose là. Et Gordon a dit, eh bien, tiens, moi, je suis en train de monter ma propre maison de production. Et Gordon a dit, eh bien, oui, amène Ophélia. On est allé en France, à Paris, et nous avons fait le premier disque qui a marché. Il faut que je dise que c'était d'abord en Guadeloupe que ça a marché, et après en Martinique, en Guyane, en France et ailleurs. Donc, vous voyez, hein, tu vois que la Guadeloupe m'est toujours proche. Oui. C'est à cause de nager de la Dominique pour venir à la Guadeloupe. Et la Guadeloupe, c'était vraiment le premier pays, si on peut le dire, qui a montré, bien sûr après la Dominique, la volonté de m'écouter et de me faire venir pour les spectacles et tout ça. Donc, c'est à partir de là. Et ça a marché. Aïe Dominique, jusqu'à maintenant, je ne comprends pas pourquoi Aïe Dominique marche comme ça. Je ne sais pas.
0: Mais c'est là, je pense que c'est la vibration que tu as mise, puisque quand tu parles de la Dominique, il y a cet amour qui est transmis pour ton pays. Et à travers cette chanson, tu montres que l'amour, c'est pas simplement l'amour dans le couple, c'est vraiment cet amour universel que tu transmets pour ton pays. Je pense que c'est cette sensibilité qui fait que ça a encore autant d'impact sur les populations, selon moi.
1: Ok, je peux accepter ça.
0: Oui, tu peux, puisque c'est vraiment une réalité. Puisque, en tout cas, ça a été le cas pour moi, puisque hey, Dominique, je l'ai découvert depuis mon enfance. Et bon, bien évidemment, je ne chante pas aussi bien que toi pour dire, mais pas, ça n'a rien à voir avec ta voix. Mais au moins, je me défoule. Pour moi, c'est l'hymne à l'amour. Donc, je prends plaisir à chanter Aïe Dominique.
1: Ok, ben vas-y, hein, tu as ma permission.
0: D'accord, merci. tes chansons sont également très engagées. Là, nous allons écouter un titre, Émancipation, Immigration.
1: Immigration.
0: Voilà, quel est le message que tu voulais faire passer derrière ce titre?
1: Ok, c'est un morceau qu'a écrit mon mari, Cathy Marie, et on parlait du fait que des fois, on est obligé de partir, de quitter son pays pour trouver autre chose. Oups, Marc.
0: Ah. Mais
1: nous sommes partis là-haut.
0: Non, mais t'inquiète pas, nous t'entendons à l'antenne.
1: Ok.
0: Oui.
1: Ok, parce que et Mac m'a, il est parti là, je sais pas où il est allé. Ok, mais c'était lui qui avait écrit le morceau et on a vécu le fait que les gens sont obligés des fois de quitter leur pays pour mieux trouver, des fois pour trouver du travail ou bien pour rencontrer des amis ou d'autres personnes, la famille, pour pouvoir faire monter leur propre pays. Mais ce que je disais lorsque j'interprétais, c'est que même si on est obligé de partir, on ne doit jamais oublier d'où on vient. Et même dans mon cœur, même si je ne suis pas là, je dis, moi, qu'aille rester ici. Donc, rester dominicaine, donc, toujours ni dominique en chair, moi, ben, quand il y a dit en Guadeloupe, en chair, moi, et c'est premier pays à, au fait, deuxième pays à qui papa a ban moi, mais ça, c'est un pays, mon époux, toi, va y bailler, parce que c'est papa qui dit moi, toi, va y ma pays, ça là.
0: Merci, merci Ophélia pour ces explications. Ben, nous allons prendre plaisir à écouter de suite Aïe Dominique. Ben, restez connectés et Ophélia. Immigration. Okay. Ouais, je suis tellement amoureuse de Aïe Dominique.
1: Tu es la chef.
0: Immigration. Et nous allons réécouter. D'accord. Nous allons réécouter Aïe Dominique tout à l'heure parce qu'on l'avait, déjà écouté en attendant notre rendez-vous à l'antenne. Et là, nous écoutons Immigration. No problem. À tout de suite, Ophélie. En tout cas, merci. Merci pour tout. À tout à l'heure.

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0: Nous revoilà, retour dans l'émission avec, nous sommes toujours en direct depuis la Dominique avec Ophélia.
1: Waouh, très bien prononcé.
0: Alors Ophélia, moi comme je te disais, bon je chante, mais je chante pas aussi bien que toi. Si on me demande ce que représente la chanson, chanter pour moi, je dirais simplement, je prends plaisir à chanter dans ma salle de bain ou des fois quand je fais la vaisselle pour que je n'ai pas l'impression de travailler. Mais toi, Ophélia, que représente pour toi chanter? Que représente pour toi la musique?
1: Ok, chanter, c'est une partie de la musique qui m'entoure. Chanter, c'est m'exprimer, c'est sortir de mon cœur ce qui est là et ce que je veux partager. Chanter, c'est aussi pour pouvoir faire des petits pas d'exercice, soi-disant, ou bien juste de marcher à la maison, ou bien dans la cour, des fois même en ville, je fredonne chaque fois. Des fois, les gens me disent « Ah, qu'est-ce que tu chantes ?» Et je me rends compte que je chantais, mais sans me rendre compte quoi, que je chantais. Donc, c'est vraiment la plus facile façon de m'exprimer. C'est de fredonner, de chanter, de composer sur place. C'était pour dire aux gens, eh bien, je suis vivante et j'ai des choses à dire. Donc, j'utilise le chant pour décrire, comment dit-on ça, ce que je vois autour de moi ou bien ce qui est à mon intérieur. Il y a des gens qui disent qu'il ne faut pas être moody, c'est-à-dire d'avoir des humours, mais ça m'arrive. Des fois, je veux être calme et toute seule et je peux juste fredonner pour pouvoir être seule. Ou bien pour donner faire plaisir aux gens, leur encourager de ne pas tomber, de ne pas give up, comme on dit en anglais, mais de tenir le coup et de faire ce qu'il y a à faire. Et je trouve que la musique marche très bien dans ce gris, dans cette façon. Donc, je partage ça. Par exemple, je travaille avec les jeunes qui chantent, plutôt les filles. C'est plus facile pour moi pour les comprendre. Et je leur montre ça, que ce que tu chantes devient toi-même. Ou bien donne la permission ou bien la possibilité d'être entouré de ce que tu fasses partir. Je montre ça aux jeunes de sorte qu'ils puissent, surtout elles puissent, parce que ce sont plutôt les femmes, les filles, ou qu'elles puissent créer leurs environnements et donner les vibrations et s'entourer et aussi faire que ça revienne. Je ne sais pas si je trouve tous les mots là, mais que ça les revienne de sorte que ça crée ce qu'il y a pour eux. Le positif, les trucs, les choses en cirque, in circles, comme on dit en anglais, parce que ça te nourrit l'esprit, ça te nourrit l'âme et ça te donne la permission de mieux marcher dans le monde.
0: Et après autant d'années de carrière, Ophélia, est-ce que quand tu es sur scène ou quand tu as un projet de musique, est-ce que tu ressens des émotions? Est-ce que tu as encore ce petit boudoulement au niveau du ventre?
1: Si, parce que tu sais, si c'est une guitare que je joue, s'il y a un fil qui part, je peux remettre. Si c'est le tambour, s'il y a quelque chose qui ne va pas, je peux dresser la chose, tourner le bouton et arranger ça. Mais avant que tu ne chantes, tu ne sais jamais comment cette voix va sortir.
0: D'accord.
1: Tu ne sais jamais. Et tu as le trac parce que tu veux bien faire. Et quand tu veux bien faire, tu es nerveuse. Tu es obligée de tenir toutes tes forces et de donner avec tout ce que tu as. Mm-hmm. Donc, comme je connais la prière, je demande les anges de venir, je demande au papa et en tourment, moi, allons sur scène avec moi. Mm-hmm. Et là, ça marche.
0: Ah, c'est magnifique, ça.
1: Oui, mais c'est aussi une façon de d'être reconnaissant, mm-hmm. et de ne jamais oublier où vient ta voix et qu'est-ce que tu dois faire en l'utilisant. Parce qu'il y a des gens qui pensent qu'ils peuvent chanter du n'importe quoi, pas moi. Parce que si je chante de n'importe quoi, il y a quelque chose qui ne va pas. Ça s'arrête tout de suite parce que mm-hmm. je ne suis pas confortable. Mais dès que j'utilise cette voix pour faire penser, pour faire ressentir aux gens l'amour d'autrui, l'amour de tout ce qui se passe autour de soi, le fait que le papa aime la nature, dès que c'est dans ce joint, cette chose, cette voix, si tu veux, que je présente, ça va. Si c'est pas comme ça, ça ne va pas.
0: Quand je t'entends parler de cette voix, je comprends mieux la citation que tu as partagée avec nous. C'est une femme qui a une. Peux-tu me la rappeler, puisque je l'ai plus en tête la citation. Je l'ai trouvée magnifique.
1: Oui, j'ai dit que la femme qui a une voix, c'est une vraie femme, c'est peut-être ça que je
0: dis. Oui, la femme qui a, ben nous allons rechercher de suite. Je n'ai pas retenu. Une femme avec une voix est, par définition, une femme forte.
1: Ah, ok,
0: oui,
1: tu vois.
0: C'est une citation de Méline Gazi.
1: Oui, parce que. Mm-hmm. Oui, oui. Il faut trouver la façon de faire sortir cette voix. C'est. Mm-hmm. Et des fois, il faut que ça soit douce, parce que j'aime pas que les gens que les femmes surtout ne soient pas douces. Ça va avec nous. Et c'est pas tout le monde qui puisse utiliser cette douceur pour. Ouh, moi, tu es bien, mais qu'à parler anti-créole là, hein, parce que.
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1: 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Pas nécessairement contre tout ce qui est porno et révolution, mais à vrai dire, oui. C'est contre ce genre-là, mais pour rendre aux gens un bon moment doucine, ou qu'à changer, nous parler de douceur, et puis même utile la nounia qu'on mande pour nous faire habiter marché, et mes chansons d'amour, c'est basé mon akika qui comprend ça.
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0: d'amour.
1: 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Oui.
0: 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À tout de suite.
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0: oui, chansons d'amour.
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1: 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Oui. 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
0: 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Ils savent que ça ne peut pas changer et ils ne sont pas obligés de dire.
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0: 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Il est certain que même si nous réfléchissons à ce qu'il nous pas besoin de faire une sortie.
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0: 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Bon travail, bonne continuation.
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0: 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Bonjour à tous, merci d'être connecté. Où que tu sois, tu es au bon endroit, que tu sois chez toi, dans ton salon, dans ta cuisine, ou dans ton jardin ou dans ta voiture, reste connecté, ouvre ton cœur. Dieu te parle aujourd'hui. Aujourd'hui, nous allons parler d'un sujet qui nous concerne tous et qui nous a concernés à un moment donné dans notre vie. L'indécision. L'indécision entre peur et immobilisme. As-tu déjà eu cette sensation d'être bloqué par entre deux choix? Incapable d'avancer. Tu réfléchis, tu analyses, tu pèses chaque option et pourtant rien ne bouge. Tu sais que l'indécision, ce n'est pas seulement hésiter. C'est parfois rester prisonnier de ses peurs, rester prisonnier de ses doutes et de la peur de se tromper. Et pendant ce temps, la vie continue, la vie avance sans nous attendre. Et aujourd'hui, on va explorer une réalité simple. Trop réfléchir parfois, c'est parfois refuser d'avancer. Tu sais que nous pensons souvent que réfléchir davantage va nous sécuriser. Parfois, il faut réfléchir, bien entendu. Mais en réalité, à force de vouloir tout anticiper, on finit paralysé. L'indécision crée parfois une illusion, et celle qu'en ne choisissant pas, on évite des erreurs. Mais ne pas choisir, c'est déjà un choix. La Bible le dit clairement, l'homme irrésolu et inconstant dans toutes ses voies. Voilà un petit peu comment la Bible qualifie l'homme irrésolu et inconstant dans toutes ses voies. Cela signifie que l'absence de décision ne produit pas forcément la neutralité, mais parfois plutôt l'instabilité. Le saint Salomon donne une image très frappante. Il dit, le paresseux dit, il y a un lion dehors. Le paresseux dit, il y a un lion dehors. Ce lion n'est pas réel. Mais dans l'esprit du paresseux, cela devient une excuse pour ne pas avancer. Il y a un lion dehors, donc il ne va pas sortir. C'est-à-dire, tu te dis, et si ça échoue? Et si je me trompe? Et si ce n'est pas le bon moment? Tu sais que ces pensées deviennent des lions imaginaires qui parfois, ces lions peuvent t'immobiliser, te bloquer. Le problème n'est pas toujours le danger réel. Quand il y a un danger, on fait attention. Mais la peur, une peur amplifiée dans son esprit. Tu sais que les décisions viennent souvent de plusieurs sources aussi. Donc la peur de perdre, la peur de regretter, et aussi l'attachement au confort. On ne veut pas bouger, on reste là. Et le manque de confiance en soi et aussi en Dieu. On préfère rester dans une situation connue, même inconfortable, plutôt que d'entrer dans l'inconnu et d'aller vers un nouveau terrain, vers une nouvelle conquête. Mais tu sais que bien que cela a un coût, hein, ne pas décider un prix. C'est-à-dire, les opportunités peuvent disparaître. Les situations parfois se dégradent, les relations parfois s'abîment parce qu'on est bloqué, on ne sait pas ce qu'on veut, on est dans l'hésitation. Mais aussi les projets stagnent, il n'y a pas de projet parce qu'on se dit est-ce que ça va marcher, est-ce que ça va réussir, mais pour savoir si ça va marcher, il faut bien que tu essaies. Et pendant qu'on hésite, rappelle-toi, le temps, lui, il avance, il avance, il avance. En d'autres termes, la décision donne l'impression de prudence, mais parfois, elle cache simplement la peur d'agir. Avancer ne signifie pas être certain à 100%. Avancer, c'est choisir malgré l'incertitude. Et peut-être que la vraie question n'est pas si je faisais le mauvais choix, mais plutôt, quel est le prix de ne pas choisir? Quand Dieu te parle, quand Dieu t'invite à prendre une direction, parfois tu peux rester là bloqué entre deux choix, est-ce qu'il faut aller, est-ce qu'il ne faut pas aller. Lorsque Dieu veut t'inviter à venir le voir pour que ton cœur puisse être changé, tu restes là dans un certain confort parce que tu ne veux pas bouger. Bouger, c'est changer. Mais j'aimerais te dire aujourd'hui, laisse Dieu agir dans ta vie. Prends les décisions quand il faut. Merci d'avoir écouté cet épisode. Et dans le prochain, nous irons plus loin en explorant des exemples bibliques où les décisions face à une urgence a eu des conséquences très profondes. Si tu es dans cette situation de l'indécision, tu as besoin d'être aidé, va voir un professionnel.
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0: Et bonjour à vous tous. Merci, chers auditeurs de la radio Méga FM 88.9, la fréquence du Nord. Et si vous êtes malheureux, eh bien, c'est la bonne fréquence où vous connectez pour retrouver de la joie de vivre. 88.9, notez bien, cette fréquence de Méga FM, Radio du Nord. Nous sommes présents avec, bien sûr, Patricia. Christelle sera en ligne avec nous pour cette émission « Si bon, dit et bon ». Si bon, dit bon, vos palais seront mis à l'honneur et votre capacité à cuisiner, à inventer et à apprendre aussi concernant la cuisine. N'oubliez pas, vous pouvez nous appeler toujours à ce beau numéro 05 90 23 17 11. 05 90 23 17 11. Notez-le quelque part sur votre téléphone car vous aurez à nous appeler. Ce matin, nous allons parler d'une belle thématique, celle de la banane plantain, hein, qui orne nos assiettes et qui fait partie aussi de la culture guadeloupéenne, antillaise et dans d'autres pays aussi. Patricia est avec nous et est passionnée. C'est notre madame propriété qui nous donne les propriétés des aliments que vous consommez dans vos plats.
1: Bonjour tout le monde. Gilles a parlé de la banane plantain, mais habituellement nous avons dit banane jaune.
0: Oui, la banane jaune.
1: C'est notre chère banane jaune que nous allons un peu, comment vous dire, découper en petits morceaux. C'est bien le cas de
0: dire. Oui, c'est bien le cas de le dire.
1: Qu'on va découper en petits morceaux par nos paroles, par nos recettes et par nos, les différentes propriétés que nous allons vous donner. Et vous allez découvrir des choses intéressantes.
0: Oui, bien intéressantes, hein.
1: On commence directement. Alors, la banane jaune, moi, je préfère ce terme-là, banane jaune.
0: Banane jaune.
1: La banane jaune, c'est, on l'appelle aussi banane conne, parce qu'elle a un peu la forme d'une corne. Oh. Je ne sais pas si vous avez remarqué, elle a la forme d'une corne, et de temps en temps, on utilise moins cette appellation-là, mais on l'appelle aussi la banane conne. Elle possède beaucoup de nutriments. Elle est riche en fibres, qui facilite le transit, qui facilite la digestion et procure une sensation de satiété. Ce qui veut dire que on en prend et on peut pas aller plus loin parce que le corps nous dit que il y en a assez. Satiété durable et ça nous cale bien.
0: Donc pendant quelques heures,
1: on est bien calé.
0: C'est recommandé à prendre peut-être lorsqu'on a de grandes journées, c'est ça, de grosses journées.
1: Oui, ça peut être utilisé à cette fin-là.
0: Ouais.
1: Bien tenir, ouais. Avec la petite morue, donc c'est les six friandes, ouais. Anti-morue, anti-lamorue et oignons, ouais, ouais. Ça peut le faire. Mmh. D'accord. Son apport en potassium est un atout pour les sportifs. Ça évite ou diminue les crampes musculaires.
0: Les
1: sportifs sont sujets aux crampes. Mm-hmm. Et donc, s'ils en consomment avant et après,
0: oui.
1: Ça diminue sur les crampes, les crises de crampes. D'accord? Mm-hmm. La banane jaune contient aussi de la vitamine A, la vitamine C, et la vitamine B6, qui renforce le système immunitaire et participe au fonctionnement de l'organisme. Nous savons que le potassium, je reviens sur le potassium parce que je ne vous ai pas tout dit, il réduit le risque d'accident vasculaire, le potassium. Prochainement, je vous ferai un topo sur toutes les vitamines et les propriétés qui nous amènent lorsque nous les consommons dans les divers aliments que nous utilisons.
0: Mm-hmm.
1: Mais je pense que vous avez remarqué qu'il y a plusieurs vitamines qui reviennent dans pratiquement toutes les ignames, le fruit à pain.
0: Comme un équilibre de répartition un peu. Hein.
1: Et comprenez bien que ce que nous avons qui pousse chez nous, c'est ce qui est bon pour nous entretenir et pour être OK pour le fonctionnement de notre corps de manière holistique. Donc, consommons local. C'est beaucoup d'associations nous parlent de la consommation locale, mais ce n'est pas qu'un appel commercial. C'est vraiment un apport pour notre santé. Consommons autant que possible local.
0: Mmh. On parle de souveraineté alimentaire, effectivement, mais c'est intéressant puisque lorsqu'on consomme local, il y a des processus aussi qui sont en moins et qui préservent le fruit. On parle aussi des circuits courts qui favorisent un certain nombre aussi de préservation, on dit, des aliments. Ce qui peut être très développé. On avait reçu un intervenant là-dessus il y a de cela quelques semaines et qui parlait vraiment de ce besoin.
1: Oui, c'est ça. Donc, je vous ai dit qu'il contient de la vitamine B, je vérifie, B6. Les vitamines B en général, c'est bon pour... ce sont des antioxydants. Donc, qui participent au maintien de nos cellules en forme, qui ralentissent le vieillissement des cellules qu'on appelle de l'oxydation et qui sont donc des antioxydants empêchant l'oxydation des cellules. Donc ça, c'est pour la famille de vitamine B, mais la vitamine B6 en particulier. La vitamine A participe au bien-être de la peau. Et qui dit la peau, dit les cheveux, dit les ongles. Donc, dans la banane jaune, nous avons tous ces nutriments-là qui nourrissent notre corps.
0: C'est une question. Oui, c'est intéressant. En parlant des vitamines qui sont utilisées, la vitamine B6, On dit qu'elle est utilisée dans le métabolisme aussi de fabrication des protéines et d'autres choses. Donc, elle participe à un équilibre des éléments. Je pensais à un article aussi qui scientifique qui parlait de la transformation des acides aminés, métabolisme du glycogène, l'utilisation des glucides et lipides pour produire de l'énergie. Donc, la vitamine B6 a un rôle fondamental dans l'organisme.
1: Alors, on voit aussi que autant la banane jaune est bonne pour nos papilles, elle est bonne pour notre corps aussi, d'accord? Elle est bonne pour autre chose, mais je conserve ça pour la fin de l'émission. Vous allez être bluffés.
0: Il va y avoir une surprise. Donc, restez connectés avec nous sur Mega FM 88.9. Il va y avoir des surprises.
1: Alors, comment peut-on conserver la banane jaune? De manière générale, nous, quand nous avons ici nos bananes, nous les laissons à température ambiante dans la pièce, la cuisine. Ainsi, la banane jaune mûrit de manière normale et naturelle. Mais si nous voulons la conserver pour un usage ultérieur, et de manière générale, tous les fruits et légumes que nous avons, il faut mettre au réfrigérateur la fraîcheur ralentit le système de maturation. Mm-hmm. Et vous pouvez récupérer votre banane jaune autant où vous en aurez besoin pour pouvoir l'utiliser. Nous avons plusieurs façons chez nous d'utiliser et de faire cuire notre banane. La fameuse banane gros sel, comme tous nos légumes à gros sel. Donc on met dans de l'eau ou à la
0: vapeur. Ah, vous aimez le gros sel, hein? Vous aimez le gros sel.
1: À l'eau. On met dans le fétou et puis on fait bouillir jusqu'à ce que ça soit assez cuit selon notre goût. D'accord? Mais nous avons d'autres façons de faire cuire. La dernière fois où on s'était rencontrés, Christelle nous avait montré une façon d'intégrer la banane jaune à l'igname pour faire une salade guadeloupéenne qui était excellente. J'en ai encore le goût dans mes papilles.
0: Oui, c'était pas mal. Ils étaient avec des anchois, quelque chose comme ça aussi. Il y avait des oignons.
1: Des oignons.
0: Rouges.
1: Du harançon.
0: Et la bonne vinaigrette. Ça, c'est à partager avec vous sûrement. Si vous voulez connaître la recette, vous devez nous appeler.
1: Alors, la banane jaune, en fait, pour finir sur le coup, la banane jaune est un bon allié pour un régime équilibré, sain et savoureux. Puisque vous voyez tous les nutriments qu'il a, toutes les vitamines. Donc, alimentation saine, équilibrée. Et c'est notre objectif d'être là avec vous pour vous aider à avoir une alimentation saine et équilibrée. Vous voyez, on peut utiliser la banane toute seule en y alliant les légumes. Les légumes qui doivent faire partie absolument de chacun de nos repas, des légumes crus avant de manger, pour pouvoir tapisser déjà l'estomac avec les fibres et tout ça, et préparer le système de satiété pour qu'on ne mange pas de manière exagérée. Par contre, l'index glycémique est un peu élevé, il se rapproche de celui de la pomme de terre. Donc, pour les diabétiques, à consommer avec modération. Rappelez-vous que je vous ai dit que l'index glycémique, c'est la vitesse à laquelle le sucre rentre dans la circulation sanguine. D'accord? Et pour les diabétiques, faut pas qu'il y ait des pics glycémiques. Donc, c'est bon au papille, mais il faut le faire avec modération. Sinon, pour nous autres, à consommer de manière variée et oui. Sans modération.
0: Et sans modération, très bien. À ceux qui sont fans là-dessus, bientôt, nous aurons sûrement une auditrice qui voudrait peut-être nous appeler vers 10h pour nous partager une recette de beignets bananes. Donc, chers auditeurs, restez connectés. On va sûrement avoir ce retour. Si vous avez vos recettes à partager avec nous, n'hésitez pas. C'est le lieu pour ouvrir et recevoir peut-être d'autres apports, d'autres auditeurs qui vont vous dire, tiens, j'ai essayé cela et ça marche aussi avec la banane jaune.
1: D'accord. Alors, je vous ai parlé de la préparation à gros sel, mais il y a aussi la préparation, maintenant, on l'appelle la loco, parce que ça vient d'Afrique. Hein. Mais nous, en Guadeloupe, on l'appelait banane frite. Et on découpait en lamelles et on mettait à l'huile, dans l'huile chaude. Et on épongeait après et on utilisait avant. On ne savait pas trop, donc on a fait des erreurs, on a commis des
0: tests,
1: erreurs.
0: Des tests, on va dire, on a fait des tests.
1: Parce qu'on mettait dessus du sucre. C'était très bon, le craquant du sucre. Les enfants en raffolaient. Aujourd'hui, la banane étant déjà jaune.
0: Comment c'était préparé? Tu as dit, on mettait du sucre sur la banane.
1: Alors, on coupait un lamelle.
0: Oui, un lamelle.
1: Et on mettait dans l'huile chaude.
0: OK, il faisait frire.
1: Le temps que ça donne, on faisait frire. Uh-huh. Et on essorait, on mettait sur du sopalin.
0: Donc, c'était banane flambée, on va dire.
1: Banane cuite dans l'huile. Banane frite qu'on appelait. Maintenant, c'est à loco. Et c'est présenté d'une autre façon, c'est présenté en rondelle.
0: Je vois.
1: Mais nous, j'ai été élevée avec la façon dont c'était coupé en lamelles, jeté dans l'huile chaude, essoré et mis dans un plat de service. Et on parsemait dessus du sucre, notre sucre brun.
0: Oui, oui, oui.
1: Il y avait le crack du sucre, mais c'était des erreurs.
0: Pourquoi il y a des erreurs? Explique aux auditeurs pourquoi.
1: La banane étant déjà mûre, et on utilisait les bananes les plus mûres. Plus la banane est mûre, plus c'est sucré. Donc la banane est déjà sucrée. Pas besoin de rajouter du sucre dessus. La banane étant déjà sucrée. Alors c'est un travail à faire sur nous. En mettant de moins en moins, ça se retrouve à ne plus en mettre.
0: Donc, c'est éduquer le goût, hein, c'est ça. Parce que des fois, c'est tellement bon que l'on veut le faire, mais on ne se rend pas compte qu'on est en train de s'empoisonner.
1: En rajoutant le sucre. Hein. La banane étant déjà sucrée. Et comme c'est avec la banane déjà bien mûre qu'on faisait ces bananes frites-là, on n'a pas besoin de rajouter du sucre. préservons notre santé. Le sucre est un poison.
0: Répète, si je peux bon répéter cela encore, puisque j'ai l'impression que beaucoup d'auditeurs vont bondir sur leur chaise.
1: Oui.
0: On l'a déjà entendu, mais il est bon de...
1: C'est un poison, c'est ça? C'est un poison.
0: Bon.
1: Malheureusement, c'est un poison. Tous nos aliments ont déjà le sucre nécessaire pour... Vous voyez, quand on vous donne une prescription médicale, le médecin écrit « Donnez la quantité suffisante pour... » Donc, tous nos aliments contiennent déjà du sucre. Nos papilles ont été détournées. Et pour nous, le sucre, oui, c'est ce qu'on rajoute dans notre thé, dans notre café, dans notre lait, dans nos préparations. Mais après besoin de rajouter du sucre, il faut rééduquer nos papilles au sucre naturel de nos aliments.
0: Rééducation, et que les personnes puissent prendre le temps de d'apprendre et de reformer le goût. C'est une éducation que nous ne faisons pas beaucoup. Reprenez tout ce que vous faites en termes d'alimentation. Faites une liste, par exemple, et regardez tout ce que vous devriez changer, améliorer.
1: Pas tout d'un coup.
0: Petit à petit, c'est ça?
1: Un pas à la fois.
0: Un jour à la fois.
1: Un pas à la fois.
0: Et un pas à la fois.
1: Step by step.
0: Oh yes.
1: Et au fur et à mesure, vous allez vous rendre compte. Alors, je ne sais pas pour vous, on aurait aimé avoir un retour sur l'information. On aurait aimé que vous nous appeliez pour que vous nous racontiez votre expérience depuis que nous avons commencé avec vous ces émissions culinaires. Pour ma part, je fais beaucoup plus attention. Par exemple, quand j'ai mangé à 16h30, 17h, je ne mets plus une cuillère de repas ou une fourchette dans la bouche jusqu'à demain. Et dans ce laps de temps-là, je bois de l'eau. Vous vous rappelez?
0: Quelle est ta dernière heure, la dernière heure à laquelle tu manges?
1: 17h, je peux manger. Après, plus rien.
0: Ouais.
1: Peut-être un fruit, éventuellement.
0: Quelque chose de
1: un fruit.
0: Léger, c'est ça?
1: Nous n'y mango ces jours-là, sans calaguer. Des mangos.
0: Ouais, vraiment, j'ai mangé.
1: Deux mangos. Ouais. Et puis, après, c'est bon pour moi. Et le lendemain, on recommence la journée. Rappelez-vous comment Christelle nous avait expliqué le petit déjeuner. Entre-temps, l'apport hydrique.
0: C'est ça.
1: Eh bien, je finis ma journée en apport hydrique. Et je me rends compte que de mieux en mieux, j'ai mon apport d'eau pour la journée. Parce que quand j'ai fini de manger à 17h, j'ai pris le dernier aliment. Eh bien, le reste, c'est l'eau. Et je me porte mieux. Et vous, comment avez-vous fait? Chaque fois qu'il y a une interaction dans la journée autour de l'aliment, je repense à notre émission. Je me dis, on n'a pas besoin. Mon thé que je sucrais. Maintenant, je suis à peu près à une demi-cuillère à soupe. Il y a du progrès. Mais j'ai envie d'arriver à 0 cuillère à soupe de sucre. C'est possible.
0: Pour les sportifs aussi, c'est
1: les sportifs, c'est un autre niveau parce qu'ils ont besoin d'apport protéinique, d'apport énergétique. Donc, c'est un autre cadre. Mais même pour les sportifs, il y a une stabilisation à avoir. Et écoutez-moi. Les bœufs ne mangent pas de sucre. Les animaux de la savane, ils mangent pas de sucre, ils mangent pas de viande. Et regardez comment ils sont en forme. Ne serait-ce qu'en se questionnant sur le bien fondé de nos apports excessifs de viande, de sucre, de sel, de gras. Ne serait-ce qu'en se questionnant, on pourrait diminuer de beaucoup notre consommation de ces aliments. Est-ce que ce sont vraiment des aliments, à se poser la question, de ces apports-là dans notre alimentation? Je préfère dire apports dans notre alimentation.
0: Beaucoup de fois...
1: Il nous faut de la graisse, mais en quantité raisonnable.
0: Raisonnable, qui soit...
1: Pour tenir notre corps.
0: Beaucoup de fois, les familles, on entend souvent l'argument du du coût de la vie par rapport à cela. Certaines personnes se disent la vie est chère, surtout des fois lorsque on est dans les bâtiments, on n'a pas d'endroit où planter et qu'il faut tout acheter. Finalement, on revient au basique du basique et puis certaines personnes disent que c'est difficile vraiment de s'alimenter comme on voudrait, puisque c'est ça. Donc, c'est vraiment de faire attention au plus que possible pour sa santé, trouver aussi les bons producteurs.
1: C'est ça. Mais ils existent. Ils existent et on vous fait les découvrir au fur et à mesure de nos interventions à la radio. On vous fait les découvrir. Donc, allez dans ce sens-là. Alors, on habite dans un immeuble, on n'a pas d'espace, on n'a pas... Je peux vous dire que je connais une fille, une dame. Elle habite dans un immeuble. Elle mange du citron. Elle mange des cerises. Elle mange... Donc, tout est une question d'organisation.
0: On peut planter même si on est en appartement.
1: Oui, on a des jardinières, on a des bacs qu'on peut fabriquer. Si le coût est trop élevé, on peut fabriquer nos bacs avec du bois recyclé, les bois de palette. C'est une question d'organisation. Et vous n'êtes pas obligé d'utiliser un bac pour mettre que des laitues. Le bac peut avoir des aromates, des condiments, des salades. Maintenant, avec la plantation en sac, on peut faire des choses.
0: Pas mal, effectivement.
1: Et je peux vous dire que la plantation en sac nous rapporte beaucoup. Et c'est inimaginable, mais ça nous rapporte beaucoup et dans un petit espace.
0: Bonjour, nous sommes en direct de la radio. Oui, bonjour.
2: Bonjour, je vous appelle de Saint-Martin.
0: De Saint-Martin. Bienvenue, Saint-Martin. Je suis très content de vous saluer là-dessus. Nous vous écoutons.
2: Je vous appelle. Je m'appelle Malba Schaeffer. Oui, je vous appelle concernant pour la recette espagnole dominicaine, le plantain.
0: Ah ah.
1: Yes.
2: Est-ce que c'est le pasteur Gilles est là?
0: Oui, tout à fait, il est là.
2: Ah, ok, d'accord.
0: C'est bien lui qui vous parle.
2: C'est Malba, c'est le groupe espagnol.
0: Le groupe espagnol. Très bien, nous saluons les hispanophones de Saint-Martin qui sont avec nous.
1: Oui. Alors, on écoute pour la recette, pour une recette?
2: Oui.
1: D'accord, on écoute. Et je note.
2: Donc, je peux parler en espagnol.
0: Vous pouvez parler en espagnol, donc je vais vous traduire sans problème.
2: D'accord. Ok. Le plantain vert, on va. El plátano verde, vamos. Pelarlos.
0: Donc, on va d'abord prendre le plantain vert, on va l'épeler.
2: Después, le vamos lavar.
0: On va le laver.
2: Después lo vamos a poner a hervir con agua.
0: On va le mettre à bouillir, voilà, comme de l'eau.
2: Un poco de sal.
0: Avec un peu de sel.
2: Ok. Que ese té, el plátano té, blandito.
0: Et puis, lorsqu'il va commencer à prendre une petite forme un peu blanche, comme ça.
2: Lo vamos a sacar.
0: On va le retirer de l'eau.
2: Lo vamos a poner en un bol, en una bol.
0: On va le mettre dans un bol.
2: Sí, y vamos a ponerle machacal.
0: Et on va lui mettre un petit condiment. El machacal.
2: Sí, como le machete.
0: C'est comme un peu la purée de pommes de terre.
2: Oui.
0: Et ça.
2: Vamos a poner un poco de mantequilla.
0: On va mettre un peu de beurre.
2: Oui. Et puis vamos menialo.
0: Et ensuite on va une transformation, c'est cela?
2: Oui. Después ponemos un poco de agua fría.
0: On va mettre un peu d'eau froide.
2: Oui. Y entonces se puede acompañar con puede hacer pelar una cebolla.
0: On va donc épeler un oignon complet.
2: Oui. Eso para acompañarlo. Podemos ponerlo a freír, la cebolla.
0: Ensuite, on va mettre à frire, à revenir un peu, à dorer les oignons, les tranches d'oignons.
2: Un poco de sal y un poco de vinagre.
0: Et un peu de sel et de vinaigre.
2: Ok. Entonces le podemos sacar y poner un plato.
0: Ensuite, on va le retirer, on va le mettre dans un plat.
2: Y podemos acompañarlo con la cebolla, le ponemos la cebolla arriba del mangú.
0: Y... el mangú, ¿cómo se...?
2: Sí, ese mangú, ese se llama mangú. Mangú de plátano.
0: Es el mangú de plátano. Alors, le plat s'appelle el mangú de plátano. Ça veut dire le mangú, eh bien, de banane. Retenez-le bien, c'est le mangú de banane.
2: Sí. Entonces, pues, se puede acompañar con... Si quiere freír lo que quiere, algo como huevo...
0: Vous pouvez l'accompagner avec du fromage ou avec des œufs.
2: Oui, lo que quieran.
0: Donc l'accompagnement est libre. Hein. Vous pouvez aussi l'agrémenter avec d'autres choses.
2: Oui, c'est un desayuno dominicano. On peut commencer la cena también.
0: Alors vous pouvez l'utiliser en petit déjeuner aussi au dîner. C'est un plat qui vient de la République dominicaine.
2: Oui. Eso es todo. Muchas gracias.
0: Voilà, merci beaucoup. Tenemos una preguntita de la parte de Patricia.
1: Alors, okay. À quel moment on utilise l'eau après avoir enlevé du feu?
2: Cuando ya estén los plátanos y tú puedes poner, ya cuando tú lo tienes con el bol, tú lo pones el agua fría adentro con lo que está machucado.
0: Donc,
1: on va passer à l'eau froide.
0: Quel est le papel de l'agua fría?
2: Agua fría de la nevera.
0: Ah, si, on prend du réfrigérateur et le ponemos en quel moment? On le met à quel moment?
2: Cuando tienes los plátanos, tú lo tienes para machucar.
0: Quand tu vas l'écraser.
2: Cuando tú lo estás machucando, tú lo echas un poco de agua fría y después tú pones mantequilla también.
0: Ah, después de...
2: Y así tú lo meneas. Tú lo meneas como un mashed potato.
0: Ajá.
2: Donc, y así.
0: Juste après
2: para que se ponga blandito. Para que se ponga blandito.
0: Donc, juste après l'avoir retiré à bouillir, vous allez commencer à l'écraser. Et vous allez y mettre de l'eau froide pendant que vous l'écrasez. C'est à ce moment-là.
2: Oui.
0: Voilà. Exactement. Oui. Très, très bien.
2: Hay gente le gusta poner leche condensada, como du lait. Comment ça s'appelle?
1: Condensé. Du lait condensé.
2: Oui, pas sucre.
1: Non sucré.
0: Non sucré.
2: Non, non.
0: C'est ça.
2: Hay gente, pero yo lo hago con mantequilla. Con agua fría.
0: Avec donc ajouter du beurre avec de l'eau froide.
2: Oui.
0: Intéressant, ça donne faim, ça. Ça donne faim, tout le mango. Donc, il faudrait qu'un jour, quand je passe à Saint-Martin, que je vienne goûter le mango. Hein.
2: D'accord, pas? No problema, hermano.
0: Excellent, excellent. Merci mille fois à Malba, qui nous vient de Saint-Martin, qui nous a partagé la recette du mango, qui se prend au petit déjeuner et aussi au dîner. Merci, Malba.
2: Ok, de nada. Passez
0: bon
2: dia.
0: Merci. De rien, passez un bon jour. Hein. Merci.
1: Eh bien, nous avons voyagé.
0: Nous sommes allés à Saint-Martin. Alors, Saint-Martin est une... Pour ceux qui nous écoutent peut-être dans d'autres pays, Saint-Martin est une belle région, est une île qui est séparée en deux. La partie française, la partie hollandaise. Et il y a une belle communauté qui vient bien de la République dominicaine et qui vient aussi de d'autres pays. C'est très multiculturel, donc n'hésitez pas, si un jour vous passez par la région des Antilles, à découvrir les recettes et les plats de beaucoup de pays dans cette belle île de Saint-Martin.
1: D'accord. Eh bien, merci beaucoup. Je vais essayer cette recette. Plantana.
0: Plátano.
1: El mango de plantana.
0: De plátano. Ah, très bien, Patricia. Je vais t'embaucher maintenant. C'est monté.
1: Excellent. Oui, voilà. Eh bien, nous avons des invités.
0: Oui, tout à fait. Nous avons quelques invités à appeler, à communiquer. Je voudrais aller du côté de Marie Galante. Alors Marie Galante, nous pourrions avoir cette vision. Marie Galante, pour ceux qui nous écoutent, c'est une île qui se trouve au sud, on va dire, de la Guadeloupe.
1: Et une île plate.
0: Et une île plate et qui a la forme ronde, c'est ça, hein, on dit une galette. On l'appelle la grande.
1: La grande galette.
0: La grande galette.
1: Parce qu'elle est plate.
0: Parce qu'elle est plate. Mm-hmm. Donc nous allons du côté de Marie Galante et nous allons essayer de joindre Jean-Christophe dans un instant, bien sûr, hein. Jean-Christophe Dragin. Donc retenez cela, il va être peut-être en direct avec nous. Il a été le lauréat d'un certain nombre de concours. Et il va partager avec nous un peu ses techniques concernant cela. Donc, dans un instant, il viendra prendre contact avec nous pour partager cela. La banane, nous sommes connectés avec avec Patricia sur et avec Gilles sur cela. N'hésitez pas à nous appeler au 05 90
1: 23 17 11.
0: 23 17
1: 11.
0: 11. Je répète.
1: La fréquence du Nord 88.9.
0: Mega FM 88.9. Mm-hmm. 05 90 23 17 11. N'hésitez pas à décrocher votre téléphone, à nous appeler, donnez-nous votre recette, que vous soyez d'ici ou d'ailleurs, eh bien, vous allez toujours pouvoir partager avec nous. N'hésitez pas, si vous venez de notre pays, à partager vos recettes, parce que nous avons cette vision internationale pour communiquer les recettes du monde entier, pas simplement celles de la Guadeloupe. Très bien. Nous allons donc parler et être en contact avec le monde entier. Cela a été dit, répété pour que vous soyez toujours connecté avec nous au téléphone. Très bien. Donc, dans un instant, vous allez avoir ça. Vous avez donc la participation des personnes qui vont nous venir, venir en aide, dans un instant sur la radio Mega FM 88.9, l'émission culinaire qui toujours communique sur ce qui se passe dans le
1: c'est
0: monde.
1: Bon. Dis bon.
0: C'est bon, dis bon. C'est l'émission culinaire. Oui, bonjour, Monsieur Dragin.
2: Bonjour, bonjour, bonjour.
0: Merci de bien de recevoir notre appel depuis Marie-Galante, cette belle île formidable où les gens sont exceptionnels avec une vision exceptionnelle. Merci d'être connecté avec nous.
2: Merci beaucoup. Merci. Il n'y a pas de problème.
0: Jean-Christophe, Monsieur Dragin, je sais que vous avez participé à un concours assez intéressant. Pouvez-vous nous parler de ce concours, son nom et qu'est-ce qu'il était, qu'est-ce qu'il mettait en jeu?
2: Alors, je me permets, c'est M. Dragin Jean-Christophe de Marie-Galante, jeune agriculteur. Alors, j'ai participé au concours Agro-Une-Sorte. C'est le concours, le nom du concours, c'est le concours Agro-Une-Sorte. Alors, c'est un concours qui mettait en valeur les jeunes agriculteurs, qui mettaient en avant leur expérience et aussi leur façon de faire, et aussi le type de fonctionnement. Et c'était basé sur l'agroécologie. Alors ce concours, c'était basé sur, en fait, il mettait tous les jeunes de la Guadeloupe, Marie-Galante, la Guadeloupe, en concurrence. Et il y avait une sélection sur 43 maraîchers de la Guadeloupe et Marie-Galante, c'est parti. Il y avait une sélection de sur 43 maraîchers, ils devaient faire une sélection de 11. D'agriculteurs. Mm-hmm. Tandis que moi, je représentais Maïan, j'étais le seul Maïan représenté de ce concours. Et le concours s'est passé au lycée agricole qui fait ça. Mais aussi, il y avait, en fait, c'est comme si vous étiez à l'école, c'est-à-dire vous devez présenter votre projet et vous étiez face, le jour du concours, vous devez présenter votre projet, c'est-à-dire vous devez sur deux journées, faire le projet et on vous donnait un tuteur pour présenter votre façon de mettre le projet en valeur. Et le deuxième jour, c'était le jour où vous devez faire la partie orale devant un jury qui était composé du préfet, le président de la région, les différentes banques, tous les administrateurs de l'agriculture. Mmh. Et ce concours, vous devez présenter votre projet sur une durée de 3 minutes. 3 minutes.
0: Donc je vois que c'est peut-être un concours assez intéressant. Oui. Hein. Faisez-vous partie des finalistes?
3: Je fais partie des finalistes. Je n'ai pas gagné le concours parce que il y avait un timing sur le questionnaire et je n'ai pas eu le temps de répondre aux questions qu'il fallait. Mais sinon, le président, M. Chalus, m'a félicité ainsi que les autres, tout ça, parce que mon projet était parmi les premiers.
0: Eh bien, vous nous rendez fiers. Hein. Vous nous rendez fiers en Guadeloupe de cet accomplissement et de cet investissement aussi. Dites-moi, je sais que vous amendez votre solde d'une manière particulière. Comment est-ce que quel est votre type d'agriculture?
3: Alors, je fais tout ce qui est maraîcher et la partie vivrière aussi. Et aussi, je fais des vergers, des agrumes, tout ce qui est verger. J'essaie de planter le maximum. En fait, je me suis lancé là-dedans parce que, vous savez, Marie-Anne, la population, elle est vieillissante. L'agroécologie, c'est tout ce qui est comme le bio. En fait, je me suis lancé là-dedans parce que c'est un métier que j'aime depuis petit, parce que j'ai grandi avec mes grands-parents. C'était pas mon métier de prédilection, mais je l'ai eu après parce que c'est quelque chose que j'aime, que j'aimais. Mais sinon, l'agriculture, je fais du maraîchage, tout ce qui est vivrier, des ignames, des baleines plantées comme vous le faites et tout ça. Un peu de tout. Mmh.
0: C'est intéressant, cette approche. Et cette manière de fonctionner et aussi d'amender. Faites-vous des bananes jaunes? Produisez-vous des bananes jaunes?
3: Des bananes? Oui, en fait, je fais des bananes plantains. Je ne suis pas spécialiste d'eux, mais j'ai planté des bananes plantains, en fait, tout ça.
0: Quel conseil donner aux personnes qui voudraient commencer à planter des bananes plantains?
3: Alors, premièrement, il faut savoir, avant de planter, il faut apprendre à vendre. Alors, c'est sûr que quand j'ai fait ma formation, on me dit toujours ça, avant de planter, il faut vendre. Parce que si vous avez planté, ça risque, vu que tout le monde en fait, ça risque de rester. C'est-à-dire, il vous faut la clientèle déjà pour planter les bananes plantées. Il faut savoir c'est quoi votre objectif, c'est qu'est-ce que vous voulez faire quand vous allez planter les bananes plantées. Sinon, vous allez le laisser, ça risque de s'abîmer sur vous. Mais je conseille à un jeune qui veut se lancer, premièrement, comme je vous ai dit, de trouver sa clientèle. Parce que les bananes plantées, c'est quelque chose qui se vend énormément, surtout à Guadeloupe. Mais déjà, j'ai trouvé sa clientèle et après, il peut se lancer dans la banane plantée.
0: C'est un très bon conseil. Souvent, on peut vouloir produire par passion, puisqu'on est passionné par l'agriculture. Mais effectivement, de chercher la clientèle va permettre aussi à la production de survivre aussi au monde assez de défis qui se posent. Donc nous allons voir dans un instant encore Monsieur Dragin sur cela, qui nous parlait aussi de comment il faisait. Monsieur Dragin aussi amende son sol d'une manière particulière. Je rappelle la différence. Lorsqu'on met de l'engrais, on nourrit la plante directement. Lorsqu'on amende le sol, on veut vraiment corriger les défauts du sol, c'est-à-dire la composition du sol, l'absence de tels minéraux ou de tels éléments qui pourraient favoriser la croissance d'autres plantes et pas simplement de la plante que nous voudrions voir en production. C'est important parce que l'on peut saturer aussi les sols par ce moyen en mettant trop de ce qu'il ne faudrait pas pour avoir une vision de la production générale que nous avons. C'est intéressant. Merci Monsieur Dragin, nous avons une juste un élément là-dessus. Bonjour de vous recevoir. Content de vous recevoir encore. Vous nous parliez du fait qu'il faut d'abord savoir vendre avant de planter.
3: Oui, effectivement.
0: C'est cela. Donc, c'est important pour pouvoir favoriser cela. Comment est-ce que vous amendez votre sol? Quelle est la technique?
3: Alors, déjà, avant de planter, il faut connaître le type de sol que vous avez. Le type de sol, c'est-à-dire, il faut connaître le pH. Le pH, c'est le pH. Il faut pas que le pH soit à moins de 5,5. À moins de 5,5, c'est-à-dire, il faut connaître l'acidité du sol. En fait, les bananes plantées, ils aiment un terrain argilé et profond. Si votre terrain est un peu rocailleux, c'est-à-dire, elles vont porter, mais elles vont pas vous donner des bons régimes. Alors, il faut connaître vraiment le pH du sol. Et après, vous allez planter. Mais l'amendement que moi, je conseille, moi, en ce moment, c'est soit vous donnez un peu du fumier de vache, ou soit vous faites du compost, et vous amendez bien. Amendez bien le sol pour améliorer le pH. En fait, il faut un peu d'acidité au niveau du sol.
0: Quelle technique vous utilisez pour mesurer le pH?
3: Pardon?
0: Quelle technique vous utilisez pour mesurer le pH du sol?
3: En fait, vous avez aussi des personnes qui peuvent venir analyser le sol pour vous. Mm-hmm. Et au niveau de... Je ne me souviens plus le nom de... au niveau du spirale, vous pouvez vous renseigner. Oui. Le spirale, vous pouvez vous renseigner pour connaître le pH de votre sol. C'est-à-dire, ils peuvent venir analyser le sol pour vous. Ils font des tests, tout ça. Mais si vous avez un sol normalement qui est argileux et très profond, normalement, son pH sera bon. Mais pour bien améliorer, c'est lui donner un peu de fumier. Vous amendez bien le type, moi j'amende avec le fumier de vache. Ou vous donnez, vous faites un compost, vous amendez bien et après vous plantez. Mmh. Mais il faut connaître l'état de la plante aussi.
0: L'état de la plante aussi.
3: Pour maladie.
0: Je vois. Pour le fumier de vache, vous en procurez avec d'autres agriculteurs, est-ce que vous avez suffisamment de quantité pour vos sols, comment ça se passe?
3: En ce moment, comme moi, moi c'est une ferme polyculture élevage que je fais, c'est-à-dire j'ai des bovins, j'ai été mis au piquet, et pour avec les pailles de canne en période de récolte, je récupère, je les mets au piquet, eux ils me font du fumier. Au soir, quand j'ai pas, j'achète chez un voisin agriculteur qui fait du fumier. C'est-à-dire qu'il faut bien que ça soit bien dégradé, le fumier soit bien dégradé pendant une année. Et après, vous aurez un bon fumier pour amender le sol.
1: Alors, après, c'est bonjour, M. Jean-Christophe, c'est Patricia.
3: Bonjour.
1: Bonjour. Après avoir planté l'arbre, mm-hmm. combien de temps peut-on espérer avoir un bon régime?
3: Alors, un bon régime, normalement, en fait, ils ont chacun trois cycles. Un cycle de trois mois. Quand vous avez fait la plantation, vous avez un cycle de trois mois, c'est-à-dire la plante va commencer à se évoluer, elle va commencer à sortir. Trois mois après, elle va vous donner, elle va commencer à faire les feuilles. Et dans trois mois, elle va commencer à faire les fleurs. Et trois mois, elle commence à porter des fruits. Alors, grosso modo, un an, une année. Chaque trois mois, il y a des cycles.
1: D'accord.
3: Une année.
1: D'accord.
3: Mm-hmm. Et si vous êtes dans un bon sol aussi, elle ira plus vite encore. Mm-hmm.
1: Donc, la plante commence à évoluer les premiers trois mois. Les deuxièmes mm-hmm. trois mois, on a les feuilles.
3: Oui. Et elle commence à donner des belles feuilles.
1: Mm-hmm. Et la troisième période, on a les régimes. Vous dites comment ça fait des fleurs. Est-ce que première fleur, premier régime? Ou on a une fleur? Vous dites comment ça fait des fleurs. Est-ce que la première mm-hmm. fleur, c'est le premier régime? Ou bien est-ce que la première fleur peut être caduque et on repart pour trois mois pour une autre floraison?
3: Normalement, s'il n'y a pas de...
1: La première fleur peut être caduque et on repart pour trois mois pour une autre floraison.

0: dégringolante, l'un des défis aussi, ça peut être l'eau. Comment est-ce que vous gérez ce défi?
1: Attends, reprenez la question parce que j'ai pas.
0: Je sais que dans beaucoup de sur beaucoup de plantations ou de les exploitants agricoles utilisent aussi des mares. Soit elles sont plastifiées ou pas. Lorsqu'elles sont plastifiées, ça fait on peut avoir un peu plus de durée sur la quantité d'eau. Comment est-ce que vous relevez ce défi que certains peuvent rencontrer par rapport à l'eau?
1: Ok. En fait, effectivement, Marianne, la problématique, c'est l'eau. En fait, moi, quand je me suis lancé, la première chose que j'ai fait, j'ai créé ma mare. C'est-à-dire, j'ai sacrifié un bout de terrain sur une parcelle que ma mère m'a léguée pour en location. J'ai sacrifié pour avoir de l'eau. C'est-à-dire, si vous n'avez pas d'eau, c'est même pas la peine de vous lancer dans l'agriculture. Et Marianne, la problématique, c'est ça. Et qui fait, j'ai fait ma mare. Et sur, comme je vous ai dit, c'était sur un terrain argileux. Alors, j'ai profité de l'argile, parce que l'argile, ça garde l'eau. Quand vous avez bien fait la mare, ça garde l'eau. Et quand j'ai fait la mare, il ne pleuvait pas. Je suis resté quand même près de 6 mois sans eau. Et après, quand on a eu une période cyclonique, il y a eu de l'eau. Et la mare, elle a reçu l'eau qu'il fallait. Et jusqu'à maintenant, Dieu merci, que j'ai toujours de l'eau. Toujours de l'eau. Mais la problématique à Marie-Garant, c'est l'eau, et c'est pour ça qu'il y a des agriculteurs qui souffrent. Et soit ils vont chercher l'eau très loin dans les sources, et ils font le va-et-vient, mais c'est un coût, mais aussi c'est une perte de temps à aller chercher l'eau.
2: Sûr. Il n'y a pas de système d'irrigation pour les agriculteurs?
1: En fait, moi, comme je vous ai dit, moi je dis toujours, parce que ma mère, quand j'ai commencé avec ma mère, c'est elle qui a l'expérience, parce qu'on a fait tout ensemble. Elle avait son expérience à elle. Vous savez, je dis toujours à ma mère, j'ai dit à ma mère, tu sais, l'esclavage est terminé. Alors, les anciennes méthodes, on les garde. On les garde de côté. C'est la rose à rien, mais les anciennes méthodes de plantation, je les ai gardées. Mais je lui ai dit que moi, maintenant, c'est un goutte à goutte, on fonctionne.
2: D'accord.
1: Les trucs d'arrosage avec tuyaux ou arrosoir, c'est fini. Mais j'ai fait un système de goutte à goutte.
2: D'accord.
1: Pour avancer et pour pallier aux problématiques.
2: D'accord.
0: Il y a un défi que tous les agriculteurs doivent affronter lorsqu'il s'agit des bananes. C'est Monsieur Charançon. Je ne sais pas si vous connaissez ce monsieur qui veut, certain nombre de fois, bien attaquer les bananeraies. Est-ce que vous avez eu à lutter contre les charançons?
1: Ok. Et tout ça dépend depuis la plantation que vous avez faite. D'ailleurs, avant de planter, il faut regarder au niveau de la plante, au niveau du cœur de la plante, s'il y a des circuits de charançons, des circuits, parce qu'ils ont leur circuit qu'ils ont dans la plante. Il faut détruire cette plante, leur circuit. C'est-à-dire, il faut prendre un couteau, nettoyer. Si vraiment c'est abîmé, il ne faut pas la planter. Il faut qu'elle soit un peu saine. Il faut qu'elle soit saine, parce que si elle a déjà le circuit de charançon et vous l'avez planté, ben ça, elle va continuer à vivre et elle va prendre sur les autres aussi. C'est-à-dire, il faut que vous soyez sûr de du plan depuis le départ. Et après, vous n'avez pas ce problème. Mais ça arrive aussi que le problème, parce que l'air maintenant est un peu pollué. Maintenant, on a tout par rapport comment on appelle ça? Le sable du Sahara, tout ça. Mais on ne sait pas qu'est-ce qu'il y a dans l'air maintenant. Mais il faut regarder depuis à la plantation pour voir la maladie, si elle est déjà là.
2: D'accord.
0: Est-ce que vous auriez des encouragements à donner aux agriculteurs de la Guadeloupe ou Marie-Galante ou d'autres dépendances?
1: Mais moi, je dis que ce qu'on fait, l'agriculture, c'est quelque chose, on sait, il y a ce qu'on mange. Quand vous faites un agriculteur, je lui dis de ne pas désespérer, de toujours garder confiance en Dieu déjà, mais de savoir que vous savez ce que vous allez manger demain. Si le bateau n'arrive pas, vous savez que votre jardin, ça produit. Et il faut apprendre à perdre, parce que nous sommes dans un endroit où c'est une période, et on est en période cyclonique, les cyclones, parce que vous pouvez gagner, mais aussi vous pouvez perdre. Mais il faut mettre votre confiance en Dieu et regarder comment vous pouvez.

0: avancer. Parce qu'il faut savoir que c'est contraignant. C'est contraignant. Des fois, vous pouvez gagner, mais des fois aussi, vous pouvez perdre. Mais il ne faut pas regarder à cela. Si vous avez un objectif, vous avez fait ce que je vous ai dit au départ, que vous avez vendu sans planter, avant de planter, là, vous allez pouvoir avancer tranquillement. Mais ne pas se décourager. Parce que moi, j'ai eu beaucoup de pertes des fois, mais j'ai gardé toujours confiance en Dieu. Hein, c'est parce que c'est mon métier, c'est, j'ai fait ça de mon gagne-pain, mais je garde toujours foi en Dieu. C'est ça.
1: D'accord. Alors, Gilles vous a parlé de vos collègues agriculteurs, mais moi, je voudrais rebondir sur la personne lambda qui voudrait planter autour de sa maison ou dans son petit jardin. Un bananier, banane jaune plantée. Quel conseil vous donneriez? Alors déjà, vérifier le sol. Hein. Mais si, par exemple, pour moi qui habite en Bertrand, mon sol est plus calcaire qu'argileux, comment je peux faire?
0: Alors, quelqu'un qui a un sol plus calcaire qu'argileux, je lui conseille qu'il veut planter la banane peut prendre le sol calcaire, hein. C'est-à-dire, je lui conseille déjà, il peut à proximité, s'il y a une petite parcelle hein, quand même, si c'est au caillou, je lui conseille de faire une pelle, faire un gros trou, pour casser sous la caille, et faire un apport en amendement et de la terre.
1: Ah d'accord, ok.
0: Et de là maintenant, le bananier, il faut que le trou soit un peu large, mais de façon que le bananier puisse trouver sa source aussi pour qu'il puisse évoluer. Il faut savoir, le bananier, c'est pas un arbre, et c'est une plante géante.
1: Oui.
0: Alors, elle est facile à se casser par rapport au vent.
1: Oui.
0: Mais aussi, il faut que sa racine se développe, parce que la racine, elle court. Il faut c'est une plante géante, mais la racine aussi, c'est comme un arbre. Elle fait ses racines au niveau du sol. Et si elle ne trouve pas, si ses racines restent bloquées dans la caille, c'est normal qu'elle ne va pas évoluer.
1: Ah oui.
0: Elle ne va pas évoluer. Elle va rester, vous allez voir qu'elle va faire une année, elle ne porte pas, mais elle va juste rester parce qu'elle est là. Mais pour qu'elle puisse bien porter, il faut vraiment qu'elle ait un bon amendement, il faut que son sol soit profond, argileux profond, mais pas vraiment argileux, hein, mais il faut que ça soit profond.
1: D'accord, je vois.
2: Elle envoie ses racines à quelle profondeur à peu près?
0: Les gens Pardon?
2: Elle envoie ses racines à quelle profondeur à peu près?
0: Moi, quand je plante, je fais un mètre. Des fois, je le mets à 1,50 m. Pas 1,50 m à peu près, plus de 50 moins de environ à 60 mm de profondeur. Et pour qu'elle puisse bien tenir. Bien tenir. Et après, la racine, ce qui est en terre, je peux pas vraiment le dire.
2: Mais très bien.
0: Il faut que, pour qu'elle puisse bien tenir le vent, il faut lui donner une belle profondeur.
2: Une belle profondeur là-dessus. C'est cela. J'ai une autre question qui me vient à l'esprit. L'apiculture, est-ce que, sur Marie-Galante, ça sert aussi à pouvoir faciliter la production? Est-ce que les apiculteurs, est-ce que l'abeille a un rôle fondamental? Est-ce que sur Marie-Galante, comment ça fonctionne?
0: C'est-à-dire, je n'ai pas vraiment bien compris la question.
2: Je pensais aux abeilles. Aux abeilles qui ont un rôle de pollinisation. Et je me posais la question. Certains nombres de fois, on disait que lorsqu'il y avait des apiculteurs qui faisaient de la production de miel, ça favorisait tout près des plantations. Ça puisse avoir une production plus massive. Comment c'est sur Marie-Galante maintenant?
0: Alors, si vous avez des abeilles sur votre qui viennent sur votre exploitation, c'est-à-dire, par exemple, vous avez des tomates, vous avez des abeilles qui viennent, c'est positif. C'est-à-dire, là, maintenant, vous êtes sûr, vous pouvez être sûr que cette personne n'utilise pas de produits chimiques. Parce que les abeilles ne vont pas où qu'il y a des produits chimiques. Les abeilles, qui dit abeilles, qui dit ils vont prendre leur pollen de la tomate, ils vont faire ça, on féconder même la tomate, vous allez voir, la tomate va devenir encore belle. Mais aussi, elles vont chasser tout ce qui est indésirable, les abeilles. Par exemple, les cochenilles, tout ça. Parce que moi, en fait, on m'a demandé si je voulais travailler avec des apiculteurs. J'ai dit oui, parce que là, j'attends pour voir ce que ça va faire, parce qu'on attend, on a fait un projet pour. Et je regarde pour voir, parce qu'il faut savoir, il faut savoir si vous aimez aussi les abeilles, parce que si les abeilles vous chassent sous votre exploitation, ça ne sert à rien. Mais si des abeilles viennent gluteiner sur votre exploitation, ça veut dire que c'est positif. C'est-à-dire que vous pouvez même dire que vous êtes en bio. Parce que les abeilles, ils ne vont pas à n'importe quel endroit où il y a des produits chimiques.
1: D'accord.
0: Et les agriculteurs, ils cherchent à travailler avec les apiculteurs pour leur exploitation.
2: Très intéressant. Bien, ça donne envie, bien, ça donne envie de visiter votre exploitation, hein, Monsieur Dagen, et découvrir ce qu'il y a en réserve ici, là. Très, très bien.
0: Je vous invite à venir si vous êtes bachelor. Vous pouvez venir visiter. Comme ça, vous allez voir le travail que je fais. Parce que mes clients, parce que moi j'ai un groupe de clients et mes clients ils viennent directement sur l'exploitation.
1: D'accord.
0: Et c'est quand ils voient le travail effectué, ils comprennent l'effort, ils comprennent le travail, ils comprennent ce qu'ils vont manger. Parce que quand un client ne vient pas sur l'exploitation directement, ça peut être il peut avoir peur. C'est-à-dire si la personne ne l'amène pas sur son exploitation, c'est-à-dire il y a quelque chose qui cache
1: quelque chose. Non, c'est ça.
0: Mes clients viennent directement sur l'exploitation, ils font leur course. Sur l'exploitation directe.
2: Vous êtes sur quelle commune?
0: Alors, je suis sur la commune de Capesterre, pas loin des éoliennes, à la section Jacquelot, pas loin des éoliennes.
2: Très bien, section Jacquelot, je pense qu'il y a des auditeurs qui ont bien entendu, hein, et qui vont sûrement avoir envie de passer vous voir. Hein.
1: Et pas loin des éoliennes, donc prenez ça comme repère. Vous voyez, on vous a bien dit, hein. On vous donne les astuces, on vous donne les pistes pour qu'on se nourrisse correctement. Donc, M. Jean-Christophe Dragen se trouve pas loin des éoliennes et il accepte qu'on visite, avant d'acheter, qu'on visite son exploitation. Alors, ne vous privez pas, d'accord? Allez-y et vous savez que vous aurez des aliments, des bananes et autre chose bio, puisque les abeilles visitent, monsieur, ou pas encore?
0: Oui, oui, oui, les abeilles viennent de temps en temps.
1: D'accord.
0: Alors, moi, je suis sur la section Jacquelot. Hein,
1: section Jacquelot. Moi, je note, oui. Et à l'occasion, je monterai là. Je viendrai voir M. Dragen, Jacquelot. Voilà. Merci, monsieur.
2: Merci beaucoup, merci mille fois encore. La Guadeloupe est fière de vous avoir aussi, Marie-Galante aussi. Eh bien, nous vous remercions et nous gardons contact car nous allons sûrement vous appeler une autre fois parce que c'était très intéressant.
0: Merci beaucoup, il n'y a pas de problème.
2: Merci.
1: Merci beaucoup.
0: Merci. Au revoir. Allez, bon courage
1: et bonne fin de journée.
0: Merci beaucoup. Allez voir.
2: Donc, nous avons cette possibilité d'avoir contact avec les agriculteurs, ceux qui produisent, ceux qui cuisinent, ceux qui s'alimentent. Donc, c'est le triumvirat qui fait vraiment marcher, eh bien, cette société, non pas de consommation, mais de cette consommation qui vienne
1: de consommation consciente.
2: Consciente, de prise de conscience, qui fait que nous avons besoin de créer ce réseau sains et qui permettent d'avoir une population guadeloupéenne en bonne santé. Et pas simplement guadeloupéenne, parce que vous avez vu que nous avons reçu des appels qui viennent de plusieurs endroits, dont Saint-Martin, avec une recette du mangou qui est de la République dominicaine. Donc c'est très agréable d'avoir cela. Si vous avez des recettes qui viennent d'ailleurs, n'hésitez pas, nous parlons de la thématique de la banane jaune, certains disent avec plantain, mais nous avons besoin de ces recettes qui peuvent vous toucher.
1: Alors, nous sommes dans une démarche de locatitude, comme avait dit Monsieur Firmin la dernière fois. On veut pas être chauvin, mais on veut ensemble, on veut faire avec vous la démarche de consommer local, pour notre santé globale et pour notre bien-être. D'accord? Nous avons noté que Monsieur Dragen Jean-Christophe se trouve à la section Jacquelot, à Marie-Galante, et pas loin des éoliennes. Voilà.
2: Très bien. Donc, c'est Capesterre, vous connaissez, sur la belle commune de Capesterre de Marie-Galante. Puisqu'il y a Capesterre-Bello, pour ceux qui ne connaissent pas, sur la Guadeloupe continentale, mais sur Marie-Galante, nous avons la belle commune de Capesterre, de Marie-Galante, qui est à visiter cette belle exploitation Et nous parlions du rôle, comme disait aussi Patricia, du rôle des abeilles pour polliniser et qui est un indicateur aussi que l'exploitation se porte bien, bonne santé, absence de
1: produits chimiques.
2: Produits chimiques, on parle des pesticides.
1: Et tout ça.
2: Insecticides qui, bien que ça puisse aider, bien ça peut jouer un contre-effet sur la santé de la population sur cela. Nous sommes donc connectés sur cela. Je voudrais peut-être appeler une autre personne. Hein. Nous sommes en contact avec la population. Nous allons peut-être aller du côté de la Martinique cette fois-ci pour une recette, peut-être une recette de banane. On va voir si c'est possible avec
3: oui.
2: une personne. Oui, oui. Allô, bonjour.
3: Allô, bonjour.
2: Oui, bonjour.
3: Je vous suivais sur Facebook. J'ai entendu que vous cherchez des recettes avec les bananes santé.
2: Oui, tout à fait. Vous nous appelez de quelle commune?
3: De Bémao.
2: De Bémao. Merci à vous. Donc, vous avez cette belle recette à partager avec nous. Eh bien, nous vous écoutons sur Mega FM 88.9.
3: Eh bien, avec la banane plantain, on peut faire des substituts, on va dire, de galettes faites avec du blé. On les fait bouillir à l'eau. Donc, on ramollit la chair et puis après, on les écrase. On les écrase et on peut rajouter un peu de farine à l'intérieur. Et après, les faire cuire en forme de galette avec une petite épaisseur 0,5 cm. Et ensuite, les utiliser pour pouvoir les farcir avec de la salade, des légumes, de la viande, sur manger la viande. Et comme ça, on a des féculents avec ces légumes et ces protéines en ayant évité le gluten, par exemple, et en ayant valorisé aussi une ressource qu'on a à proximité sur le terroir.
1: Très bien.
2: Eh bien, ça a l'air délicieux tout cela. Il faudra nous faire envoyer quelques photos de ce plat, que nous puissions le mettre sur le Facebook et aussi sur Instagram.
3: Effectivement. À l'occasion, on pourra faire ça. Puis j'ai vu qu'on peut aussi carrément le transformer en farine, hein, qu'on peut après utiliser avec de l'eau pour faire
1: d'autres préparations.
3: D'autres préparations, des crèmes. J'ai vu aussi une recette où on peut faire de la glace de banane plantain. Alors ça, j'ai envie de vous commencer ça. La glace de banane plantain. Je vous enverrai des photos, il faudrait que j'y pense. On les fait au four ou au charbon pour qu'elles prennent un bon goût intéressant fumé. Et une fois fait, après, on va les congeler. Et une fois congelées avec du lait de coco, on va les mixer. Oh. Et on a une glace. Le lait de coco, étant donné qu'il contient l'huile de coco qui est un goût sensible, qui réagit à la température. La température est basse, plus l'huile de coco va figer. Et donc, en mixant avec les bananes qui ont été congelées, eh bien, on va avoir quelque chose d'épais et de goûtu, de sucré, et aussi un peu relevé avec le côté rôti.
1: Ah oui. Et donc, c'est toujours avec la banane verte, hein?
3: Avec la banane plantain, non, la banane jaune.
1: Oui, mais verte ou mûre?
3: Mûre.
1: Ah oui, d'accord.
2: La recette
1: de la glace,
2: elle
1: là,
2: est pas mal, hein. Ah, et oui. Je pense que si tu peux nous l'envoyer aussi, ça peut nous intéresser énormément puisque ça a l'air délicieux. Mm-hmm. Et j'avais envie de sortir du studio pour aller trouver la recette et faire tout de suite. Hein.
3: Mais ouais, c'est intéressant et c'est sans, du coup, sans lactose, sans sucre ajouté. On rajoute juste ces épices. Bon, on connaît déjà un cannelle, muscade, anis étoilé, peut-être un zeste de citron. Et voilà. Mmh. Voilà, une glace 100% locale et sans additifs.
1: Très bien. Merci beaucoup. Le petit derrière, elle a déjà goûté à cette glace locale-là?
3: Ah, ça ne va pas tarder.
1: D'accord. Bien, merci de la participation.
3: Et
1: on se dit à très bientôt. Merci. Je reconnais la voix de cette audite qui se lève. Elle est une fidèle et elle arrive toujours. D'autres nous disent qu'ils n'arrivent pas à passer. Je ne sais pas comment elle fait, quel est son secret. Elle arrive toujours à passer avec son petit bout là derrière qui nous parle aussi, qui nous raconte une recette qu'il a déjà dégustée. Eh bien, merci beaucoup et on se dit à très bientôt.
3: Et moi, à bientôt.
1: Ok, au revoir.
3: Au revoir.
2: Et très bien, nous pouvons aussi écrire cette recette. Nous avons aussi du côté de la Martinique quelqu'un que nous pourrions joindre. Je pense que c'est Catherine qui pourrait partager avec nous une recette là-dessus. Lorsque nous allons donc avoir cette... Je rappelle, hein, nous pouvons être joints au numéro 05 90 23 17 11. 23 17 11 05 90 23 17 11.
1: Insister,
2: oui, parce que bien, il y a peut-être la queue. Et donc, vous, s'il y a la queue, vous passerez sûrement. Mais n'hésitez pas à nous appeler et à intervenir ici à cette radio là-dessus.
1: Vous êtes en train de vous dire que...
2: Oui, bonjour. Merci de nous appeler. Vous nous appelez de quelle région du monde?
4: Alors, moi, je vous appelle de la Martinique.
2: Eh bien, salutations depuis la Guadeloupe à la Martinique. Avez-vous une recette à partager avec nous concernant bien cette belle thématique de la banane jaune?
4: Oui, il y a une recette que j'aime particulièrement en effet avec la banane jaune. Ce sont des beignets d'ailleurs de banane jaune.
2: Oh, ça donne envie. Déjà, je risque de sortir du studio pour aller prendre le vol pour la Martinique et aller goûter à cela. Comment est-ce que vous faites quels sont les ingrédients?
4: Alors, il nous faut des œufs, de la farine, de la levure, du jus de citron vert en général, de la muscade, cannelle, du sucre vanillé, du sel et bien entendu des bananes jaunes avec de l'huile pour la friture. Ainsi que du lait.
2: Avec du lait là-dessus. Le citron, comment est-ce que vous l'utilisez?
4: Alors, dans la recette, on peut mettre un zeste de citron vert. Donc, on râpe un petit peu la peau du citron, surtout quand c'est du citron bio. Ça a un goût et un parfum très intéressant. Et puis, parfois, avec la levure aussi, on peut l'utiliser pour aider à ce que ça aide la pâte à gonfler un peu mieux. On met juste un trait de jus de citron vert sur la levure pour aider à gonfler mieux.
2: Très bien, ça semble avoir très bon goût.
4: J'aime beaucoup, j'en reconnais.
2: D'accord, vous avez déjà invité des voisins à goûter à ce plat ou de la famille?
4: En fait, en famille, mais surtout pendant que j'étudiais. J'ai étudié à Grenoble et quand on faisait les repas samedi midi ou à d'autres occasions avec des amis, souvent c'est ce que je ramenais, je partageais avec eux les beignets de banane jaune. En général, c'était ça.
2: Très bien, très bien. Comme vous savez, sur l'émission, nous préparons bientôt d'aller chez l'habitant. Pouvez-vous, lorsque vous allez faire cette belle recette, nous envoyer quelques photos?
4: D'accord, avec plaisir.
2: Très bien, très bien. Mais nous vous remercions mille fois. Merci pour cette belle participation. Salutations à la Martinique depuis la Guadeloupe. Et puis, nous vous retrouvons sûrement bientôt, hein, on ne sait jamais, dans notre émission Si bon dit, y bon.
4: D'accord, merci à vous.
2: Merci. Donc, nous étions en direct de la Martinique. C'est intéressant puisque nous avons eu une recette depuis la Martinique. Nous avons eu une recette, le mango, depuis la République dominicaine. Vous savez que dans le monde, j'aimais beaucoup voyager et des contacts dans d'autres pays où usophones, hispanophones, lusophones aussi, Brésil, anglophones, francophones. Et donc, c'est important depuis la Guadeloupe que nous puissions aussi réunir et toucher d'autres régions du monde et partager
1: d'autres spécialités culinaires avec les mêmes éléments, mêmes ingrédients. Ça fait du bien de découvrir.
2: Et de découvrir cela et d'avoir cet apport culinaire intéressant.
1: D'accord.
2: Très bien.
1: Eh bien, maintenant, nous avons eu nos auditeurs en termes de recettes. Nous allons essayer de rentrer en contact avec Madame Rossette, qui est absente pour des besoins familiaux, mais elle a tenu à être avec nous en ligne. Et donc, nous essayons là maintenant de l'appeler pour qu'elle nous donne ses recettes qu'elle avait préparées pour nous. Elle avait tout préparé, je peux vous dire. Tout était prêt. Mais elle a eu cet impondérable et elle a dû partir. Voilà.
2: Très bien, on va essayer de joindre Christelle pour avoir... C'est Madame Recette qui va nous donner aussi la préparation de la recette banane jaune. Quelles sont vos recettes? Avez-vous créé quelque chose qui est hors du commun, original, que personne, selon vous, puisque la cuisine, on le sait, c'est vaste, et il est possible qu'une autre personne ait eu l'idée, mais que vous ayez été peut-être à l'origine d'une création tout à fait nouvelle. Oui, allô, bonjour Christelle.
5: Bonjour, vous comment allez-vous?
2: Ah bien,
1: tu
2: ça va
1: beaucoup.
2: Bien.
1: Ah,
5: mais je n'en sais pas, je vois qu'il y a du monde hein, qui peut prendre ma place. Hein. Ouais. Il y a du monde. Donc, je me suis dit, tiens, ça va. L'engouement commence à être créé chez certains. Ça me fait plaisir.
1: C'est ça.
5: Ça me fait plaisir.
2: Ah bien,
5: et les recettes données, j'ai pris note. Hein. Surtout la recette de
1: la glace.
5: La glace. Oui, la glace. Il y a aussi l'auditrice
2: Le mango.
5: De Saint-Martin.
1: Yes.
5: De Saint-Martin. J'ai dit, tiens, moi j'ai les chips, mais elle est là, c'est au sommet. J'ai trouvé intéressant.
1: Et le mango des platana.
5: Yes.
2: Mango ouais. Des platano. Tout à fait.
1: Yes.
2: Exactement. Donc, Christelle, as-tu une recette à partager avec nous?
5: Il y en a plusieurs. Ah. Il y en a plein.
1: Qu'est-ce que tu as sélectionné pour aujourd'hui?
5: Il y a une que Canicole a déjà donnée, la galette, que je pense qu'il y a samedi. Donc, samedi, la galette, mais moi, j'appelle pas pâté, mais la galette, vous voyez, chacun a une galette. Et ensuite, le pain à la banane jaune. Le pain. Alors, le pain, il y a aussi les dombrés de banane de plantain. Il y a beaucoup à faire avec la banane jaune. Donc, le pain... je vais te donner les ingrédients. Tu prends note parce que c'est pour les redire après parce que là, je suis entrée tout à l'heure dans le bureau. J'ai dû être absente pour un affaire familiale très urgente. Vraiment désolé au niveau des auditeurs. Donc, je vais vous donner rapidement les ingrédients pour la recette.
1: Je note.
5: Du pain à la banane plantain. Alors, il faut des bananes, bien sûr. Vous prenez 3 bananes bien cuites. Banane pas trop grosse, moyenne, d'accord. On fait cuire les bananes. 2 œufs. On met un peu d'huile d'olive. 3 cuillères à soupe d'huile d'olive. De la levure boulangère. Un peu de boisson végétale. Je dirais riz ou riz et coco. D'accord. Un peu de farine. Je dirais à peu près... entre 500 et 700 grammes de farine.
1: Entre 300 et 700?
5: Pour la farine, tu parles de quoi? De la farine. Entre 600 et 700 grammes.
1: D'accord.
5: C'est bon?
1: J'ai tout noté.
5: Alors, je mets ma farine, je mets mes œufs, je mets mon huile, ma levure boulangère que je vais diluer dans la boisson végétale. Tiède, bien dilué, je verse tout cela. Je mélange tout cela. Et la banane à côté, je l'aurais soit mixée ou soit réduite en purée, mais purée vraiment, purée liquide. Il ne faut pas que ça soit une purée avec des morceaux à l'intérieur. Il faut vraiment que ça soit vraiment bien écrasé, soit à partir du mixeur, soit on passe dans le blender comme on veut, mais quelque chose, une texture qui est assez
1: lisse. Lisse.
5: D'accord. Et on mélange tout cela à ce qu'il y a déjà dans le bol avec la farine, les œufs, l'huile et la levure boulangère. On mélange et nous avons une pâte qu'on obtient. La pâte, elle va être de couleur jaune parce que la banane, elle prend le dessus sur la farine qu'on va mettre. Donc, ça sera une couleur jaune. Faut pas s'inquiéter. Faut pas se dire que c'est pas bon. Au contraire, on va laisser reposer cette pâte entre 3 et 4 heures de temps. D'accord? Bien recouvert au chaud dans la cuisine. On laisse recouvrir. La levure va faire son travail. La pâte va monter. On va travailler à nouveau cette pâte. Après les 4 heures de repos, on va travailler à nouveau cette pâte. On va la malaxer, on va bien la mélanger. Ensuite, on recouvre à nouveau, on laisse 30 minutes, oh, 30 minutes. Et après ces 30 minutes, je commence à façonner mes petits pains pour le mettre, pour les mettre au four. Mm-hmm. Donc vous donnez la forme que vous voulez, soit une forme ronde, soit une forme allongée, soit une baguette, soit un pain, c'est comme ça. Vous donnez la forme que vous voulez à votre, à vos pains.
1: D'accord.
5: Et pour les dombrés, c'est la même chose. La même chose pour les dombrés, à la différence que je ne mettrai pas de levure, je ne mettrai pas des œufs, je ne mettrai pas du lait, je mets simplement ma farine. La banane que j'aurais fait réduire aussi en purée, que je rajoute dans ma pâte, j'aurai une pâte aussi jeune, et je fais mes dombrés, que je mange avec soit des lentilles, soit des haricots rouges, comme vous voulez. Mais c'est intéressant d'associer la banane jaune avec les lentilles. Pourquoi? La consistance est meilleure. Si on associe avec les haricots rouges, la consistance sera épaisse et elle sera pas bonne en bouche. Tandis qu'avec les lentilles, c'est plus doux. Mm-hmm. C'est plus doux et c'est indécent. Donc, associe toujours la banane jaune avec les lentilles.
1: C'est tout, voilà. C'est tout. Alors, j'ai une question à te poser. Par rapport à la levure, tu as parlé de levure mélangée à la boisson végétale. La boisson végétale doit être chaude, tiède ou brûlante? Comment?
5: Elle doit être tiède. Tiède. D'accord? Pas brûlante, pas chaude, tiède pour qu'on puisse bien diluer la levure dans la boisson végétale.
1: D'accord.
5: Et je précise bien, si vous n'avez pas de boisson végétale, vous avez le lait, utilisez votre lait. Mm-hmm. Le lait de vache comme vous voulez. Mais si on utilise la boisson végétale, il serait souhaitable d'utiliser soit la boisson riz ou riz coco mélangé. Ça donne une très bonne texture au pain.
1: D'accord.
5: Ça, le gras du coco va remplacer le beurre qu'on veut mettre dans la pâte. Parce que j'ai mis de l'huile d'olive, mais quelquefois on met du beurre, on veut mettre de la margarine, on le fait moelleux. Mais le gras du coco va rendre la pâte, le pain plus moelleux.
1: Moelleux, oui. C'est ça. Donc pas de beurre, c'est le gras du...
5: Le gras du coco, si je mets le gras de la boisson végétale, je ne mets pas de beurre. Même quand je mets le lait de vache aussi, on dit de rajouter du beurre, ça fait du gras sur du gras. Mm-hmm. Parce que le lait de vache est déjà très rempli de graisse.
1: Oui.
5: On rajoute encore de la margarine ou du beurre, ça fait du gras.
1: D'accord.
5: Donc, soit on met de l'huile d'olive, c'est un petit peu moins gras que tout ce qu'on apporte de manière fabriquée, industrialisée. Mais il faut éviter de mettre trop de gras.
1: D'accord. Alors, je récapitule avec toi, Christelle.
5: Dis-moi. Oui.
1: Pour faire notre pain à la banane jaune,
5: oui,
1: il nous faudra 3 bananes jaunes moyennes, bien cuites.
5: Oui. Oui.
1: Il nous faudra 2 œufs.
5: Oui.
1: 3 cuillères à soupe d'huile d'olive.
5: Oui.
1: Ou l'huile de riz.
5: Oui.
1: Olive rouillée.
5: Oui, oui.
1: D'accord. De la levure boulangère, c'est le sachet entier.
5: Oui.
1: D'accord. De la boisson végétale, riz coco ou riz seul.
5: Uh-huh.
1: Et à peu près entre 600 et 700 grammes de farine.
5: Oui.
1: Quelle farine on utilise?
5: Alors, moi, j'aime beaucoup utiliser soit la farine... pas la farine complète. On peut utiliser la farine complète pour ceux qui veulent. On peut utiliser la farine blanche. Moi, j'aime bien la farine... j'utilise pois chiches.
1: Ah.
5: J'utilise pois chiches,
1: okay,
5: avec la farine semi-complète.
1: Donc
5: la farine de pois chiches, oui. Et la farine semi-complète, je mélange bien ces deux farines-là. Je ne mets pas de farine de sarrasin parce que moi, j'utilise la farine de sarrasin pour les crêpes.
1: D'accord.
5: Mais comme je ne fais pas de crêpes, j'ai une texture pain, donc c'est soit farine complète, soit farine blanche, soit farine semi-complète. Et avec cette farine semi-complète, j'associe la farine de pois chiches.
1: Que tu as fabriquée, oui, au préalable.
5: Tout à fait.
1: D'accord.
5: Si je n'ai pas le temps de fabriquer, bien sûr, je me suis rendu dans un centre où j'ai pu en acheter en maison diététique bio.
1: D'accord.
5: Voilà.
1: D'accord. Et donc, on mélange tout cela.
5: Oui.
1: Il y a un ordre spécifique?
5: Non, il n'y a pas d'accord. D'ordre. Pour faire l'ordre spécifique, ça va être la farine en premier, c'est
1: le
5: sûr.
1: Le sec avant.
5: Oui, le sec avant et après, vous en rajoutez. Donc d'abord le sec, la farine, un peu de sel qu'on met pour dans la pâte. Quoi d'autre? La levure après, là, avec les œufs, parce que ça fait tout mouillé.
1: D'accord. La levure boulangère est mélangée avec un peu de moisson végétale tiède.
5: Oui.
1: On mixe la banane à côté.
5: Oui, la banane qu'on aura fait cuire. Hein. Faut faire cuire la banane. Faut pas oublier, faut pas la prendre, faut la faire cuire.
1: C'est ça, bien cuite.
5: Ouais.
1: D'accord. Donc on mixe la banane à côté. Après, on mélange la banane à la pâte qu'on a eue après 4 heures de repos.
5: Non. La banane est déjà dans la préparation.
1: D'accord.
5: C'est-à-dire que quand j'ai mélangé l'huile, la farine, les œufs, la levure, j'ai mélangé. À ce moment-là, je prends ma bouillie.
1: La banane.
5: La banane que je viens comporter.
1: D'accord.
5: Dans la préparation.
1: Okay.
5: Et ensuite, je continue à mélanger tout cela avec les mains. Et une fois que j'ai bien obtenu une pâte bien ferme, bien homogène, je la mets de côté entre 3 et 4 heures de temps pour que la levure puisse faire effet.
1: D'accord. Okay. Et après, je reviens au bout des 4 heures, je malaxe encore un peu.
5: Je malaxe encore un peu pour casser les bulles d'oxygène et refaire encore d'autres bulles d'oxygène.
1: D'accord.
5: Et je recouvre pour que la cuisson soit bien. 30 minutes. Et après mes 30 minutes, je fabrique mes petits pains que je mets au four. Je peux badigeonner de graines de sésame, je peux badigeonner de graines de lin, je peux badigeonner de ce que je veux, je mets mes graines par-dessus, je mets.
2: Christelle, nous avons un peu de vent dans le micro.
5: Oui, tout va bien, parce que où je suis, il y a beaucoup de vent, je vous prie vraiment de m'excuser, je suis santé parce que j'étais dans un bureau, et il m'a fait par les santé pour ne pas aller trop fort, et je me trouve dehors avec du vent.
1: D'accord. Alors, pendant combien de temps, et le four à quel degré?
5: Ah oui, le four à 180 degrés, entre 20 et 30 minutes, maxi. Bien surveillé aussi, hein, la cuisson. Entre 175, 170, 180 degrés, je mets mon four. Il ne faut pas que ce soit trop chaud, sinon ça va vraiment cuire. La croûte sera faite, mais l'intérieur, non. Chaleur tournante, si possible.
1: D'accord.
5: Chaleur tournante. Et surveiller les petits pains. Il ne faut pas avoir peur d'ouvrir le four pour regarder s'ils sont bien cuits.
1: D'accord.
5: S'ils sont, voilà. C'est pas un gâteau, donc on peut ouvrir le four.
1: D'accord. OK. Eh bien, ma chère Christelle, on te dit merci. Si les auditeurs ont une question à poser, ils ont raté une partie de la recette, qu'ils nous appellent et je me ferai un plaisir de leur donner ce qu'il faut. D'accord?
5: Christelle, merci beaucoup. Et ne pas oublier si on peut faire des dombrés, ne pas oublier les dombrés,
1: oui,
5: les galettes qu'on a données, l'auditrice a donné.
1: Le dombré, ce sont des recettes sans les œufs, sans la levure, sans le lait.
5: Voilà.
1: Voilà. Merci beaucoup.
2: On se retrouve
1: okay. Bientôt.
5: Oui, très bientôt.
1: Merci Christelle.
2: Merci Christelle.
1: Take care.
5: Ok, allez, take care tout. Bye bye.
1: Merci beaucoup, bye bye.
2: Très bien, c'était Christelle qui était connectée avec nous, Madame Rossette, qui nous donnait une recette intéressante là-dessus. Nous allons marquer la pause. Là-dessus, puisque nous avons effectivement enchaîné, il y a eu pas mal d'appels et de participation. Merci pour cela. Nous allons revenir tout de suite après cette pause avec nous dans l'émission Si bon dit y bon dans un instant.

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0: Oui, bonjour, encore sur la fréquence Méga FM 88.9. Vous êtes connecté avec nous sur et avec l'émission Si bon dit y bon, l'émission culinaire qui entre en contact aussi avec les agriculteurs, les producteurs, les exploitants agricoles, avec aussi ceux qui veulent cuisiner et aussi la population de tous les territoires qui nous écoutent. Nous sommes avec la thématique de la banane jaune et nous mettons bien avec Patricia et Christelle toujours en bouche les saveurs des recettes.
1: Rappelez-vous, quand vous n'avez pas besoin de manger moins, vous avez juste à manger bien. Et c'est notre mission de vous aider avec les ingrédients que nous avons sur le territoire, de vous aider à faire des plats succulents, sains, variés, qui ne nous prennent pas toute une matinée à faire. Vous voyez, nous voulons gagner du temps prendre du plaisir à être dans la cuisine.
0: Donc, prendre du plaisir à cuisiner.
1: C'est ça. Christelle nous a donné la recette du pain de banane plantain.
0: Oui.
1: Une astuce pour gagner du temps. Vous avez le temps, vous décidez de faire 2-3 pains pour la semaine. Vous coupez en tranches.
0: Oui.
1: Et vous réservez au congélateur. Il n'y aura plus qu'à retirer le pain qui est déjà découpé et à donner les quantités suffisantes. On est dans la quantité suffisante pour donner la quantité suffisante à chacun. Et voilà, vous n'avez pas eu besoin de vous retrouver à nouveau dans la cuisine pour faire la préparation encore. 4 heures de repos, 4 heures avec 3 bons pains ou des petits pains. J'aime bien faire les pains pour que chacun ait son pain en boule, en petit pain, en pain en forme de cake. Chacun trouve la façon de faire. Mm-hmm. Et puis, pour pouvoir inciter la famille à manger dans ce pain-là qu'on a fait, on en fait en forme d'étoile, on en fait en forme de fleurs, on en fait en tranches, on en fait en petit pain individuel. Et voilà, tout le monde y trouve son compte. On a gagné du temps et on s'est nourri sainement. Je vous avais promis des astuces pour finir. Est-ce que vous voulez? Est-ce que vous êtes d'accord?
0: Oui, nous sommes d'accord et je pense que les auditeurs veulent entendre ces astuces.
1: Eh bien, voilà. On est dans le PGTI qui est servi et on est dans la récupération totale, le recyclage total.
0: Est-ce que tu peux répéter cela? Ça a l'air intéressant. Hein?
1: On est dans le PGTI qui est servi.
0: PGTI qui est servi.
1: Yes. Oui. En général, on fait cuire la banane et on jette. On se dit, bon, on va s'en servir pour mettre dans le compost. Mais avant de le mettre au compost, on peut faire autre chose avec. Et je vais vous donner 2 recettes vérifiées. Est-ce que vous saviez que ça pouvait vous servir de cirage? Cirage? Mais bien oui.
0: Comment ça, cirage?
1: Bien oui. Ça entretient le cuir.
0: Mais attends, comment c'est préparé tout cela?
1: On n'a pas besoin de préparation. Quand tu as fini avec ta banane, tu as la peau de banane en main.
0: Oui.
1: Tu utilises la partie blanche et tu frottes sur ton cuir, sur tes chaussures, sur ton sac en cuir. Tu laisses que la substance de la partie blanche pénètre.
0: Oui.
1: Et tu frottes. Et voilà quand ton cuir est hydraté. Voilà quand ton cuir brille. Je l'ai fait. Et je peux vous dire que ça marche. Vous n'avez pas de cirage.
0: Bon, tu nous enverras quelques photos. Hein.
1: Il y a quelques temps que je n'ai pas fait parce qu'on n'a plus tellement de chaussures en cuir et tout ça.
0: Ouais.
1: Mais vous n'avez pas de cirage et vous voulez nettoyer votre chaussure, vous voulez entretenir votre chaussure en cuir. Eh bien, vous frottez, vous laissez sécher. Et avec un morceau de tissu par derrière, que vous n'utilisez pas, PGTI qui sévit, vous frottez et votre cuir retrouve son éclat. Le cuir retrouve son éclat. Donc, c'est valable pour les sacs, c'est valable pour les chaussures et ça fait briller le cuir. Ça l'entretient aussi. Ça l'entretient, ça l'hydrate. Le cuir, des fois, quand on ne l'utilise pas, avec la chaleur que nous avons ici, le cuir s'abîme par manque d'hydratation. Eh bien, en utilisant la peau de banane pour pouvoir l'hydrater assez régulièrement, eh bien, vous avez que votre cuir est nourri, que votre cuir est hydraté et en plus, ça brille. Autre façon d'utiliser la peau de banane, si c'est bon pour le cuir, ça doit forcément être bon pour notre peau. Alors, la même partie, la partie blanche, la partie intérieure de la peau, vous passez sur le visage et vous laissez sécher. Vous prenez votre temps, vous faites, vous vaquez à vos occupations et puis ça vous fait un masque à la banane qui hydrate, qui nourrit et qui donne de l'éclat à la peau. De même, là, je l'ai utilisé aussi pour les cheveux aussi, j'ai utilisé. Mais là, il va vous falloir mixer la peau et filtrer et vous faire un masque des cheveux, du cuir chevelu juste avant votre shampoing. Et là aussi, vous retrouvez des cheveux souples, des cheveux éclatants et des cheveux nourris. Voilà des choses qu'on peut faire avec la peau de banane. Il y a d'autres choses qu'on peut faire que je n'ai pas essayé. C'est pour ça que je ne vous en parle pas. Mais il y a plein d'autres choses qu'on pourrait faire avec la peau de banane. Et puis, vu le potassium, on en a parlé pour le corps, pour le système cardiovasculaire. Vu le potassium, on peut l'utiliser pour nous servir de fertilisant pour notre potager. Alors, on peut mixer ou pas. On peut mixer ou pas, on met une certaine quantité. Je n'ai pas la quantité en tête, mais bon, à vue, hein, avec 3-4 pots de banane, on mixe ou on laisse à tremper dans de l'eau. Et l'eau recueillie nous sert de fertilisant pour notre potager. Voilà. Il se dit aussi, je crois que j'ai essayé, pour nettoyer les feuilles, quand on a des plantes ornementales à la maison, pour nettoyer les feuilles, on essuie... On utilise les peaux de banane et ça fait briller nos feuilles de nos plantes vertes qu'on garde à l'intérieur de la maison ou sous la galerie. Voilà.
0: Donc, il y a pas mal de choses à découvrir concernant la banane jaune. Nous avons vu au cours de cette émission qu'il y avait des recettes qui nous venaient un peu de partout. Nous avons vu aussi la présence de potassium, vitamine B6, vitamine A,
1: vitamine C,
0: tout cela est important. Hein. Mais savez-vous, cher auditeur, quel est le rôle de chaque vitamine?
1: Je me propose de vous en parler prochainement.
0: Donc notez cela. Prochainement, nous allons vous parler du rôle des vitamines.
1: Propriété,
0: bien-être. Puisque Madame Propriété des Aliments, Patricia, va vous présenter... Quelles sont donc les vitamines et le rôle de chaque vitamine pour votre santé, une bonne santé, et que la Guadeloupe soit en bonne santé, avec la possibilité de aussi partager avec d'autres. Puisque dès que vous avez appris
1: quelque chose,
0: vous devez le partager avec quelqu'un. Mm-hmm. C'est important. Ne le gardez pas puisque... Ça vous aide à mémoriser ce que vous apprenez en termes de santé, d'alimentation, de comportement à avoir aussi, puisque c'est un comportement, la mentalité aussi.
1: Et qu'on le veuille ou non, on devra changer nos comportements.
0: Tout à fait.
1: Qu'on le veuille ou non, ça doit se faire. Alors autant pour nous le faire en douceur, plutôt que de devoir le faire par manque. Autant déjà nous préparer à changer nos comportements. Alors, il y a une dernière pour la fin. Alors, on nous parle ces jours-ci d'antivirus. Et on se pose la question, est-ce qu'on va avoir une épidémie comme il y a 5 ans avec le Covid? Quoi faire? Comment se prémunir contre tout ça? Pas de panique à bord. Pas de panique. Vous avez remarqué, je voulais relever au début, vous avez remarqué que toutes les comment vous dire, tout ce que nous avons déjà fait avec vous, comme l'igname, comme le fiapin, et aujourd'hui la banane jaune, tout ce que nous avons déjà fait avec vous contient de la vitamine C. C'est vrai qu'on peut consommer la vitamine C avec les agrumes, mais la vitamine C se trouve dans la banane jaune. Devenons des locavores. La vitamine C se trouve
0: quoi,
1: dans le fiapin.
0: Locavore, c'est quoi?
1: C'est quelqu'un qui mange de ce qui est sur le territoire. C'est quelqu'un
0: local,
1: qui... C'est la locatitude. On mange ce qui se produit sur notre territoire. Je ne suis pas en train de dire qu'on ne peut pas manger une pomme raisin. Mais privilégions, s'il vous plaît, privilégions ce qui se fait sur notre territoire. Parce que Dieu a pourvu à des aliments sur chaque territoire. L'aliment qui se trouve sur ton territoire, c'est l'aliment qui est bon pour ton bien-être et ta santé. Donc, utilisons ce que nous avons ici, en Guadeloupe. Et donc, la banane jaune a de la vitamine C, a de la vitamine B, et sa famille, a le magnésium, a le potassium. Tout ce que nous vous avons déjà présenté contient ces vitamines et nutriments. Alors, n'ayons pas peur de l'antivirus qui va venir, prenons nos précautions, et la vitamine C, on peut la trouver dans ces aliments-là. D'accord? Concernant comment se prémunir encore de l'antivirus, les principes de base d'hygiène. Principes d'hygiène de base. Se laver régulièrement les mains. D'accord? Quand on tousse dans le pli du coude. On se lave les mains si on était en contact avec des personnes. On ne sait pas qu'est-ce qu'ils portent. D'accord? Et puis, le zinc, tout ce qui se fait dans la ruche, propolis, aide-moi, Gilles. Il y a la propolis, il y a le... ce qu'on appelle la cire, là.
0: Tu parles de la cire d'abeille ou quelque chose d'autre?
1: Tout ce qui se fait dans la ruche, j'ai oublié.
0: Tu as la gelée royale.
1: La gelée royale, tout oui. Cela, vous pouvez l'utiliser. Ça renforce le système immunitaire et ça nous met en forme. Et pour nos journées qui sont très rapides, ça nous donne du boost, ça nous aide à tenir, d'accord? Donc commençons à entretenir nos corps, à rehausser notre système immunitaire, et l'antivirus va passer à côté. D'accord? N'ayons pas à rehausser notre système immunitaire, et l'antivirus va passer à côté.

0: L'alimentation sera notre médicament. Voilà.
1: Bien, nous arrivons à la fin de cette belle émission. Si bon dit bon, nous vous rappelons que nous sommes présents chaque premier et troisième jeudi du mois, de chaque mois, de 9h à 11h, avec des thématiques intéressantes qui mettent en contact le savoir en termes d'alimentation, les exploitants agricoles et la population qui cuisine. Donc, préparez-vous à être connecté avec nous très bientôt sur Si bon dit bon. Notre prochaine émission aura lieu le 4 juin. Notez-le, le jeudi 4 juin, nous serons connectés de 9h à 10h avec vous. Vous pouvez nous
0: 9 h.
1: retrouver 9h à 10h, à 11h, dis-je, effectivement, hein, 1 heure de plus, c'est encore mieux, hein, de 9h à 11h. Vous pouvez nous retrouver sur Instagram. Si bon, dit bon, nous chercher. Nous allons être sûrement en lien sur le Facebook
0: Facebook.
1: aussi, de Méga FM 88.9. Recherchez-nous sur Facebook. Vous allez nous trouver aussi là, connectés, en direct. C'est filmé de la radio qui est une radio formidable. Méga FM 88.9.
0: C'est la fréquence du Nord.
1: C'est la fréquence du Nord et c'est cette fréquence qui couvre pratiquement beaucoup de zones en Guadeloupe. Donc, connectez-vous avec nous très bientôt. Nous remercions les auditeurs pour leur participation, que ce soit de la Martinique, que ce soit de Saint-Martin ou de la Guadeloupe. Et nous vous retrouvons très
0: Marie-Galante
1: bientôt.
0: aussi.
1: Et Marie-Galante aussi. Nous vous retrouvons très bientôt sur l'émission Si bon dit Ibon.
0: Et c'était bon aujourd'hui là?
1: Et t'es bon, tout bonnement.
0: D'accord.

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1: J'ai eu 15 ans, j'ai eu vraiment le privilège de pouvoir donner ma vie à Christ et de passer par les eaux du baptême. Cheminant avec lui à 19 ans, j'ai compris dans mon fort intérieur que cette vie était consacrée pour la proclamation donc de l'évangile, la bonne nouvelle du royaume de Dieu. Et c'est ainsi, eh bien, que depuis l'âge de 19 ans, je sers avec joie et plaisir le Dieu vivant et vrai. Mais il est arrivé que durant mon parcours, j'ai posé une question au Seigneur. J'ai dit, Seigneur, j'ai l'impression d'être l'un des derniers jeunes à pouvoir te servir pleinement et entièrement, il y a plein de temps. Et ça a été une tristesse dans mon cœur quand j'ai fait un constat autour de moi. Mais aujourd'hui, je rends grâce à Dieu. Dieu a répondu à cette prière en me permettant de constater eh bien, qu'une jeunesse se lève pour Christ. Et c'est pour cette raison que le 6 juin, Dieu voulant, pour la marche pour Jésus en Guadeloupe, à Sainte-Anne, eh bien, nous voulons plus qu'hier créer un espace pour une jeunesse restaurée et responsable. Une jeunesse qui a été touchée par le Christ et qui a touché aussi le Christ, embrasé le Christ. Bien plus que le fait d'être membre d'église, bien plus que le simple fait donc d'aller à l'église. Des jeunes qui disent « Mon intimité est avec le Christ ». C'est l'occasion pour moi de t'inviter en tant que jeune de la génération Z et même ceux de la génération Alpha, oui, à venir à Sainte-Anne pour exprimer avec fierté, avec joie, eh bien, le simple fait d'avoir Jésus comme ton ami fidèle et tendre. Oui, cette année, la place est aux jeunes, que ce soit dans l'organisation, que ce soit donc dans les prises de parole, que ce soit donc dans les déroulés. Nous voulons vraiment que les jeunes puissent s'exprimer, exprimer donc leur fierté d'avoir Jésus comme ami fidèle et tendre. Alors, parents, adultes, eh bien, nous voulons simplement donc les encourager, les accompagner et faire en sorte à ce qu'ils soient donc assez témoins fidèles de ce que Dieu

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2: Eh bien, bienvenue dans Faut qu'on en parle. Cette fois-ci, on plonge au cœur d'une révolution qui fait trembler le monde, celle de l'intelligence artificielle. Miracle technologique ou menace dans tous les domaines de la vie, c'est la grande question. Entre fascination et inquiétude, l'IA s'invite partout. Dans nos voitures, nos entreprises, nos écoles et même dans nos métiers. Chauffeurs, comptables, journalistes ou artisans, personne ne semble à l'abri. Mais faut-il vraiment craindre la fin du travail humain ? Certains dénoncent une vague de suppression d'emplois sans précédent, d'autres, au contraire, parlent d'une chance unique de réinventer notre manière de travailler, d'innover, de créer. Alors, que va-t-il vraiment se passer ? Sommes-nous prêts à affronter ce bouleversement ? Pour en parler, nos invités, experts du travail, chercheurs, acteurs de la tech et spécialistes, vont débattre avec nous sans langue de bois pour tenter de vous répondre à cette question. L'intelligence artificielle va-t-elle tuer l'emploi ou simplement le transformer ? Réagissez tout au long de l'émission avec le hashtag FQEP ou sur les réseaux sociaux et par téléphone aussi sur le répondeur au 07 839 839 75. Et pour m'accompagner, elle est là, toujours fidèle au poste. Comme toujours, bonsoir Mylène.
3: Bonsoir, bonsoir à tous.
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2: Dans le tourbillon des révolutions technologiques, nous allons vous éclairer sur l'IA, son fonctionnement, ses coulisses. Mais aussi une question brûlante s'impose à nous, allons-nous assister à la fin des métiers traditionnels ?
3: Alors que l'intelligence artificielle s'installe dans nos vies au quotidien, partout et pour tout, elle bouscule aussi nos habitudes de travail et redessine le paysage de l'emploi. Mais s'agit-il d'une menace ou d'une chance ?
2: Certains redoutent une disparition massive des professions historiques, remplacées par des algorithmes et des machines toujours plus performantes. Chauffeurs, comptables, journalistes, artisans, quel métier risque réellement de disparaître ?
3: D'autres y voient une formidable opportunité, celle de créer de nouveaux emplois, de libérer les humains de tâches répétitives et de valoriser leur créativité. Mais encore faut-il savoir quel métier émerge grâce à l'IA et comment s'y préparer.
2: Cette révolution soulève aussi des enjeux sociaux et éthiques majeurs. Fracture numérique, chômage, reconversion professionnelle, formation des jeunes générations. Sommes-nous prêts à affronter ce bouleversement ?
3: L'intelligence artificielle va-t-elle tuer l'emploi ou simplement le transformer ? Va-t-on vers la fin des métiers traditionnels ? C'est tout de suite dans Faut qu'on en parle.
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3: Et on reçoit Rémi Chaput qui est enseignant à CPE Lyon, chercheur au LIRIS, membre au collège Humanité, Société et IA à LAFIA, docteur en intelligence artificielle, spécialiste de l'éthique computationnelle. Bonsoir.
4: Bonsoir.
2: Nous avons aussi Pierre Baldi qui est doctorant en droit du travail au sein de l'école de droit social de Montpellier sur le sujet intelligence artificielle et relations de travail, membre du collège Humanité de la Société aussi et de l'Association française pour l'intelligence artificielle. Bonsoir Pierre.
4: Bonsoir.
3: Jean-François Foucard, secrétaire national parcours professionnel à la CFE-CGC. Bonsoir.
5: Bonsoir.
2: Nous avons aussi Serge Habitboul, qui est informaticien-chercheur à l'ENS Paris et directeur de recherche émérite à l'INRIA.
6: Bonjour.
3: Et enfin, Juliane Luneau, qui est fondateur de The French Bot. Bonsoir.
7: Bonsoir.
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3: L'IA fait beaucoup réfléchir et intrigue vraiment. Le monde change depuis l'apparition au grand jour pour le public de ChatGPT. Il n'y a pas si longtemps que cela. Mais avant de commencer ce débat, voici quelques chiffres.
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3: L'intelligence artificielle, on en parle partout. Mais concrètement, Luc, quelle est la place qu'elle prend aujourd'hui dans nos vies ?
2: Elle est devenue omniprésente, hein, Mylène. En 2025, le marché mondial de l'IA pèse près de 758 milliards de dollars. C'est colossal. Et en à peine 5 ans, il a plus que doublé. Et surtout, près de 80% des entreprises dans le monde utilisent désormais l'IA, d'une manière ou d'une autre, pour automatiser, créer ou analyser.
3: Donc on n'est plus du tout dans de la science-fiction, hein, mais est-ce que ce sont réellement et seulement les grandes entreprises qui s'y mettent ?
2: Pas du tout. L'IA s'est démocratisée, hein. Les petites structures s'y mettent aussi, notamment avec des outils génératifs comme ChatGPT, Midjourney et d'autres. On estime qu'il y a aujourd'hui plus de 370 millions d'utilisateurs réguliers des outils dans ce monde en pleine exponentielle. Et cela va continuer à exploser dans les prochaines années.
3: Ouais, c'est impressionnant. Et du côté des dirigeants, ils en pensent quoi ? C'est une tendance de fond ou vraiment un effet de mode ?
2: Clairement une tendance de fond. 92% des dirigeants disent vouloir augmenter leurs investissements en IA d'ici 3 ans. Pour eux, c'est un levier de compétitivité incontournable. L'IA aide à gagner gagner du temps, à réduire les coûts, mais aussi à innover plus vite.
3: Mais ça ne pose pas de problème sur des questions d'éthique, de données personnelles, voire d'emploi ?
2: Bien sûr, hein, c'est l'autre facette de la médaille. Hein. L'IA bouleverse le monde du travail et certains métiers en sont directement impactés. Il y a aussi des enjeux de protection de données, de désinformation même par les biais algorithmiques. C'est pour ça qu'on en parle de plus en plus maintenant d'une IA responsable.
3: Eh bien, merci Luc pour ces précisions. On passe tout de suite aux réactions de nos auditeurs.
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2: On a Clara, 28 ans, graphiste à Toulouse. Franchement, j'utilise des IA tous les jours sans me rendre compte. Entre ChatGPT pour mes textes et Midjourney pour mes visuels, j'ai l'impression d'avoir gagné un assistant. Mais en même temps, ça me fait un peu peur. Si moi je m'en sers pour aller plus vite, est-ce qu'un jour mon patron ne va pas s'en servir pour me remplacer ?
3: Alain, 52 ans, artisan menuisier au Mans. Pour moi, l'intelligence artificielle, c'est encore un truc trop d'ingénieurs. On en parle partout, mais personne n'explique vraiment ce que c'est. Tant qu'on usait au Mans, pour moi, l'intelligence artificielle, c'est encore un truc trop d'ingénieurs. On en parle partout, mais personne n'explique.

0: tête, la première chose, c'est pas un truc qui nous vient des extraterrestres et qui nous est tombé sur la tête. C'est des choses qui ont été développées par des humains. Et plus précisément, c'est des logiciels qui tournent sur des ordinateurs. Donc, depuis les débuts de l'informatique, on essaie de faire au logiciel des choses de plus en plus compliquées, de plus en plus intéressantes, on va dire. Et on a fait des tas de progrès depuis 70 ans, depuis le début de l'informatique. Et maintenant, on arrive à faire des tâches qui nous ont arrêtés pendant très longtemps. Donc, c'est pour ça qu'on en parle peut-être plus. C'est pour ça que vous avez votre émission aujourd'hui. On a les IA génératives qui font des choses comme de générer du texte qu'on avait toujours pendant très longtemps, on bloquait les informaticiens qui n'arrivaient pas à le faire. Et maintenant, on a de nouvelles techniques. On a peut-être plus de puissance de calcul. On dispose de plus de données. Ce qui fait qu'aujourd'hui, on arrive à faire des choses qui sont plus intelligentes, entre guillemets. Je mets plein de guillemets parce que on ne sait pas très bien définir ce que c'est qu'intelligence. Alors, donc, si vous avez du mal à définir ce que c'est qu'intelligence, intelligence artificielle, c'est ce truc que vous n'avez pas bien compris qui est fait par des machines.
1: Ok. Rémi, peut-être, ou d'autres intervenants? Qu'est-ce que c'est?
2: Je suis tout à fait d'accord avec ce que Serge vient de dire. Effectivement, on a du mal à définir l'intelligence. Il y a pas mal de définitions possibles. Les chercheurs, notamment en sciences sociales, ne sont pas forcément d'accord sur les définitions utilisées. Donc, je rebondis tout à fait sur ce que Serge a dit. Je suis tout à fait d'accord là-dessus. Donc voilà, je dirais que l'intelligence artificielle aujourd'hui, oui, c'est une façon de faire des choses qui semblent assez impressionnantes. Notamment, je rebondis sur la génération de texte. On a l'impression, parce que ça utilise du langage, qu'on va dire, naturel, parfois certains ont tendance à donner des qualités humaines à ces logiciels. De dire, ouais, ça parle tellement bien ma langue que forcément il y a quelque chose derrière. Pas forcément, attention, là-dessus, il va falloir être très clair. C'est pas parce que c'est un logiciel capable de manipuler du texte et de très bien le manipuler. Là-dessus, il n'y a pas de souci, hein, ça fait des choses tout à fait extraordinaires. Mais c'est pas parce que ça manipule très bien du texte qu'il y a forcément une intelligence humaine derrière, des émotions, de l'empathie ou je ne sais quoi. Ça, c'est quelque chose qu'on voit assez souvent. Les gens disent « Ah mais ça a de l'empathie, ça comprend ma douleur, etc. » Ça ne manipule que du texte. Ça
1: le fait très bien. Il y en a effectivement qui prennent les IA pour des psys, hein, c'est clair, hein, pour aller plus loin dans
2: exactement.
1: Ce que tu dis. Oui.
2: Exactement.
1: Donc là, sur la partie texte, effectivement, on va dire peut-être qu'aujourd'hui, c'est un peu au point. On voit maintenant les dérives, ou en tout cas, ça va beaucoup plus loin, ça commence à générer de l'image depuis un petit moment et maintenant de manière plutôt parfaite, et pire, des vidéos maintenant. Donc, c'est vrai que ce terme d'intelligence paraît un petit peu fort, ou est-ce que c'est finalement pour faire peur un peu au public, dire c'est un vrai cerveau, alors qu'en fait, comme l'a dit Serge, c'est qu'un programme au final.
3: C'est surtout une mauvaise traduction, parce qu'intelligence en anglais, c'est renseignement, ça aurait dû être renseignement augmenté au départ. Et qu'à un moment donné, c'est toujours pareil, mal nommer les choses font peur aux gens. Hein. Donc, c'est que des stats sur des données, et à un moment donné, on arrive à en déduire un certain nombre de choses, mais c'est des renseignements augmentés.
1: Ça va plus vite, effectivement, qu'un humain.
4: Et concrètement, comment ça fonctionne, une IA? Enfin, qu'est-ce qui a été mis en place pour la créer, etc. Expliquez-nous.
0: Alors, d'abord, il faudrait peut-être tendre un peu le coup à certaines idées. Il n'y a pas une IA, il y a plein de logiciels, il y a toute une gamme de logiciels. Et puis après, il faudrait rentrer un peu dans les détails. Alors, ça prendrait probablement toute l'émission, mais en étant un peu caricatural, il y a les IA symboliques qui manipulent des chiffres, des symboles, qui sont capables de faire des preuves, des vérifications de code, etc. Ces IA qui ont déjà depuis très longtemps envahi nos logiciels. Et puis il y a les IA statistiques, notamment les IA, ces fameuses IA neuronales qui fonctionnent. Alors, on a l'impression que c'est des neurones artificiels, rien à voir avec des neurones humains. C'est des IA qui calculent sur du parallélisme massif. Et qui font ce qu'on appelle l'apprentissage automatique, c'est ce qu'ils sont capables d'apprendre à refaire ce que font les humains. Donc on leur donne plein d'exemples, et puis elles calculent, et puis elles vont essayer de refaire la même chose, ou de façon un peu différente. Elles peuvent aussi faire des tas de parties, par exemple des parties de Go les unes contre elles-mêmes, jusqu'à apprendre à jouer au Go. Donc c'est vraiment l'apprentissage, c'est-à-dire qu'elles sont capables d'apprendre à résoudre un problème. Le problème étant de jouer au Go, de parler français, de traduire du serbo-croate, ce que vous voulez. Mais encore une fois, peut-être, parce que j'ai peut-être été un peu long, ce qu'il faut bien garder en tête, c'est pas une IA, c'est pas, vous avez l'habitude d'avoir votre voisin ou votre voisine qui est une intelligence naturelle, ben là, c'est pas une intelligence, c'est toute une gamme de logiciels qui font tout un paquet de trucs. Alors après, on peut essayer de les regrouper et puis de leur faire faire ce qu'on pourrait appeler l'IA générale de demain,

0: Mais encore une fois, c'est toute une batterie de logiciels qui s'enrichit en permanence.
1: Effectivement. Et justement, donc, Serge, tu parlais d'apprentissage automatique de réseaux neuronaux. Concrètement, comment ça fonctionne derrière? Parce que c'est assez perturbant pour le commun des mortels, je dirais, de se dire que finalement, un programme informatique est capable d'apprendre lui-même. On va dire, on va se croire dans Matrix, finalement, ce genre de film de science-fiction.
0: On n'est pas dans Matrix, on est vraiment dans un logiciel. Alors l'idée, mais encore une fois, en étant, c'est très complexe comme logiciel et on a toujours tendance à sursimplifier. Mais si vous voulez, vous avez des couches de petits composants électroniques qu'on va appeler des neurones par analogie avec les neurones qu'on a dans le cerveau, mais c'est très très loin. Et puis essentiellement, on va leur dire, ben voilà ce que je sur cette entrée, je voudrais avoir telle sortie. Et puis, il va y avoir chacun des petits processeurs. Vous imaginez des millions, des milliards de processeurs. Chacun des millions, des milliards de processeurs vont, d'une certaine façon, bouger un petit peu pour essayer de faire que quand vous mettez cette entrée-là, vous aurez la sortie que vous essayez. Alors, l'idée qu'on donne, par exemple, c'est un chat et un chien. Une photo de chat et une photo de chien. C'est un problème tout con qui a bloqué les informaticiens pendant des années. D'accord, on sait reconnaître un chat d'un chien. Si je vous demande comment vous reconnaissez un chat d'un chien, vous êtes totalement incapable de m'expliquer. Un enfant de 3 ans y arrive sans problème. Donc ces petits paramètres se fixent. Donc vous allez imaginer des couches de petits processeurs. On lui donne une entrée, on lui demande de toucher un petit peu pour forcer la bonne sortie. Et puis on fait ça et on fait ça et on fait ça avec des dizaines de milliers d'entrées. Et à la fin, tous les petits paramètres ont été fixés et sur les 10 000 photos que vous avez en entrée, il se trompe plus parce que vous lui avez dit c'est 5 000 c'est chien, c'est 5 000 c'est chat. Et après, vous lui mettez une photo qu'il a jamais vue. Eh ben, il se trouve, c'est pas de la magie, c'est de la statistique. Il se trouve que il va reconnaître un chat d'un chien avec une extrêmement bonne probabilité, d'accord? Parce qu'il va essayer en fait de reconnaître si ça ressemble plus à ce que vous avez dit qui était un chien ou si ça ressemble plus à ce que vous avez dit qui était un chat. Voilà, c'est comme ça que ça fonctionne. C'est pour ça qu'on parle beaucoup d'entraînement de ces réseaux de neurones. C'est parce qu'il faut les entraîner. Et pour les entraîner, il faut fixer ces milliards. Alors maintenant, c'est des milliards. Ces milliards de petits paramètres. Et puis, c'est des gros calculs. Encore une fois, c'est des calculs qui sont des statistiques sur les données que vous leur donnez. Et à la fin, vous avez un système qui est ce qu'on appelle un modèle maintenant, qui a toutes les valeurs de ces petits boutons. Et il se trouve que tous les valeurs de ce petit bouton ont appris à faire une tâche particulière. Alors cette tâche, ça peut être de reconnaître un chat d'un chien, beaucoup plus bruyant, ça peut être de traduire du serbo-croate au français.
1: Oui, c'est pour ça qu'effectivement aujourd'hui il y a différents types d'IA qui sont plus ou moins spécialisés sur telle ou telle chose. Effectivement.
0: Absolument.
2: On entend aussi souvent parler de d'IA faible, d'IA forte. C'est quoi, Rémi, la différence?
3: Alors, la différence, c'est que on va appeler IA forte un système d'IA qui serait capable de construire en fait sa propre intelligence, un peu comme nous on le fait en tant qu'être humain, plutôt que de s'inspirer d'un processus naturel. Donc, comme Serge l'a très bien expliqué, on prend un peu grosso modo le fonctionnement des neurones, mais comme tu l'as dit Serge, c'est pas vraiment des neurones humains. Et on essaie d'appliquer un algorithme qui va apprendre à peu près à reconnaître des choses. Si on essaie de refaire quelque chose que la nature a déjà fait, on va plutôt appeler ça l'IA faible. On essaie de faire quelque chose de très simple qui résout une tâche. L'IA forte, à l'inverse, c'est quelque chose qui construit sa propre intelligence et qui, en fait, serait l'équivalent d'un humain quasiment, qui serait peut-être doué d'une conscience, etc. Bon, il faut bien préciser que cette distinction, c'est une distinction très théorique. Actuellement, nous n'avons pas d'IA forte. On ne sait même pas si c'est faisable ou pas. Mais voilà, donc on est plus aujourd'hui sur des systèmes d'IA faibles qui vont reproduire un système déjà existant, comme l'entraînement automatique, mais ça pourrait aussi être l'IA symbolique, etc.
1: Oui, parce qu'aujourd'hui, l'entraînement de ces IA, on l'a déjà vu, hein, tout le monde a déjà vu ces reportages au fin fond de l'Afrique, les gens ils cliquent comme ça, ils sont payés de misère pour entraîner les IA. C'est sûr que on est loin de la grosse automatisation à ce niveau-là. Et par contre, donc du coup, puisque tu parlais un peu de conscience, finalement, est-ce qu'on peut vraiment parler d'intelligence? Je vais le mettre entre guillemets. Finalement, s'il n'y a pas de conscience.
3: Je pense qu'il faudrait inviter un psychologue ou un philosophe en plus dans le groupe. De ce que j'avais regardé en philosophie, c'est assez débattu. Il y a vraiment un gros débat sur conscience, etc. Est-ce que l'intelligence et la conscience sont forcément liées? Il y a une tendance à dire qu'il y a une corrélation entre les deux. Est-ce que l'un est la cause de l'autre? C'est débattu. J'ai pas envie de prendre parti pour un camp ou l'autre. C'est quelque chose qui est vraiment un champ d'inanité en philosophie. Donc voilà, c'est pas simple.
2: Pierre, un avis sur ça?
4: En tout cas, et je m'inscris complètement dans la lignée de Serge et de Rémi sur ces questions-là, le fait est que l'IA forte n'est actuellement absolument pas possible, difficilement même envisageable, et cette confusion vraiment, l'utilisation du terme d'intelligence artificielle, l'utilisation du terme de réseau neuronaux, a vraiment tendance à polluer le débat, en fait, parce que, comme l'a dit Serge, c'est du logiciel, ce sont des probabilités, des statistiques, et on n'est pas du tout sur quelque chose de personnifié, qui aurait une volonté, qui voudrait dire quelque chose. ChatGPT, par exemple, et tous les générateurs de texte, on a l'impression qu'il dit quelque chose, mais il n'y a pas de volonté derrière, il n'y a pas de conviction, d'argumentation réellement. Emily Bender, qui est une linguiste, a dit que ça a l'air d'être du langage, mais ça n'en est pas, parce qu'il n'y a pas derrière d'intention, de volonté. Et justement, toute cette vision assez fantasmée de l'intelligence artificielle, personnifiée, en fait, ça a aussi un avantage pour ceux qui la mettent en avant, c'est justement alors de mettre un peu de côté l'aspect uniquement technique, un peu dur et de simplifier, mais aussi de décaler le débat et d'invisibiliser le rôle extrêmement important des humains dans la production de ces systèmes. Alors, on a parlé là rapidement des personnes qui vont par exemple étiqueter des jeux de données un moment pour que l'intelligence puisse savoir si c'est un chat ou c'est un chien. Il faut que quelqu'un lui dise si c'est un chat ou si c'est un chien. C'est notamment le cas pour la vision. Mais il y a également dans les concepteurs des personnes qui font des choix d'optimisation, des choix politiques, sociaux, et c'est véritablement quelque chose qui n'est pas pris en compte, surtout que ça peut amener à des biais, des discriminations, alors à la fois soit volontaire, on a vu certains acteurs vouloir justement contrôler les sorties de leur modèle, mais aussi de manière plus diffuse, on va dire, du fait des données ou du fait d'automatisme de certaines personnes. Il y avait un exemple très connu il y a quelques années avec la société Amazon qui avait mis en place un système de recrutement, mais qui était basé sur toutes les embauches de l'entreprise à un certain poste. Parce que malheureusement, c'était, comme on l'a dit, l'informatique a un milieu surtout masculin, et donc l'algorithme de recrutement faisait systématiquement une discrimination. Dès lors qu'il avait un profil féminin, il l'écartait. C'est vrai également en médecine. Donc la question de la donnée, de la qualité de la donnée et de son traitement biaisé ou non, est un vrai sujet. Par exemple, pour la question de la détection des cancers, étant donné qu'on a moins de données sur les personnes à la peau noire, alors on peut moins bien reconnaître, par exemple, des mélanomes ou ce genre de soucis.
1: Très clair, effectivement. Julien, toi qui est fondateur en fait de The French Bot, comment tu perçois justement ça, cette conscience, enfin cette intelligence et cette finalement peut-être conscience de l'IA, parce que tu fais des bots, donc normalement c'est censé répondre à des questions des gens.
5: Oui, ouais, tout à fait. Et ben c'est vrai que c'est des points sur lesquels j'apprends. Et je suis, eh bien, tu l'as dit un peu dans le concret, c'est-à-dire à la création d'automatisation ou à former des gens, mais sur des choses un petit peu plus simples, c'est comment utiliser les outils sans, en toute honnêteté, forcément comprendre entièrement le fond. En revanche, on a aussi une chaîne YouTube avec The French Bot où on interroge des gens comme Maxime Fournes de Posia et des gens de la sorte. Et c'est vrai que c'est, je suis encore, il faut l'avouer, tout à fait dans l'apprentissage sur ces sujets, et c'est vrai que c'est des questions qu'on nous pose souvent, comment ça marche derrière, et c'est vrai que je me réfère aux gens comme Rémi, Serge ou nos invités ici souvent pour essayer de comprendre un peu plus comment ça marche derrière, mais il y a une vraie méconnaissance, si je dois être honnête de ma part, sur comment ça marche en toute honnêteté. Ce que je sais, c'est que voilà, il peut y avoir parfois des craintes, mais qui sont fondées sur ce qu'on appelle la super intelligence, un modèle qui irait jusqu'à, enfin, au-delà de ce qu'on connaît et du simple peut-être ChatGPT, et qui pourrait, voilà, potentiellement mettre à risque. Alors, on parle de biohacking ou de sujets comme la cybersécurité. Et donc, en fait, c'est peut-être aussi des fois loin de ce que les gens ont parfois peur du robot qui va venir nous attaquer dans notre cuisine, notre salle de bain, et parfois, donc je l'ai vu avec Rémi de Pause IA, où peut-être les risques peuvent être différents sur des super intelligences, voilà.
1: Non, on n'en est finalement pas encore là.
2: Oui, quand on parle de risques, c'est vraiment beaucoup de réactions qu'on a eues. On entend souvent les auditeurs qui nous disaient « mais l'IA va nous dépasser ». Alors, est-ce que ça, c'est réaliste ou c'est de la science-fiction, clairement?
0: Je veux dire, l'IA nous a déjà dépassé sur plein d'endroits. Enfin, je veux dire, si vous essayez de faire une multiplication d'une matrice de 1000 par 1000 par une autre matrice de 1000 par 1000, il n'y a aucun humain qui va y arriver sans se bourrer. L'IA va le faire. Elle arrive à piloter des chaînes de montage de machines qui sont extrêmement complexes, etc. Donc, on est déjà dépassé sur plein d'endroits. Mais d'une certaine façon, on s'en fout parce que c'est nous qui avons construit ces logiciels. C'est nos logiciels. Ils sont là à notre service. Il faut arrêter de paniquer. Alors, les explications sur ces inquiétudes des gens, elles sont réelles. Pour une première raison, c'est que les gens comprennent pas comment ça fonctionne. Et quand on comprend pas comment ça fonctionne, ben on a toujours tendance à avoir peur, à penser que c'est un peu magique, c'est de la magie noire, etc. Donc il faut, je pense que c'est important, ça souligne l'importance de former les gens, de leur expliquer ce qu'ils sont en train de faire, de leur expliquer un minimum d'informatique pour qu'ils comprennent ce qui se passe. Il s'agit pas d'en faire des ingénieurs de chez Google ou Microsoft, mais de leur faire comprendre ce qu'ils sont en train de faire. Les outils qu'ils utilisent tous les jours. Et puis, après ça, est-ce que je suis inquiet sur le fait que les IA vont prendre le pouvoir et me dégommer? Personnellement, non, sauf si on leur demande de le faire, mais dans ces cas-là, c'est notre responsabilité, c'est pas la leur. Et l'autre chose, par contre, il y a des vrais problèmes, certains qui ont été mentionnés par Julien, c'est il y a des vrais problèmes, il y a des problèmes sur le travail, il y a des problèmes l'abondance de fake news, il y a des problèmes, on a mentionné tout à l'heure l'empathie qu'on pouvait avoir pour ces logiciels, ça crée un souci quand vous devenez empathique avec un bot. Et que vous commencez à avoir des sentiments pour ce bot, bah, psychologiquement, il y a peut-être, je suis pas psychologue, mais je m'inquiète un peu de ce genre de choses. Donc, il y a des vrais soucis, mais je pense que l'inquiétude principale que vous mentionnez, c'est essentiellement de la méconnaissance. C'est parce qu'on comprend pas ce que c'est, donc si on comprend pas, bah, c'est que ça doit être de la magie noire.
1: Oui, c'était le cas un peu au Moyen-Âge, hein. Les gens ne comprenaient pas, alors on brûlait les gens sur des bûchers. Enfin, voilà. Donc, effectivement, on est un peu finalement dans ce même esprit. On a toujours peur de ce qu'on ne comprend pas. Après, oui.
0: Voyons les robots.
1: Oui, on en est un peu là. Bah, tout à l'heure, je vous parlais de Matrix, mais oui, les gens peuvent se dire, on entend des fois, hein, des gens qui se disent, mais peut-être qu'un jour, on en arrivera là, ou on entend des géants de la tech qui disent, il faudrait peut-être créer un bouton rouge. Vous avez entendu parler de ça il y a quelques mois ou un an, je sais plus. Ils disaient, il faut qu'on ait un bouton où on peut appuyer pour arrêter l'IA. En tenant des discours comme ça, forcément, ça fait peur aux gens, clairement. Mais on n'en est pas du tout là.
3: Je vais réagir sur ce que Serge vient de dire. Donc je suis tout à fait d'accord sur le fait qu'effectivement il y a déjà une méconnaissance des gens. Peut-être rappeler justement au passage ce qu'est l'idée même, la crainte de super intelligence. Julien t'en avait parlé un petit peu, mais repréciser le concept, c'est de dire ok, on sait faire un système d'IA qui est capable de résoudre une tâche. Inventons une métrique, disons qu'il la résout à 80% d'efficacité par rapport à un humain. Ok. On s'améliore, 6 mois plus tard, elle fait 90%, etc. Ok, on s'améliore. Si à un moment, on atteint 100, 101% d'efficacité par rapport à l'humain, ce que dit la crainte de la super-intelligence, c'est que comme créer un système d'IA est une tâche intelligente cognitive, alors un système qu'on a créé qui est à 100 ou 101% d'efficacité sera capable de lui aussi créer un système d'IA qui sera encore plus efficace. Et donc, ce truc-là va faire une espèce de boule de neige en montant de façon exponentielle et on n'arrivera plus à le contrôler. C'est ça la définition qu'on donne à super intelligence. C'est plus intelligent que l'humain, on n'arrive plus à le contrôler. J'ai bien insisté sur le fait que c'était une crainte parce que là encore, c'est pas sûr que ça arrive un jour ce truc-là. Déjà, j'ai dit, on invente une mesure parce qu'actuellement, on revient sur la question de l'intelligence, on sait pas vraiment définir intelligence. Donc, ça veut dire quoi un système qui est 101% efficace par rapport à l'humain? Est-ce que c'est qu'il a un plus gros QI que nous? Je sais pas parce que le test du QI, il est pas si bon que ça pour mesurer l'intelligence. Donc, il y a ce problème-là de définition manquante. Et puis, comme l'a dit Serge, effectivement, il y a d'autres problèmes aujourd'hui. Alors, je dis pas que la superintelligence peut pas arriver. Je dis juste, on sait pas. Comme on n'a pas posé les définitions, c'est pas garanti. En revanche, il y a des chercheurs, notamment Travis Lacroix, super intéressants sur le sujet, qui disent, attention, il y a des biais actuels, il y a des problèmes actuels qui sont très importants, très urgents. Et si on se concentre uniquement sur l'avenir très lointain, voire même hypothétique, comme j'ai dit, ça se trouve, la superintelligence n'arrivera jamais, on va passer à côté de tous ces problèmes. Parmi ces problèmes, il y a celui que Pierre a mentionné du recrutement actuel. Si on dit, ah oui, c'est pas grave, on n'embauche aucune femme, mais vous inquiétez pas, on est en train de préparer la super intelligence. Je suis pas certain qu'on ait gagné au change. Peut-être résoudre les problèmes tout de suite. Et d'ailleurs, comme Travis Lacroix le dit, si on résout les problèmes tout de suite, ça peut aider à donner des armes contre la super intelligence si ça devait arriver dans un futur plus ou moins lointain. C'est un problème qu'on appelle notamment l'alignement de valeurs. C'est le fait de faire en sorte que ces systèmes d'IA, ils vont prendre des actions, des décisions qui sont alignées avec ce qu'on voudrait qu'ils fassent. Ce qui est très difficile, parce que justement, c'est pas clair, nous, dans notre tête, ce qu'on voudrait que ces systèmes fassent. C'est très, très difficile d'arriver à dire, voilà ce que je veux que tu fasses précisément. Il y avait cet exemple, peut-être que certains des auditeurs ont déjà entendu parler, l'usine à trombone, dans lequel on dit, voilà, un système d'IA, ton but, ce que je veux que tu optimises, c'est la production de trombone. Si on dit ça comme ça, le système pourrait très bien, si on lui donne les moyens physiques de le faire, ce qui n'est pas garanti là non plus, mais si on donne les moyens physiques de le faire, il pourrait très bien détruire l'univers parce que il cherche à produire des trombones. Donc il va absorber tous les éléments métalliques de la Terre pour produire des trombones, puis quand il n'y en aura plus sur Terre, il ira dans l'espace, etc. Parce qu'on n'a pas bien défini le problème. Donc il faut aligner ces systèmes avec ce qu'on veut vraiment qu'ils fassent. Voilà. Et ça permettra de résoudre des problèmes très concrets actuels. On l'a dit, il y a des questions de biais, il y a des questions de désinformation, ce genre de choses.
1: Voilà. Pour en revenir un petit peu aux données, effectivement, l'IA, on l'a dit tout à l'heure, elle apprend finalement à partir des données. Aujourd'hui, on sait bien que les données sont souvent gérées par des géants de la tech. Est-ce que finalement, c'est inquiétant, tout ça, qui peut se lancer sur le sujet? Oui. Ça vous fait pas peur, vous? Google domine le monde, soyons clairs, et d'autres.
0: C'est juste une phase du problème. C'est-à-dire que c'est vrai qu'aujourd'hui, les géants américains et chinois ont une domination assez complète du monde numérique. Donc, comme vous avez dit, ils dominent les données, ils contrôlent les données, mais ils contrôlent aussi les puces très puissantes pour faire des calculs super sophistiqués. Ils contrôlent aussi les data centers et la technologie pour faire les data centers. Et donc, d'une certaine façon, ils contrôlent notre monde et on parle d'indépendance numérique. Il y a pas véritablement d'indépendance. Si les États-Unis voulaient demain matin déclarer une guerre économique et arrêter de nous donner accès à leur data center et à leur technologie, on serait dans une merde, si vous permettez l'expression. On serait très mal. Donc on n'est pas indépendant du tout de ce point de vue-là. Alors les données, c'est un de ces aspects. Et là, peut-être qu'il faut revenir. Moi, c'est un peu un dada, donc je vais le placer. Mais quand on regarde ces grands large language models, les IA génératives dont on nous parle, elles s'entraînent sur quoi? Elles s'entraînent massivement sur des données qui sont des communs à toute la planète, c'est-à-dire Wikipédia, toutes les données libres sur Internet, etc., les données Software Heritage, des trucs comme ça, GitHub, des données qui sont accessibles à tout le monde. Et c'est ça qui les entraîne. Mais elles s'entraînent aussi, et c'est une petite partie, mais quand même, sur des données propriétaires. Alors, ça peut être des journaux comme Le Monde ou Libération, ça peut être des bases de données de livres. Et c'est un petit peu la petite différence, c'est-à-dire que massivement, elles utilisent des données que tout le monde a, et donc on pourrait entraîner une intelligence artificielle générative sur ces données-là et avoir quelque chose de très bonne qualité. Mais elles ont le petit plus, qui est toutes les données privées, auxquelles seules quelques entreprises américaines ont accès. Et ça, c'est véritablement un problème pour le futur. C'est-à-dire que si on veut que cette intelligence artificielle soit un bien commun, il faut arriver à régler ce problème-là, de mettre que les données qui les entraînent deviennent aussi des biens communs. Et ça, on n'y est pas.
1: Ok. Effectivement, dans ce cas-là, ouais, ça peut être finalement peut-être un peu moins inquiétant. Après, on le voit, il y a des IA qui s'entraînent dans les entreprises aussi, hein, qui sont adaptées sur les data pures de chaque entreprise. Mais ça, on va en parler en seconde partie quand on va développer les métiers qui émergent, les métiers qui disparaissent, etc. Puisqu'on a aussi Jean-François de la CFE-CGC qui est avec nous. Finalement, jusqu'où on peut faire confiance à une IA dans ses réponses ou ses décisions aujourd'hui, là, en 2025? Parce que peut-être qu'en 2030, ça sera différent.
4: Alors, en ce qui concerne la décision, la véritable réponse, ce serait pas du tout. Comme on l'a dit, il n'y a pas de volonté, il n'y a pas de décision a priori dans l'intelligence artificielle. Il peut y avoir des éléments statistiques, des éléments d'optimisation qu'on peut prendre en compte, mais une décision par intelligence artificielle, bon, tout d'abord le RGPD l'interdit, une décision ayant des effets significatifs sur une personne basée sur l'intelligence artificielle, c'est purement et simplement interdit. Mais aussi, on le voit quand on discute avec ChatGPT, il peut y avoir des retournements extrêmement rapides qui sont dus au fait qu'il n'y a pas de raisonnement sous-jacent derrière. Alors on essaye avec la chain of thought de le faire développer, mais concrètement, dès lors qu'on essaye de bidouiller un peu, on arrive à lui faire dire à peu près ce qu'on veut, parce que le but, c'est la rétention des utilisateurs, c'est le fait d'apporter une réponse satisfaisante, parce que c'est de la complétion de texte.
1: Et puis, on se rend compte effectivement que quand on pose des questions au ChatGPT ou une autre IA, il part des fois dans un raisonnement, il va dire faut c'est ça, par exemple la méthode. Et puis, toi, tu vas lui dire, moi je pense que c'est plutôt comme ça. Puis bizarrement, il va un peu retourner sa veste, l'algorithme, dire, ah oui, finalement, t'as peut-être raison, peut-être comme ça, etc. Et là, c'est assez étrange. On le sent bien, en fait, en questionnant chaque modèle, on va dire, qu'il s'enfonce, en fait, finalement, dans son erreur, peut-être, au final. Donc on peut pas boire les paroles de toutes ces IA. Oui.
0: Si je peux être en désaccord avec tous les deux. D'abord sur le fait que les IA se trompent, etc. Oui, ChatGPT aujourd'hui fait plein d'erreurs et c'est des IA qui seraient générales comme ça, qui répondraient, parleraient à peu près de tout, peuvent faire plein d'erreurs. Mais si vous êtes dans un domaine spécifique, dans une application spécifique, vous pouvez faire des IA qui sont extrêmement plus précise, voire qui arrive à avoir un degré de d'être juste au-delà de ce que peuvent être les humains dans ce domaine-là. Sur un domaine précis, et pas n'importe quel domaine, il y a des domaines qui sont plus complexes que d'autres, mais sur des domaines, disons, moyens ou simples, on peut arriver à avoir des IA qui sont plus précises et qui font moins d'erreurs que les humains. Ça, c'est la première chose. Donc, pour contrairement à ce que peut faire ChatGPT quand elle discute avec vous. Et la deuxième chose, pour en revenir à Pierre, Pierre, moi c'est un sujet que je trouve passionnant parce que c'est vrai, le RGPD se lave les mains en disant ah, attention, on ne fait pas prendre de décision à des machines. Ok, on ne fait pas prendre de décision à des machines, c'est-à-dire qu'il doit y avoir un humain derrière. Donc ça, c'est assez facile. C'est-à-dire, quand il y a un problème, on met un humain derrière. Bon, maintenant, imaginez cet humain qui va prendre des décisions. Moi, j'ai vu par exemple les gens qui font de la modération dans les réseaux sociaux. Donc, ils sont dans un centre, par exemple, à Barcelone, et puis ils voient passer des trucs et on leur montre une photo en disant « ça, c'est une photo pornographique ». Et ils disent « l'algorithme de modération a calculé, c'est une photo pornographique ». Et ils disent, il a dit « oui, je mets oui ça », il a dit « non », il dit « non ». Et la personne fait ça à longueur de journée. C'est très bien. Mais plus l'algorithme se perfectionne, moins l'algorithme se trompe, si vous voulez, plus le travail de la personne devient complètement inutile. Enfin, c'est-à-dire qu'au bout d'un moment, vous imaginez bien que la personne va, si elle a passé 24 heures toute sa journée à dire que l'algorithme ne se trompait pas, l'heure qui va se passer après, elle va être assez peu efficace. C'est-à-dire qu'elle va même plus regarder, d'une certaine façon. Donc, il faut un petit peu se méfier. Je pense que l'idée de dire, oui, il y a toujours, on met toujours un humain derrière, c'est une façon un peu de se cacher derrière son petit doigt. À mon avis, la vraie question, c'est, est-ce qu'il y a des tâches qu'on ne veut pas faire réaliser par des logiciels? Ou est-ce que cette tâche-là, on s'en fout? Moi, j'ai décidé si on doit mettre des contraventions pour des excès de vitesse. Moi, ça me dérange pas que ce soit des machines qui le fassent. Mais il y a des tâches qui sont peut-être dans la justice, des choses comme
1: on
0: ça.
1: On va en parler sur la deuxième partie sur les métiers. Je vois que Jean-François veut réagir.
4: Simplement, peut-être pour préciser, je parlais spécifiquement de décision. Lorsqu'il s'agit, par exemple, pour ce qui est de savoir si une photo est pornographique ou non, j'appelle pas ça vraiment une décision, parce que c'est pas vraiment de volonté derrière. Ça peut être l'adéquation avec des critères précis, techniques, qu'on peut mettre en avant. Je suis tout à fait d'accord sur le fait que, actuellement, on essaye de mettre en place des dispositifs de contrôle humain, parce que c'est la véritable obsession du RGPD, mais aussi du RIA dans une certaine mesure. Mais les contours de ce contrôle, effectivement, ça peut devenir très vite des boîtes d'enregistrement, d'avoir, en plus dans des conditions de travail qui peuvent être difficiles, d'avoir simplement un travailleur qui va dire oui, non, des centaines de fois par jour. Mais pour ce qui est de la décision, c'est-à-dire là où ça suppose un choix, là où ça suppose une volonté, par exemple dans le cadre du travail, on aura l'occasion d'en reparler, pour ces choses-là, il me semble quand même que la primauté doit rester à l'humain. Mais pour des questions effectivement techniques, reste à évidemment mettre la ligne, ce qui n'a rien d'évident. Pour des questions techniques, effectivement, ça peut tout à fait être automatisé. Mais on en parlera sur les tâches.
1: Jean-François.
6: Oui, c'était pour rebondir sur les propos de Serge. J'ai appuyé. Moi, j'ai fait de l'interface. Globalement, on se fait plaisir en disant qu'on met un humain derrière. Pourquoi ? Parce que le but, c'est d'aller beaucoup plus vite. Et à un moment donné, quand vous avez 1000, 10 000, 100 000, 1 million, à un moment donné, les gens, ils vont pas cliquer pendant des millions de fois dans la journée. Deuxièmement, sur le sujet, vous avez qu'à vous prendre, vous, en activité. Il suffit de regarder un truc qui a été implémenté, le RGPD sur les sites. Quand vous rentrez dans un site, il faut yes, confirme, yes, confirme. Et à un moment donné, vous occupez plus, vous faites yes, yes, yes. Il aurait été plus intelligent de dire je mets un paramètre. À un moment donné, je peux dire je vais sur des sites, je vais me poser des questions. Et de l'autre, je le laisse en automatique, parce que les gens font clic sans se préoccuper des choses. Et si votre travail, comme l'a dit Serge, c'est de cliquer tout le temps, à un moment donné, la personne vient vous dire « Merci de m'enlever ce travail, il m'intéresse plus parce que je deviens fou. » Et donc, ça ne sert strictement à rien. Parce qu'on se cache derrière les choses. La philosophie, c'est d'aller plus vite. Donc, à un moment donné, ça ira plus vite que nous. Point barre. Deuxième question, deuxième sujet, vous avez dit il n'y a pas de décision. Bien sûr que si, dans un domaine bien particulier qui est l'armée, la gestion de drones et à un moment donné un essaim de drones, on donne la main à, on dit clac, gérer l'intelligence, gérer les cibles et ça tire à tout va. Puisque c'est pas possible, vous mettez un essaim de drone à 1000 ou 1500 drones, comment la personne qui est derrière peut gérer? Bien sûr que non, ça dure à peu près 30 secondes.
1: On va pas aller vers Terminator quand même, rassurez-nous.
6: Ben non, non, mais ça a déjà été fait dans des endroits bien particuliers. Certes, quand on est sur l'armée, mais n'imaginez quand même pas qu'à chaque fois, on se fait plaisir en disant il y aura un humain derrière. Je pense que Serge a raison en disant faut définir ce qu'on ne veut pas aller. Parce que tout est fait pour aller plus vite. Et pour automatiser et pour enchaîner plus vite. Donc, soit vous décidez, je coupe la chaîne. À un moment donné, ça peut pas se faire. Il y aura forcément un humain pour une plus-value donnée. Sinon, il y a aucun, forcément, c'est mort au bout d'un certain temps, quoi. Quand vous pensez qu'une dernière étude montre que dans 10 ans, un chercheur, c'est plus lui qui aura le savoir, mais il devra faire des arbitrages, je me demande comment, en fonction de ce que l'IA lui aura donné, interpelle quand même légèrement.
1: Mais l'IA, de toute façon, elle est nourrie de données, c'est ce qu'on disait. On va en parler après sur les métiers qui vont émerger, les métiers qui vont disparaître. Donc en fait, s'il n'y a pas la donnée, l'IA ne va pas être capable de sortir quelque chose de cohérent. Ok, allez, on se retrouve juste dans quelques secondes sur votre radio.
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2: Quand vous avez vu le sommaire de l'émission, vous avez été très nombreux à nous poser des questions avec le hashtag FQEP sur les réseaux sociaux et on a une question qui est beaucoup revenue. Est-ce que l'IA, c'est un prolongement de l'humain ou une rupture totale? Rémi, peut-être?
3: Alors, c'est vrai que je vois pas très bien le sens de cette question. Prolongement
1: du cerveau total. Humain, je pense, dans l'esprit.
3: Dans ce sens-là, ouais.
1: Une extension, finalement, on l'a dit tout à l'heure, on a entendu parler du terme augmenté. Est-ce que finalement, c'est pas notre cerveau augmenté? Un prolongement.
3: Alors, l'IA actuellement n'est pas un cerveau augmenté. C'est une façon différente de calculer les choses. On l'a dit, Serge l'a mentionné avec par exemple l'apprentissage automatique. Et encore une fois, c'est pas la seule technique en IA, même si c'est celle qui est prépondérante aujourd'hui, donc on va beaucoup parler de ça. Mais l'apprentissage automatique s'inspire un peu du fonctionnement du cerveau humain, mais on n'est même pas sûr d'avoir tout compris dans le cerveau humain. Il y a quelques mécanismes qui nous échappent encore, donc comment est-ce qu'on pourrait dire que le réseau de neurones serait une augmentation de ces mécanismes qu'on n'a pas compris? Ça paraît bizarre. Je pense aussi qu'il faut faire attention à quelque chose. Il y a beaucoup de personnes qui, c'est une branche qu'on appelle le transhumanisme, qui considèrent qu'on pourrait utiliser l'IA pour prolonger ou augmenter l'humain. Donc dans le sens inverse, ce serait pas l'IA qui serait l'augmentation de l'humain, mais ce serait l'humain qui serait augmenté par l'IA. C'est une philosophie qui existe actuellement. Je pense qu'il y a quand même des risques associés à cette philosophie aussi, pas acceptée par tout le monde. Donc il faut faire attention aussi, à se renseigner sur ça veut dire quoi concrètement le transhumanisme, qu'est-ce que ça veut dire augmenter l'humain par l'IA, quelle serait la part de décision de l'humain dedans, etc. Donc voilà, j'aurais tendance à dire l'IA n'est pas une prolongation de l'humain. À voir ensuite si certains voudraient l'inverse, donc que l'humain soit prolongé par l'IA.
2: L'IA, les gens oublient des fois qu'elle est un peu partout. Toi, Juliane, tu crées des bots. Est-ce que les personnes se rendent compte qu'elles parlent du coup à une intelligence artificielle?
5: Oui. Alors sur des cas simples, on peut feinter l'humain, on a quand même des limites à ce que nous on peut faire, ou du moins à ce que moi je peux faire, en toute honnêteté. Maintenant, ça nous facilite grandement la tâche, et parfois il y a des cas d'usage où les gens sont plus heureux finalement, pas plus heureux, mais disons que ça émet une praticité quand à 22h vous voulez des informations sur un colis que vous attendez parce que vous en avez besoin pour une partie de votre maison, votre rénovation, quoi que ce soit, et que vous avez l'occasion finalement de savoir en discutant où est-ce que votre colis avec un chatbot, vous êtes heureux du soir de pouvoir vous coucher en ayant l'info et pas en vous mettant ça dans la tête pour appeler le lendemain. Est-ce que les gens s'en aperçoivent? Oui, même sur les modes vocaux, vous avez déjà eu, je pense, des appels.
1: C'est l'enfer, voilà. Il n'y a plus que ça maintenant. Des appels spam où c'est des IA en fait qui nous parlent.
5: Voilà. Alors ça justement, Luc, on le voit quand c'est même que nouveau. Ça a ses limites. Encore hier, j'ai eu ce genre d'appel où on est bluffé sur les premières secondes, mais en fait, on entend tout à fait après que la discussion est scindée et que, alors peut-être pas pour toute la population qui aurait pas ces notions, mais voilà, quelqu'un qui a un minimum entendu
1: ça se repère, on va dire, pour des gens un peu initiés comme vous, voilà, ça se repère. Clairement.
5: Mais même des gens classiques, avoir quelques notions,
1: il suffit de pas répondre exactement à la question et tout de suite le truc il boucle ou c'est pas cohérent en fait. On sent qu'on n'est pas face à un humain derrière le téléphone.
5: Tout à fait. Donc je pense que oui, pour répondre à la question, les gens sont à ce stade aujourd'hui, on n'arrive pas à faire quelque chose de entièrement bluffant.
1: Mais là, du coup, tu vois, tu commençais déjà à toucher un petit peu notre seconde partie. On va vraiment être focus sur les métiers. Tu disais, voilà, le bot, il va pouvoir répondre jour, nuit. Donc, tu vois, on peut déjà imaginer que peut-être que la personne qui est au standard la journée aux horaires de bureau pour répondre où est le colis, peut-être que c'est le genre de poste qui peuvent peut-être disparaître à terme. Avant de terminer un petit peu cette partie, on va dire assez générale sur l'IA, est-ce que clairement, pour vous, là, l'IA pourrait-elle un jour dépasser finalement l'homme? Aujourd'hui, on est en 2025, si on se projette, est-ce que ça serait pour vous possible ou vous pensez qu'on sera quand même de toute façon à un moment, l'IA se limiterait forcément finalement à son propre programme? Serge, peut-être déjà.
0: Pour moi, c'est une fausse question et c'est peut-être pas la question la plus intéressante. Mais pardon.
1: Mais vas-y, développe, hein, pas de soucis.
0: Déjà, je pense que l'IA a dépassé l'homme de plein de façons différentes. Quand on voit, par exemple, aujourd'hui avec les IA génératives, que on fait des compétitions avec Hervé Le Tellier et qu'on n'est pas capable de dire si le texte est d'Hervé Le Tellier ou de l'IA, ça veut dire que le texte est de toute façon déjà bien meilleur que ce texte qui serait écrit par Monsieur, Madame Michou, par moi-même. Donc, on est dans plein de domaines, on est déjà dépassé par l'IA. Mais encore une fois, moi, ça m'intéresse moyen. Parce que je fais pas une compétition avec l'IA. L'IA, c'est pas un extraterrestre qui est arrivé sur Terre et qui est en compétition avec moi pour les ressources. L'IA, c'est pour moi, c'est un outil qui doit nous aider à résoudre nos problèmes, nous aider dans nos vies quotidiennes. Et c'est uniquement ça.
1: Nous faire gagner du temps au final, puisque l'IA va plus vite.
0: Gagner du temps, me concentrer sur les tâches. Là, j'empiète déjà sur la deuxième partie. Me concentrer sur les tâches les plus intéressantes, me faire vivre mieux. C'est pour ça, c'est un outil pour moi, au même titre que, je sais pas, la roue ou l'imprimerie. Donc c'est un outil au service de l'homme. C'est pas un truc en compétition. Donc se poser la question, est-ce que ça fera mieux que l'homme ou pas? À mon avis, ça fait déjà mieux sur plein de choses et d'une certaine façon, je m'en fous parce que elle est à mon service et c'est les humains qui déterminent ce qu'on doit faire avec. Et je pense qu'il faut vraiment garder ça en tête. Alors après ça, on peut rentrer dans tous les fantasmes et se dire, bah non, un jour, c'est pas quelque chose qui va nous permettre de faire des tâches, mais c'est quelque chose qui sera en compétition avec nous. Alors là, vous aurez tous les pans de la science-fiction où on voit des IA prendre le pouvoir, bon alors évidemment, si on leur demande de le faire, comme c'est nous qui décidons, bah si on leur demande de le faire, elles le feront. Mais encore une fois, pour moi, il faut garder en tête que c'est pas une compétition avec les humains, ce sont des outils qui ont été développés par des humains.
1: Au service des humains. Jean-François, je crois que tu veux réagir.
6: Oui. En fait, il y a deux sujets. Il y a le fait que l'IA, entre guillemets, c'est des bases de données et ça permet de récupérer du savoir. Il y a une époque, il y a très longtemps, il y a en gros 600-700 ans, c'était quasiment uniquement avec la mémoire. Après, on est passé avec les livres et maintenant, on est passé avec les bases de données. Après, c'est avec ces bases de données, qu'est-ce qu'on en fait? Et aujourd'hui, le but du jeu, c'est plutôt de produire, voire maintenant, peut-être générer, on va voir après. Mais pour l'instant, on est toujours dans la production quand même. Augmenter la vitesse de production.
1: Oui, c'est ça, c'est augmenter finalement la rentabilité et aller peut-être plus vite sur des tâches finalement qui paraissaient peut-être ingrates. Alors après, on va vraiment, quand on va parler des métiers, ça peut être un petit peu, j'allais dire, méchant pour certains métiers, hein, parce que des métiers pourraient être remplacés complètement par des IA. Du coup, au final, c'est pas finalement l'IA le problème. Peut-être, en vous écoutant, au contraire, ça peut nous permettre d'améliorer certaines choses. C'est plutôt ce qu'on en fait. Puisque aujourd'hui, il y a des dérives, clairement, avec l'IA. Il y a de la fake news, il y a des choses qui sont un petit peu... C'est comme tout outil, finalement. Au début, les réseaux sociaux, c'était pareil, ont été utilisés pour faire aussi pour de la propagande, mal utilisés, finalement. Et l'IA, c'est un peu la même chose aujourd'hui. On le voit, d'ailleurs, on le voit comme ça. Il y a eu pas mal de sites qui se sont fait épingler, des faux sites internet avec des fake news, où les gens ont fait de l'argent comme ça, avec des trucs complètement IA. Enfin, on voit vraiment les dérives. Oui.
3: Je voudrais juste rebondir sur une chose que Serge a dit, et ça va rejoindre un petit peu cette question. Je suis tout à fait d'accord avec ce que tu as dit, Serge, sur le fait que c'était un outil qui devait nous servir. Et je voudrais insister sur un point que tu as mentionné, mais pour que ce soit bien clair pour nos auditeurs. Les systèmes d'IA peuvent être meilleurs que nous sur certaines tâches, et c'est ça qui est important, c'est sur certaines tâches. Il y aura toujours évidemment la question de est-ce que ces systèmes vont nous dépasser de manière générale un jour. On revient peut-être un peu sur la question de superintelligence, etc. Et là-dessus, pour que nos auditeurs peut-être arrivent à éviter de se laisser avoir, je dirais. On entend plusieurs personnes assez populaires et assez influentes, je ne donnerai pas de nom, mais vous aurez certainement des noms en tête, qui nous disent d'ici 5 ans, on va arriver à faire ça, d'ici 10 ans, on va arriver à faire ça, etc. C'est intéressant de remarquer qu'en fait, depuis 1960, donc quasiment la création du champ de recherche de l'IA, on a prédit qu'on arriverait à faire un système qui serait meilleur que l'homme en tout point, ou en tout cas similaire à l'homme en tout point, dans les 20 ans à venir. Et cette prédiction de 20 ans, elle a reculé d'une année chaque année depuis 1960. Donc, encore une fois, je ne suis pas en train de dire que ça ne peut pas arriver, je suis juste en train de dire, ne vous laissez pas avoir par quelqu'un qui vous promet que ça sera dans 20 ans, parce que ça fait 60 ans qu'on promet que ça sera dans 20 ans. Peut-être que c'est vraiment pour dans 20 ans cette fois, mais peut-être pas. Donc, on ne sait pas là-dessus. Voilà.
2: Et du coup, pour
0: oui. Oui, je veux aller dans le sens de Rémi, mais en le contredisant quand même un petit peu. Oui, c'est toujours très très compliqué de prédire l'avenir. Et pendant des années, j'ai entendu dire on va avoir de la traduction automatique. Et la traduction automatique était pourrie. Et j'ai entendu ça pendant des années. On a dit dans 10 ans il y aura de la traduction automatique. Sauf qu'aujourd'hui on l'a.
3: Oui, oui, bien sûr.
0: Donc la question d'avoir une IA qui serait meilleure que les humains surtout. Je ne sais pas si ce sera dans 20 ans, mais j'aurais presque tendance à dire, encore une fois, c'est pas la vraie question, on s'en fout. Ça servira à quoi de faire une IA qui fait exactement la même chose que mon voisin ou ma voisine? Je m'en fous, ça sert à rien. Moi, ce que j'ai besoin, c'est d'IA qui soit capable de résoudre des problèmes que je ne sais pas faire et qui vont m'aider dans ma vie quotidienne. Refaire un humain d'une certaine façon, et je vais peut-être caricaturer un peu, mais faire une IA qui soit comme un humain, ça voudrait dire essentiellement la brider de plein de façons différentes pour qu'elle calcule pas trop vite, pour qu'elle connaisse pas trop de choses, voilà, c'est ça. Donc après ça, qu'elle soit capable de faire tout ce qu'un humain peut faire, probablement, à mon avis, mais c'est de la science-fiction, j'en sais rien, je dirais oui, on va y arriver, je sais pas quand, mais on va y arriver. Mais à la limite, je m'en fous, ça sert à rien. Ça sert à rien de faire ça.
1: Alors effectivement, pour conclure un petit peu cette partie, avant de switcher sur la partie métier.
2: On a beaucoup, beaucoup, beaucoup de monde qui nous a demandé à quoi va ressembler le monde de l'IA d'ici 5, 10, 25 ans. Donc à vous écouter, peut-être que elle aura pas évolué. Enfin, vu que ça
1: va ressembler
2: du temps,
1: à notre monde finalement, voilà. Ouais. Dans 25 ans, à des voitures autonomes où tout est piloté par IA. Enfin, comment vous imaginez finalement
2: cette évolution,
1: puisqu'on voit, juste pour resituer le contexte, on est en 2025. Là, on voit en fait que le grand public finalement a découvert quoi, les IA, parce que c'était bien sûr dans les cartons avant et ça fonctionnait pour un public plus confidentiel. C'est quoi? C'est décembre 2022, je crois. Allez, il y a peut-être 3 ans avec ChatGPT 3.5 à l'époque, où d'un seul coup tout le monde a entendu parler de ça. Donc c'est 3 ans, c'est rien.
5: Oui. Ouais, il y a des. Alors, si je peux me permettre, ouais, sur l'évolution, moi, je le vois plus par rapport aux outils, par exemple de génération de vidéos, où on voit des progrès.
1: C'est bluffant,
5: je pense. Ouais, c'est très bluffant.
1: C'est même flippant, je dirais, le terme. C'est,
5: ouais,
1: c'est le bon
5: ouais,
1: terme.
5: C'est flippant. Alors après, il y a des techniques aussi utilisées. On voit beaucoup de vidéos qui sont prises comme des vidéos qui sont des vidéos de caméra, donc où on joue avec le côté vidéo qui n'est pas qualitative, et donc ça nous permet des fois de jouer, enfin d'avoir un bluff qui est assez bien. Mais sur les vidéos même de qualité, c'est vrai qu'en une année on voit une évolution folle. Donc quand même sur une échelle de 5 à 10 ans, je vois des perspectives folles, d'autant qu'on met beaucoup de moyens là-dedans, et que de l'autre côté outre-Atlantique, ça y va fort. On parle par exemple de San Francisco, ils sont partis sur un modèle, ce qu'ils appellent le 996, c'est-à-dire 9h, 21h de travail, 6 jours sur 7. Donc il y a un vrai, il y a une vraie concurrence qui s'est mise en place aux États-Unis, et sont sur la course un peu à cette intelligence artificielle, à celui qui ira en premier décrocher cette super intelligence. Donc moi, j'aurais quand même tendance à dire que ça va évoluer fortement là dans les années à venir. Alors après, sur quel point justement, quelles sont les choses les plus visibles qui vont arriver, ça c'est tout bonnement dur à définir. Et après aussi, à quel pays ça va s'appliquer, parce qu'on voit que l'Union européenne régule énormément les avancées de l'IA, ou de manière générale régule énormément. Donc je pense qu'il y aura des pays précurseurs qui auront peut-être des intelligences artificielles de pointe, et d'autres qui seront un peu à la traîne, l'Europe y compris.
1: Jean-François, je vois que tu veux réagir.
6: Bah, en fait, c'est difficile de le dire, parce qu'en fait il y a quand même une dimension sociétale, puisqu'aujourd'hui c'est globalement pour aller plus vite et remplacer des gens. Après, la question, c'est de quoi vont-ils vivre? Et donc, si à un moment donné, ils vivent pas, ça s'appelle une révolution, et à un moment donné, tous les schémas tombent, c'est difficile de le dire. C'est-à-dire qu'à un moment donné, il faut tellement de matériaux en tout genre, il suffit de regarder la Thaïlande et autres aujourd'hui, qu'ils peuvent plus manger, ils peuvent plus se nourrir, suite le fleuve est totalement, entre guillemets, pourri par les métaux qui sont mis et l'extraction. Ça peut générer des choses assez bizarres. C'est très très difficile de le dire, sachant que ça touche quasiment toute la population. Alors, si on regarde que le côté positif, c'est du service, super, mais demain, en fait, les gens, ils vont faire quoi? Ils vont vivre de quoi? Et dans quel environnement?
1: Effectivement, on va justement bientôt glisser sur la partie métier. D'autres réactions sur comment allez Serge, comment toi tu vois le monde finalement dans 5, 10, 25 ans?
0: Je vais démarrer d'un point de vue technique. Je regarde, donc je suis pas futurologue, donc j'en sais rien. Déjà, première chose.
1: Tu vois l'évolution de la technique, peut-être. Tu peux essayer d'extrapoler.
0: Voilà, sur l'évolution de la technique, à mon avis, elle s'évolue extrêmement rapidement pour des raisons, comme pour des raisons de puissance de calcul, de données disponibles, et puis de technologies qu'on a développées sur les 70 ans de l'informatique. Et donc, ça avance de plus en plus vite. Et si je devais m'avancer sur qu'est-ce qu'on saura faire techniquement ou pas, je ne vois pas de tâches cognitives qui soient réalisables par des humains aujourd'hui, qui ne seront pas réalisables à assez court terme par des machines.
1: Tout est envisageable finalement, techniquement, pour toi.
0: Techniquement, c'est envisageable. La question, c'est, là je rejoins ce que vient de dire Jean-François, c'est vraiment une question sociétale, c'est-à-dire comment, quelle société on construit avec cette technologie, c'est ça le problème. Et je rajouterais que il faut en plus donc gérer cette transition numérique qui va être extrêmement brutale, hein. C'est-à-dire qu'on la révolution industrielle, ça a duré des dizaines d'années. Là, on voit la vitesse à laquelle la technologie arrive avec Internet, elle se propage à une vitesse considérable. Donc, il va falloir gérer cette transition numérique de façon extrêmement brutale. Et en même temps, on a une autre transition qui est la transition environnementale, qui elle est tout aussi brutale. C'est-à-dire que on va être confronté à comment on installe toutes ces nouvelles technologies, comment on les utilise, dans un contexte où les ressources seront rares, l'eau va se mettre à être plus rare, l'énergie, il va falloir faire un peu attention.
1: Et oui, c'est paradoxal, donc tous ces data centers sont carrément finalement anti-écologiques, alors qu'on a besoin de plus en plus de data centers et de puissance de calcul, donc oui, c'est plutôt des enjeux de société tout ça, plus que des choix techniques.
0: Exactement, donc si pour résumer, d'un point de vue technologique, je pense que énormément de choses sont possibles dans les années qui viennent, mais il faut voir comment ça transforme notre société et comment on vit avec une transition environnementale extrêmement importante.
1: Et finalement, de manière plus rapide que la dernière, on va dire que la dernière révolution technologique, finalement, ça a été l'arrivée d'Internet, dans les années 90. Fin des années 90, le grand public a commencé à s'équiper. Donc là, on va dire qu'en 30 ans, aujourd'hui, on n'imagine même pas la vie sans Internet. Là, tu penses que côté IA, ça va aller encore plus vite et que finalement dans 10 ans
0: ça va plus vite parce qu'on a Internet. C'est ça qu'il faut voir aussi, c'est-à-dire que quand les gens sortent ChatGPT est disponible extrêmement rapidement à cause d'Internet, est disponible à toute la population.
1: C'est une suite,
0: ça qui accélère. Alors qu'avant, il y avait des limitations techniques. Il fallait que les gens installent des câbles. Il fallait que les gens apprennent à servir de ces ordinateurs. Les gens maintenant savent se servir d'Internet. Et d'une certaine façon, ça leur prend une demi-heure pour savoir servir de ChatGPT.
1: Et finalement, on a accès à des bases de données dans le monde entier immédiatement, tous ces outils.
0: Exactement, donc ça accélère la révolution en cours.
1: Un autre point de vue éventuellement
6: avec le télétravail, avec le télétravail, en fait, quasiment tous les process sont numérisés. Une fois que c'est numérisé, on est capable de faire des choses dessus. Toutes les données numériques, entre guillemets, ne vous appartiennent plus. Les gens peuvent inventer énormément de choses à partir des algorithmes et tout, du moment qu'ils ont accès aux données. Donc, on ne maîtrise pas l'intelligence des gens, entre guillemets.
1: Allez, nous allons continuer cette émission. On se retrouve dans quelques secondes et on va aborder la partie métier et éducation.
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2: Quels sont les prochains défis pour l'emploi? Comment améliorer les métiers traditionnels? Nous allons maintenant aborder toutes vos questions avec nos invités.
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2: Luc, on entend souvent dire que l'intelligence artificielle va détruire des emplois. Est-ce que c'est un mythe ou une réalité?
1: C'est bien réel, Mylène. Selon le Forum économique mondial, près de 85 millions d'emplois pourraient disparaître très rapidement à cause de l'automatisation et de l'IA. Les plus touchés sont les métiers administratifs, la comptabilité, la saisie de données ou encore certains postes, par exemple, dans l'industrie.
2: Et pourtant, tout n'est pas si sombre. Est-ce que l'IA va aussi créer de nouveaux métiers?
1: Et oui, heureusement. D'ailleurs, en balance, le même rapport prévoit 97 millions de nouveaux postes liés à l'IA et à la technologie. On peut parler de prompt engineer, des spécialistes en cybersécu, d'analyse de données ou encore des superviseurs d'algorithmes. En clair, l'emploi se transforme plus qu'il ne disparaît.
2: C'est le cas en France?
1: Oui, hein, la France suit le mouvement. D'après France Stratégie, près d'un emploi sur deux verra ses tâches profondément modifiées par l'intelligence artificielle d'ici 10 ans. Et déjà, une entreprise sur trois forme ses salariés à des nouveaux outils d'IA.
2: Et avant de continuer le débat avec nos experts en plateau, voici quelques réactions que vous nous avez laissées avec le hashtag FQEP ou sur notre répondeur le 07 839 839 75.
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1: Sophia, 34 ans, de Marseille, elle est assistante comptable. Dans mon cabinet, on utilise déjà un logiciel qui scanne les factures et qui fait la saisie automatique. Avant, on était 4 à le faire à la main, maintenant on est 2. Alors oui, c'est plus rapide, mais j'ai peur que dans 2 ans, il n'y ait plus besoin de moi du tout.
2: Maxime, 25 ans, développeur à Lyon. Je vois l'IA comme une opportunité. J'ai appris à l'utiliser pour automatiser des tâches et aujourd'hui, je gagne du temps. On ne perd pas forcément nos emplois, on les transforme. Le vrai danger, c'est de refuser d'apprendre à s'en servir.
1: Et oui, effectivement, faisons un focus sur le travail et sur les métiers déjà qui sont en danger dans les entreprises. Quelles sont les inquiétudes que vous entendez le plus souvent, Jean-François, dans les entreprises?
6: Alors effectivement, c'est que l'IA remplace, enfin entre guillemets, que les emplois disparaissent. Alors, il faut quand même enlever quelques fake news quand même de globalement. En 2009, au niveau de l'écologie, il devait y avoir énormément d'emplois créés, des nouveaux métiers. Il y a excessivement peu de nouveaux métiers. Ça, c'est déjà un premier point. Les nouveaux métiers, il y en a quand même pas énormément. Il y en aura éventuellement pas énormément. Globalement, les data scientists, c'était des gens qui géraient déjà des données pour les assureurs. Ils se sont, ça a un peu évolué. Ils ont augmenté, mais des vrais nouveaux métiers, il y en a pas beaucoup. Deuxièmement. Les métiers se transforment. Alors, quand le métier se transforme, on verra après le niveau des tâches. Quand le métier se transforme, en fait, il s'avère qu'il y a des gens qui sont contents parce qu'ils continuent à faire pourquoi ce qu'ils aimaient, et d'autres, en fait, ils ne veulent plus se faire ce métier puisque à un moment donné, le sens dans un métier, c'est extatique, donc c'est vous qui l'amenez. Ça va vous faire plaisir de faire quelque chose, et si on vous l'enlève, si l'automatisation, pour faire simple, vous l'enlève, en fait, ce métier vous intéresse plus et vous voulez faire autre chose. Après, on a 2-3 challenges quand même. On a comment on devient, dans les métiers intellectuels, comment on devient senior quand on n'est jamais passé par junior. Ça, c'est quand même une question qu'il va falloir se poser. Alors, on peut penser que, comme par exemple pour les éléments finis, pour le calcul automatique des structures, en fait, c'est que les logiciels, les gens qui font les logiciels, qui pourront se payer la formation d'une personne pendant 20 ou 30 ans afin d'être en capacité de sortir du cadre. Parce que si on veut s'améliorer, il faudra bien sortir du cadre, entre guillemets, intellectuel qui est basé. Après, c'est le volume, c'est-à-dire qu'à un moment donné, ça touche tous les métiers. Ça devrait toucher tous les métiers et toutes les personnes. Ça fait quand même à peu près 30 millions d'actifs aujourd'hui. Et globalement, vu le peu d'argent qu'on met sur la formation dans notre pays, je rappelle qu'on est au niveau de la qualité des salariés, si je peux m'exprimer ainsi, on est 26e européen sur 35 sur l'OCDE quand même. On ne fait que baisser. Donc il y a des challenges tant en formation, tant qu'en évolution. Et après, on arrive sur la question de volume. Quand à un moment donné, on augmente, enfin, les tâches font de plus en plus rapides, on automatise de façon générale, en fait, il y a moins de besoin d'emploi. Et pour rebondir sur ce qu'a dit Serge, on est aussi sur une problématique de transition écologique et théoriquement, on devrait produire moins. Mais quand on doit produire moins, mais avec les outils, on produit beaucoup plus vite, ça nécessite quand même des baisses entre guillemets d'effectifs. Et que va-t-on faire de ces gens-là, sur quel sujet? Alors on dit bien, et je finirai là-dessus, qu'il y a énormément d'emplois pour s'occuper des personnes âgées, mais je suis pas sûr que l'ensemble de la population veuille s'occuper des personnes âgées. J'ai jamais vu de petites filles ou de petits garçons se disant à 6 ans, chouette, je vais être infirmier dans un EHPAD ou assistante dans un EHPAD. Voilà.
1: Effectivement.
6: Donc des vraies inquiétudes, parce que, ça a été dit au départ, les gens ne connaissent pas ce que c'est. Par contre, ils sentent bien que ça va beaucoup plus vite et que ça va transformer les choses, et ils ne voient pas de sortie pour eux parce qu'on ne les accompagne pas.
2: Pourtant, c'est réel. Aujourd'hui, on a des professions qui sont plus exposées à l'automatisation que d'autres. Serge, quels sont ces métiers-là ?
0: J'ai pas entendu votre question parce que j'ai des interruptions de réseau.
2: Il y a des professions aujourd'hui qui sont plus exposées que d'autres à l'automatisation. C'est quoi comme métier ?
0: Alors c'est pas simple à voir. Faut voir dans le temps parce qu'il y a des métiers qui sont sauvés non pas par le fait que c'est pas automatisable, mais par le fait que ça coûterait trop cher ou que c'est pas rentable. Donc c'est des
1: oui, effectivement, on a perdu Serge.
0: Aussi, il y a une deuxième question, c'est sur quel temps vous vous placez. Est-ce que vous placez sur 5 ans, sur 10 ans, sur 20 ans? Ça change tout. Disons que les métiers qui sont...
1: Serge, on a des petits...
0: Disons que les métiers qui sont...

0: les machines vont faire de plus en plus de travail pour nous. Ça veut dire qu'il faut se sortir de la tête qu'il y aura beaucoup de travail. Il y aura de moins en moins de travail. Alors, je parle de travail salarié, comme on le voit aujourd'hui.
1: Ça fait rêver ce qu'on entend là. Ça voudrait dire qu'on va travailler... Il faudrait travailler moins pour produire pareil. Donc vous connaissez bien un peu la logique des entreprises. Puisque vous pouvez produire plus, ben on va produire plus. On va être dans une logique économique
0: les
1: après.
0: Machines. Et alors le problème est sociétal. C'est-à-dire que si le travail des machines, tout ce qui est remplacé par le travail humain, remplacé par des algorithmes, si ce travail-là, le produit de ce travail-là est partagé dans tous les êtres humains, ça se passe très bien. Sinon, vous avez un...
1: Oui. Serge, oui, on te perd.
2: Bah sinon, là, vous produisez des produits qui ne peuvent pas être achetés parce que les gens ne travaillent pas.
1: Oui, c'est un cercle vicieux.
0: Et une société qui n'est pas tenable.
1: Donc, en termes de... Finalement, pour répondre un petit peu à cette question sur les professions, à part les métiers manuels et dans la santé, clairement, quasiment tout est automatisable et remplaçable, en tout cas, ou en tout cas accélérer la manière de faire. On peut prendre par exemple le cas d'un développeur informatique qui peut-être à l'époque débitait, je donne n'importe quoi comme chiffre, les 3 programmes dans la semaine. Bah maintenant on va peut-être lui demander d'en faire 10 parce qu'il va se faire aider de l'IA.
0: Alors là, moi j'ai demandé autour de moi et les points de vue sont assez différents. Je pense que ça dépend ce que vous développez, mais il y a des gens qui me disent que 80% de leur travail peut être fait automatiquement et qu'ils gagnent une productivité énorme. Il y a des gens qui disent que c'est moins, mais clairement, il y aura besoin de beaucoup plus d'informatique, mais on aura des informaticiens qui seront beaucoup, beaucoup plus productifs. Donc, c'est pas forcément ça.
1: Alors, sur les métiers de l'informatique, mais après, c'est vrai que sur d'autres métiers, comme des métiers, en fait, où on fait de l'écrit, du journalisme, des rapports dans des sociétés ou autres.
0: Ce sera la même chose. Pareil, c'est-à-dire qu'une grande partie de leur travail sera remplacée par du travail de machine.
1: Je vois que, alors, Rémi veut réagir déjà. Rémi, peut-être?
3: Ouais, c'était pour justement. Alors, comment dire, le sens du mot automatisation, il faut bien le définir ici. Je suis pas certain que tous les métiers soient 100% automatisables. Là-dessus, c'est difficile de se prononcer parce que j'ai vu des études qui donnent des chiffres différents. Donc, je sais pas exactement quel métier va être automatisé à quel pourcentage. Certains le sont peut-être à 80%, donc c'est des métiers qui sont très à risque. D'autres sont très automatisables à 50%. Je pense que le truc à retenir, en fait, si on regarde un petit peu toutes ces études, c'est que la majorité des métiers vont changer. Ça, c'est à peu près une certitude quand on voit la direction des choses et quand on voit les études prospectives qui sont faites. En revanche, que les métiers disparaissent entièrement, c'est pas sûr. Il y aura peut-être effectivement certains métiers qui seront 100% automatisables, peut-être les métiers
1: moins
3: qualifiés.
1: Oui, mais du coup, il peut y avoir des réductions. Parce que tu disais, certains métiers peuvent être allés automatisables à 50%. Ça veut dire que s'il y avait 2 personnes pour faire le boulot, ben, on va en enlever une. Voilà.
3: Alors, je dirais surtout que ça serait, des tâches au sein de ce métier qui va disparaître.
1: Okay.
3: Et ça, on en a déjà parlé, Jean-François t'en a parlé là-dessus, des gens qui font un métier parce que ça leur plaît, on leur enlève une tâche dans ce métier, on dit, bah ça, en fait, t'as plus besoin de le faire, le métier va nécessairement changer.
1: Oui, par exemple,
3: Il y a des gens qui seront contents, des gens qui seront mécontents.
1: Oui, par exemple, on prend une ADV qui prend des commandes dans une société, elle aime bien le contact humain au téléphone, etc. Bah, demain, ça se trouve, on lui enlèvera cette tâche, ça va être automatisé derrière un écran IA, bah là, son métier l'intéressera plus. Elle dit, bah moi, j'aimais bien avoir des clients, madame machin, le vendre 3 remèdes de papier, j'ai n'importe quoi. Voilà. Et effectivement, oui, là, ça a tout son sens. Jean-François, peut-être, je vois. Enfin, tout le monde veut réagir. Donc,
2: oui. Vas-y. Alors, il y a toujours des transformations. Et après, c'est une question de gestion de volume. Parce que, par exemple, s'il y a des informaticiens, il y en aura, je pense toujours, je suis un peu d'accord. Après, ils auront peut-être des niveaux supérieurs. Aujourd'hui, on a toujours des maréchals ferrants.
1: Oui.
2: Au 18e siècle, il y en avait beaucoup, beaucoup plus. Mais on a toujours, parce que il y a des activités qui nécessitent. Après, c'est la question de volume. Il y aura peut-être toujours des journalistes, et on peut le souhaiter. Le volume sera sûrement très, très, très, très, très différent. Donc, après, l'emploi, il y a toujours une adéquation entre volume, compétences et rémunération. Les gens qui aujourd'hui abreuvent entre guillemets les modèles, c'est quelques clics, à chaque clic c'est quelques centimes. Et on va les chercher dans des endroits bien particuliers. Après, c'est quelle est la nature du travail et pourquoi faire. C'est quand même vous me parlez des métiers qui sont les plus touchés aujourd'hui. Bah, il y a un métier qui est vraiment touché aujourd'hui, c'est le métier d'avocat.
1: Hein, ah oui, carrément.
2: Bien sûr, puisque aujourd'hui, au niveau des sociétés, ils sont en train de se regrouper pour pouvoir avoir des modèles.

0: que les modèles puissent travailler sur le plus de données possible. Le nombre de juniors va diminuer de façon drastique. Les big four des sociétés de conseil qui avaient une pyramide, entre guillemets, c'était pyramidal, aujourd'hui disent que ça va être des tours, c'est-à-dire qu'ils vont diminuer de façon drastique le nombre de jeunes. La problématique, c'est que l'IA, en faisant des choses automatiques, baisse le besoin d'avoir un certain nombre de juniors, de jeunes du métier.
1: Oui, qui faisaient ces tâches-là finalement et qui finalement apprenaient leur métier et évoluaient. Maintenant, ce ne sera plus le cas.
0: Mais il faut être, par exemple, un jeune avocat pour trouver quelque chose. Aujourd'hui, il y a des plaidoiries pour amener des données. Il lui faut à peu près une semaine. L'IA est à peu près capable de le faire en 2 minutes. Donc, la personne qui est capable de payer entre 2 minutes et... Alors, aujourd'hui, on oublie quelque chose, c'est que quand même, les infrastructures, il y a un coût d'avoir une IA. Hein. Enfin, je veux dire, c'est pas gratuit d'avoir un informatique, une base de données. Et donc, après, tout dépendra de la capacité, un, ce qui a été dit au départ sociétalement, d'amener de l'énergie, parce que tout ça, toutes ces infrastructures nécessitent de l'énergie et des métaux. Mais si ça reste et ça perdure, forcément, il y aura des impacts violents sur cette dimension, entre guillemets, sur l'école blanche. Dernier point sur l'école bleue, sur les métiers manuels, il y aura aussi beaucoup d'évolutions. Si vous regardez ce qui se passe en Chine, vous avez énormément d'outils, par exemple, pour dresser un mur. C'est des machines qui commencent à le faire. Il y a un humain derrière qui alimente, entre guillemets, avec du ciment, mais il y a beaucoup de machines qui sont en train d'arriver. Et la dimension, entre guillemets, manuelle, aura sûrement plus de sens dans la rénovation que dans la construction.
1: Ah oui, on pourrait même imaginer automatiser ça avec des robots pilotés par IA, effectivement. Pierre, je vois que tu souhaites réagir aussi.
2: Oui, tout à fait. Ouais. En fait, la question, c'est, comme on l'a dit, donc les systèmes d'IA sont des outils qui font une tâche, en entendant sur intelligence, une tâche précise, bien définie. Donc, c'est vraiment des tâches qui sont automatisées. Et lorsqu'on parle de risque d'automatisation pour des emplois, c'est lorsqu'une majorité ou la quasi-totalité des tâches d'un emploi, d'un métier, sont automatisables. Et effectivement, il y a, outre le fait qu'une tâche soit dans l'absolu automatisable, il y a également le coût pour l'entreprise de la mettre en œuvre. Il y a également, on l'a dit, la résistance sociale. Notamment, on l'a vu aux États-Unis avec les grèves des scénaristes et des acteurs. Il ne faut pas également sous-estimer le mouvement social, qu'on peut parfois qualifier de ludite, de façon peut-être un peu méprisante. Mais il y a aussi une vraie question d'acceptation par les travailleurs. Et également, la question de savoir quelles tâches on souhaite automatiser. C'est une vraie question de compétences. On l'a dit, on se pose plutôt la question pour les postes dits juniors. Et ça pose des vrais problèmes en termes d'acquisition de compétences, d'acquisition de l'expérience. Parce que si personne ne peut entrer dans le marché du travail qui n'a pas d'expérience qui peut être acquise, alors ça va dégrader globalement les compétences métiers. Donc ça pose la question véritablement de la formation initiale, également de la formation continue, pour essayer d'adapter, de permettre aux gens d'utiliser mieux ces outils, ou de changer carrément leur orientation professionnelle. Mais ça reste quand même un remède limité. C'est-à-dire que les comptables, par exemple, qui sont à risque d'être automatisés, ils vont pas devenir data scientist avec une formation de quelques semaines ou même de quelques mois. Donc, il y a d'autres voies qui ont été proposées. La plus spectaculaire, c'est peut-être la question du revenu de base qui a été beaucoup mise en avant dans le débat public. Mais ça part vraiment du principe que le travail humain va devenir rare, va être réservé à une élite et qu'il faudra bien faire en sorte que tout le reste de la population soit...
1: C'est exactement ce que j'allais dire. C'est ça, c'est qu'à force d'automatiser des tâches de métier finalement pas pour une population d'élite, il va rester plus que des élites qui vont coder des IA ou autres, voilà, et qui donc du coup forcément il peut y avoir beaucoup de gens sur le carreau. Si on prend juste, oui, vas-y.
2: Mais là, c'est déjà se poser dans une perspective où, comme ça a été dit, l'intelligence artificielle va pouvoir automatiser énormément de tâches. Le fait est que ce n'est actuellement pas le cas. Il y a une vraie différence entre l'exposition à l'intelligence artificielle, c'est-à-dire le fait de l'utiliser dans le cadre de son activité et le fait qu'une tâche soit automatisée. Par exemple, on prenait l'exemple des avocats, le fait en soi qu'une recherche documentaire sur des bases de données, sur Légifrance ou quelque chose d'autre, le fait que ça se soit automatisé, ça n'est en soi pas l'automatisation de toute la profession d'avocat. Il y a également des tâches humaines, sociales, qui restent et qui, en attendant des progrès quand même conséquents, restent et qui peut aussi également être défendu par les mouvements sociaux et par les représentants du personnel, par exemple.
1: On peut être aussi, par exemple, focus sur un métier précis, par exemple le journaliste. Là, ça va être un petit peu différent de l'avocat, au final, parce que finalement, c'est quoi le travail de journaliste ? Est-ce que c'est celui qui écrit, qui produit du texte, ou c'est celui qui va aller capter l'info parce que, je sais pas moi, il y a la fête du village, puisqu'on l'a dit tout à l'heure, les IA sont alimentées par des données, finalement. Sauf qu'à la fête du village, ils vont rencontrer Madame Machin, qui va chanter tel titre, et puis elle va chanter faux, etc. Ça, l'IA peut pas le savoir. Il va bien falloir qu'un journaliste, que quelqu'un, un humain, vienne physiquement, vive l'événement, un festival, je sais pas, pour capter ces informations. Et après, pourquoi pas les faire nourrir par une IA? Parce que ça, par exemple, dans le métier de journalisme, c'est du tabou aujourd'hui, soi-disant, aucun journaliste ne l'utilise, etc. Clairement, ça se voit. Vous qui êtes dans le milieu informatique, vous pouvez lire des textes, vous voyez bien que ça a été écrit. Mais le contenu de l'information, lui, a vraiment été cherché par cette personne sur place, sur le terrain. Et ça, l'IA peut pas l'inventer. Alors qu'un avocat, c'est un peu différent. Vous dites, il peut aller lire des textes, analyser plusieurs plaidoiries, etc. Et donc, l'IA peut le faire à sa place. Donc, il y a quand même des métiers où il y a des subtilités différentes.
3: Alors,
2: bien sûr.
1: Oui, Luc, Julien, oui. Pardon.
3: Ouais, Luc, pour revenir à ça, donc sur le métier de journalisme et de capter l'information, c'est vrai que je l'avais pas vu sous cet angle, se dire il faut quand même quelqu'un sur le terrain.
1: Oui, là je pousse le truc à l'extrême, quelqu'un sur le terrain qui va aller voir que la chanteuse dans tel festival, elle a chanté faux, ça peut pas le deviner.
3: Oui, et puis dans l'article, d'accord. Ça sera écrit. Ouais. Ça c'est vrai, même si maintenant on peut avoir même des outils qui vont je sais pas si on mettra en place sur une interview ou sur différentes événements des outils qui viendraient capter tout l'audio et peut-être retranscrire tout ça. Enfin, alors, on n'en est pas là, mais par contre ça a modéré votre propos, Luc, je me permets de le modérer sur le texte et de se dire est-ce que nous on arriverait à reconnaître un texte IA ou pas IA. C'est quand même de plus en plus c'est de plus en plus difficile à faire et je pense que c'est là où justement l'intelligence artificielle a le plus évolué ou en tout cas est la plus
1: de l'IA de ChatGPT d'il y a 3 ans, on est bien d'accord que ça n'a plus rien à voir.
3: Je pense aussi à Claude qui fait des textes, qui génère des textes assez impressionnants. Et on le voit sur des réseaux comme LinkedIn, les réseaux professionnels, où maintenant tout le monde, il y a énormément de personnes qui utilisent l'intelligence artificielle pour créer du contenu. Et moi, je voudrais revenir aussi avec ce que disait Pierre, et je suis assez d'accord que le tout automatisé, ça ne marche pas. Le tout IA, ça ne marche pas. Ou en tout cas, à l'heure actuelle, quand nous, on a les mains dans le cambouis, c'est dur de faire du tout automatisé. Souvent, on se confronte à des échecs, à des bugs. En fait, ça devient vite une usine à gaz où on n'arrive pas à faire fonctionner correctement. Par contre, effectivement, de cerner une tâche, c'est vraiment là où on essaie aussi d'orienter nos clients, c'est de se dire, ils ont une idée vraiment de l'intelligence artificielle qui va tout résoudre dans la boîte. Non, mais par contre, cerner une tâche qu'on peut automatiser et qu'on peut, parce que automatiser, mettre de l'IA, c'est différent, mais avec laquelle on peut intégrer de l'IA, oui, ça a beaucoup de pertinence. Après, sur les jobs, on en parlait un petit peu aussi, il y a cette étude de l'université de Stanford qui disait sur des diagnostics médecine que l'intelligence artificielle était bien plus efficace que les médecins. Je vais reprendre un petit peu ce qui était donné par l'étude où en fait on a l'IA a correctement diagnostiqué 82% des cas contre 72% pour les praticiens médecins. Et après, il y a au-delà de ça, il y a une autre étude connexe qui s'est mis un peu dans la boucle et qui disait que si on met l'humain et l'IA ensemble, là encore, ça serait moins efficace que l'intelligence artificielle seule. Donc, il y a vraiment quand même des choses qui peuvent évoluer. Et je ne sais pas ce qu'en pensent nos convives, parce que moi, c'est juste des études que je lis et que j'apprends, mais il y a peut-être un sujet par rapport à ça. Et les postes clés dans notre société, on a parlé d'avocats, mais de médecine, mais voilà. Qu'est-ce que pensent nos invités de cette étude ?
0: En fait, aujourd'hui, si on regarde les règles qu'ont décidé l'investissement, c'est une question, il faut regarder la plus-value. Le premier métier qui a été, entre guillemets, avec de l'IA et quasiment automatisé, c'est les traders. Les traders, avec la vitesse...
1: Mais parce que voilà, on a besoin de rapidité dans ce métier, c'est pour ça.
0: Bah, il y a quelques traders encore, mais le volume des transactions, si vous regardez le nombre de transactions que passe un trader dans le monde et ce qui est fait en automatique, vous verrez, la différence est phénoménale. Donc ça, c'est, il y en a, ils vont, c'est quelques pourcents par rapport à tout le reste. Deuxièmement, sur ce qui vient d'être dit, par exemple, l'oncologie, sur les cancers, bah, c'est qu'une question de base de données. L'IA a accès à tellement de bases de données qu'en fonction de la pathologie et de tout ce qu'elle, comment il s'appelle, le malade, en fait, il peut s'avérer chaque médecin entre guillemets a son protocole et à un moment donné, pour cette personne, il vaut mieux éventuellement un autre protocole. Ça, le médecin peut pas le voir en moyenne, puisque il est et c'est l'IA qui dit bah pour telle personne, il vaut mieux telle chose parce que statistiquement, c'est meilleur. Donc, on voit qu'à un moment donné. Il faut des médecins, il faut que l'IA, parce qu'à un moment donné, il faut qu'une décision le jour où on fera encore une décision qu'avec l'IA, il faut quand même l'annoncer que vous avez un cancer et autres, donc le médecin sera quand même utilisé. Mais si vous regardez aujourd'hui, il y a énormément d'opérations qui se font en automatique. Vous faites des yeux, des choses comme ça, c'est la machine, on a rentré des choses, il y a l'IA qui permet de gérer les choses et ça se fait en automatique. C'est-à-dire que l'IA, il n'y a pas que... Là, aujourd'hui, on est sur le chat GPT, le génératif, ainsi de suite, mais la grande masse, c'est de l'IA qui a été dédiée par rapport à des tâches pour les automatiser. Et ce qui est en train d'arriver, vous le savez sans doute mieux que moi, les spécialistes de l'informatique, mais nous, moi j'ai eu des colloques où même des spécialistes nous annoncent l'arrivée de l'agentique, donc des agents qui enchaînent entre guillemets différentes tâches, et là ça change d'étape. On peut faire énormément plus d'automatiser, énormément plus de tâches dans un métier donné. Alors est-ce que le métier sera totalement automatisable aujourd'hui? Non. Par contre, ça diminue de façon drastique le besoin de personnes, puisqu'une seule personne peut en faire plus. J'ai un exemple où à un moment donné, il y a un appel, comment il s'appelle, une plateforme téléphonique, ils vont passer de 4200 personnes à 200 personnes. C'est juste pour vous donner l'ordre de grandeur.
1: Rémi,
4: tu veux... Oui, je voulais rebondir justement sur la notion d'agentique. Ça, c'est une notion extrêmement récente. C'est vrai qu'on entend beaucoup parler de ça. On nous promet, notamment les vendeurs justement de systèmes d'IA agentiques, nous promettent de remplacer quasi totalité de nos tâches, etc. J'ai quand même voulu me renseigner un petit peu sur est-ce que ça fonctionnait ou pas, parce qu'au-delà des promesses, faut pas oublier que ceux qui nous promettent que ça fonctionne bien sont ceux qui nous vendent l'outil.
1: Oui, forcément.
4: Donc, faut déjà quand même vérifier. Ok, est-ce que la promesse est respectée? Alors. J'ai pu voir qu'il y avait pas mal de donc ce qu'on appelle les benchmarks, donc on va dire des ensembles de scores de comparaison. Il y en a un certain nombre. J'en ai pris un qui me semblait assez pertinent, qui s'appelle Gaia, si ça intéresse nos auditeurs. Et en fait, on distingue quatre niveaux de systèmes agentiques. Alors, je vais essayer de passer assez rapidement là-dessus. Il y a le niveau analytique qui, grosso modo, va juste, entre guillemets, récupérer des informations et produire des résumés. Ça, c'est ce qu'on a déjà pu voir avec ChatGPT, etc. Là-dessus, les benchmarks montrent que ça marche plutôt bien. Au maximum, on est sur 96% de performance par rapport à une métrique donnée. Donc, on a un ensemble de questions-réponses, si vous voulez. On dit, voilà une question... Un humain donné a fourni une réponse et on vérifie que le système donne la bonne réponse. Bon, on voit que sur ce niveau-là, au niveau vraiment niveau 1, 96%. Le max, hein, le max. La moyenne est déjà à 53% pour le haut du panier. Donc, si la moyenne est de 53%, ça veut dire aussi qu'il faut faire attention à choisir le bon système. Alors là-dessus, est-ce que ChatGPT sera le meilleur ou Claude ou Anthropic ou Mistral ou... C'est très compliqué, donc... C'est pas parce que le meilleur est à 93%, enfin 96, pardon, que qu'ils sont tous très bons. Après, il y a un deuxième niveau qui sera le logique. Celui-là, c'est un agent qui sera capable de faire des modifications. Par exemple, on lui dit, bah tiens, mets à jour automatiquement le prix d'un produit en rayon par rapport à la demande. Donc là, il va regarder en temps réel les fluctuations d'achat, vente, etc. Il va dire, bon, bah, puisque la demande augmente, je vais augmenter le prix avec. On voit déjà que le niveau diminue. On est au max à 85% et en moyenne à 45%. Donc déjà ça commence à diminuer. 45% en moyenne, ça veut dire que ben, vous prenez un système au hasard, vous prenez ChatGPT ou Claude, peu importe, il y a une chance qu'il soit moins bon que le hasard, moins que 50%, c'est déjà pas beaucoup. Et puis après, on a un troisième niveau, qui est le transactionnel. Alors celui-là, c'est celui qui automatise, on va dire, vraiment toute une chaîne. Donc par exemple, il peut envoyer des emails automatiquement, il peut placer des commandes, faire des recommandations, interagir avec d'autres systèmes. Celui-là, c'est vraiment, on va dire, l'agent agentique qui va automatiser une bonne partie de notre processus. Et là, même si le max reste à 79%, ce qui est assez incroyable, on a des systèmes qui ont 0% de performance sur le benchmark et la moyenne est à 30%. Donc, ce niveau 3 d'agentique, je pense qu'il est encore un petit peu risqué, ou alors faut vraiment être sûr d'avoir trouvé le système qui avait le 79% de performance. Donc on n'en est pas encore à tout automatiser. Et puis après, pour information, il y a le niveau 4 qui est le niveau physique, mais celui-là n'existe pas encore. On a quand même des entreprises qui essaient de faire ça. Boston Dynamics, en juillet, ils ont sorti une étude. Ils commencent à mettre des LLM, donc Large Language Models, hein, la technologie derrière ChatGPT et compagnie, des LLM mais adaptés à la robotique. Typiquement, ils appelaient ça large vision models, etc. Large robotic behaviors models. Voilà, donc ça commence, mais on n'y est pas encore. C'est pas disponible pour le grand public.
1: Julien, si. Oui.
3: Déjà. Ouais, c'est super intéressant. Oui. Ouais. Ça conforte ce que je dis et ce qu'on voit nous au quotidien, c'est-à-dire que ça devient vite, c'est ce que dit Rémi, et du coup c'est approuvé par le terrain, ça devient vite une usine à gaz de tout automatiser. Donc il y a vraiment, nous, on essaie de se focaliser sur des tâches plutôt que d'en faire un ensemble qui va tout automatiser. Alors nous, on se forme beaucoup aussi à travers des formations, mais aussi via YouTube. Et c'est un outil génial pour en apprendre plus. Et c'est vrai que ce qui marche le plus, les vidéos qui marchent le plus, c'est l'agent IA automatique qui va prendre vos factures, les mettre, entre guillemets, pouvoir les automatiser, faire une ligne, comment dire, sur votre compte en banque et tout relier avec votre comptable. Alors c'est possible, parce que ça, c'est pas encore trop complexe, mais des fois, on voit que c'est agrégé avec d'autres éléments beaucoup plus complexes. Et ça, ce qu'on vous dit pas chez les gens qui font les vidéos, c'est que ça va marcher une fois, deux fois, et ça va pas être parfait. Et du coup, on est vraiment loin d'un outil qui va être adopté par les gens qui potentiellement achèteraient cette automatisation. Donc, je rejoins parfaitement ce que dit Rémi, moi, plus d'un point de vue sur le terrain, où quand on cherche à tout automatiser, c'est pas efficace. Et parfois même, on veut mettre de l'IA là où il n'y a pas d'intérêt de mettre de l'IA. Parfois, changer juste son CRM, ce qui nous permet de, je pense pour les entreprises, de capter toute la base de données de clients. Parfois, juste de changer le CRM, d'avoir des outils adaptés, mais pas forcément des outils d'intelligence artificielle, mais qui soient plus adaptés à ce qu'on propose. Et ben, c'est juste déjà ça. Et nous, c'est ce qu'on fait aussi, des conseils. C'est déjà ça qu'il faut mettre en place avant de vouloir mettre de l'IA partout. Voilà ce que j'avais à dire.
1: Très clair. Alors, on va dériver tranquillement sur les métiers émergents. On se retrouve dans quelques secondes sur votre radio.
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6: Et oui, focus maintenant sur les nouveaux métiers qui émergent grâce à l'IA. Quels sont-ils concrètement? Lesquels ont déjà vu le jour grâce à l'intelligence artificielle? Rémi, peut-être?
1: Des métiers qui n'existaient pas et qui sont apparus finalement, ou des métiers qui sont...
4: Oui. On entend beaucoup parler d'un métier en particulier qui serait le prompt engineer, donc l'ingénieur des prompts. Alors le prompt, on rappelle, pour ceux qui éventuellement ne connaîtraient pas, mais avec l'utilisation de ChatGPT aujourd'hui, je pense que tout le monde connaît, le prompt, c'est l'instruction qu'on donne au système d'IA génératif pour qu'il nous réponde. Et donc on entend beaucoup parler de prompt engineer comme métier possible, avec éventuellement, ce qu'on nous vend, ce serait un employé dans l'entreprise qui soit spécialiste du prompting, parce que c'est vrai qu'il y a des techniques. C'est pas tout à fait du langage naturel, un système d'IA génératif, hein. Ça a été entraîné, comme on l'a dit, par rapport à des données. Et donc, selon la manière dont on formule ce prompt, on peut avoir des réponses tout à fait différentes. Pour ceux qui avaient utilisé Stable Diffusion et Midjourney quand ça avait commencé au tout début, avant même ChatGPT, vous avez pu vous en rendre compte, hein, selon les mots-clés qu'on mettait derrière, il suffisait de dire, par exemple, 4K, Ultra HD, ArtStation, je sais pas quoi. Ça changeait fondamentalement vraiment le résultat. Donc, on nous vend cette idée de prompt engineer dans les entreprises qui serait spécialisée pour l'utilisation de l'IA. Je pense que c'est pas tout à fait exact. Je pense qu'il faut quand même que ce prompt engineer, il ait des connaissances du domaine dans lequel on veut le faire travailler.
1: Ouais, c'est-à-dire qu'on peut pas imaginer qu'un cabinet comptable embauche un prompt engineer pour que la comptable ou les comptables posent des questions. On dit bon, moi je voudrais que ça me fasse ça. Est-ce que tu peux me faire la requête le prompt qui va aller bien si la personne en question n'a aucune notion en compta, ça matche pas en fait. C'est clairement ce que tu es en train d'expliquer.
4: En tout cas, il faudra avoir cette connaissance experte pour utiliser au maximum le système derrière. Et donc, à la limite, si on a deux employés qui sont en collaboration, pourquoi pas des équipes pluridisciplinaires, ça s'est déjà vu. Ce que je dis, c'est que si par contre on supprime tous les comptables et on dit c'est pas grave, on a un prompt engineer qui est super fort pour utiliser l'IA, donc il va remplacer à lui tout seul le métier, ça marchera pas. Il faudra que ce soit un comptable qui se spécialise pour le prompting. Ou éventuellement, peut-être c'est vrai que j'avais pas pensé avant, mais pourquoi pas une équipe pluridisciplinaire, oui, quelqu'un qui est spécialisé en prompt et un comptable qui est capable d'apporter la réalité terrain, de dire bah non, en fait ça marche pas comme ça, voilà ce qu'est le métier de comptable. Donc voilà pour un des métiers dont on parle le plus aujourd'hui avec surtout les systèmes donc LLM, ChatGPT, etc.
1: Parce qu'après ça reste des métiers surtout dans l'IT, data analyst, des concepteurs, des devs, etc.
4: On aura besoin,
1: ça c'est de l'informatique.
4: On aura besoin de gens pour créer de nouveaux modèles. Mais ça c'est très spécialisé. Ça c'est vrai que j'en ai pas parlé, mais
1: ça va rester à la marge au final. Ça va pas être la majorité des.
4: Exactement. On peut pas demander à tout le monde de devenir concepteur de ChatGPT. Ça me semble pas normal ou cohérent, ou c'est des gens qui voudraient faire autre chose, et je les comprends.
1: Et c'est raccord avec ce qu'on disait tout à l'heure. Oui, ça risque de mettre beaucoup de gens sur le carreau. Serge, je vois que tu veux réagir.
7: Oui, je voulais commencer par être un peu dans le même sens que Rémi. Oui, il y aura besoin de gens qui savent faire des prompts ou des gens qui savent développer des modèles, mais je ne crois pas que ces gens-là doivent être des gens spécialistes uniquement d'IA. C'est-à-dire que on a vu la même chose dans data science, l'analyse de données. Au début, il y avait les seuls qui savaient manipuler les outils, c'était des informaticiens, et on s'est aperçu qu'il y avait des grosses limites. On s'est aperçu que c'était vachement plus efficace de prendre des gens de métier et de leur apprendre à utiliser les études. Et c'est comme ça que ça se passe le plus souvent. Donc je pense que les prompt engineers, vous serez pas prompt engineer, vous serez prompt engineer dans le médical ou dans le juridique ou dans un domaine très particulier. Et pareil, vous développez des modèles pas dans l'absolu, vous développez des modèles dans votre domaine de compétences. Mais ce que je voudrais dire aussi, à part ça, c'est qu'il faut aussi sortir de l'IA générative. On parle que des IA génératives parce que c'est ça qu'on voit aujourd'hui et c'est le truc que le grand public a découvert, et c'est vrai, c'est génial, mais etc. Mais il n'y a pas que ça en intelligence artificielle. Et je pense que dans les métiers un peu d'avenir, c'est les gens qui sont capables d'intégrer des outils. Donc on est encore dans l'idée, c'est-à-dire prendre des outils d'IA générative, mais d'autres outils, des outils d'analyse de données, des outils de contrôle de flux, des outils d'outils qui utilisent de l'IA, et de faire des tâches complexes avec tous ces outils. Donc l'intégration de logiciels et le développement de logiciels et les DevOps, c'est des métiers qui existent déjà, mais c'est des métiers qui, à mon avis, sont amenés à se développer justement parce que les tâches se complexifient et qu'il va falloir intégrer de plus en plus de logiciels complexes. Alors évidemment, une fois que j'ai dit ça, c'est vrai que ces tâches-là aussi sont impactés par les IA génératives. C'est-à-dire qu'aujourd'hui, quand vous faites de l'intégration de logiciels, ben vous le faites avec, si vous êtes bon, vous le faites avec, je sais pas moi, Copilot sur un écran. Donc, c'est des logiciels qui ne sont pas que des IA génératives, mais qui peuvent évidemment utiliser aussi des métiers qui ne sont pas uniquement liés aux IA génératives, mais qui peuvent utiliser ces outils-là.
1: Oui, donc finalement, pour la précision, pour les prompt engineers, on pourrait plutôt imaginer aussi des formations, peut-être pour former un maximum de personnes qui ont les compétences métiers, à faire des vrais prompts, au final. C'est-à-dire la comptable, on prend le cas de la comptable, prenons la comptable, peut-être qu'il faut qu'elle passe une formation et qu'on explique aux gens comment on écrit des vrais prompts pour avoir les bonnes réponses des IA génératives.
7: Dans tous les métiers.
1: Dans tous les métiers, oui,
0: je crois absolument pas à ce métier-là. Sa durée de vie va être très éphémère. si on prend un peu de recul dans le temps, quand il y avait les bases de données, à un moment donné, quand on faisait des requêtes, ça s'appelait des requêtes, en fait, il fallait apprendre, savoir si on faisait une union, une intersection avant, pour diminuer le temps, sinon, entre guillemets, vous pouviez avoir 2 minutes ou 10 jours avant d'avoir la réponse. Donc, à un moment donné, parce que c'était de la technique, mais ça s'est encapsulé. Et demain, les requêtes et les fameux prompts seront encapsulés. On va de plus en plus avec des questions de logiciel. On va avoir du langage naturel. Et derrière, il y aura des gens qui auront analysé que par rapport à telle requête, il vaut mieux faire telle chose. Mais ça va être encapsulé. Enfin,
1: ouais, donc ça, le métier ça, purement métier, de faire du prompt.
0: Entre guillemets, la durée de vie va être excessivement rapide et sa mort va être aussi très rapide. C'est-à-dire qu'à un moment donné. De dire il faut apprendre à faire ça, c'est quoi? C'est basé sur un outil et l'outil va évoluer autant et il va évoluer très très vite. Bah écoutez, faire ça ou autre chose, ça marchera pendant 3-4 ans et puis après il faudra qu'il fasse autre chose la personne.
1: Donc là vous écoutez, c'est pas très simple, vous avez pas vraiment en tête finalement des métiers qui vont être émergents, hormis effectivement des métiers hyper pointus dans l'informatique pour justement peut-être développer ces IA. Vous en voyez pas comme ça là à court terme? Des métiers,
0: plus de métiers qui risquent d'être. Je vais vous donner un exemple pour vous montrer qu'à un moment donné, c'est pas nous qui allons pouvoir définir, se projeter des nouveaux métiers qui vont arriver. S'ils émergent, c'est qu'on les a pas vus arriver. En 2009, quand il y a eu le grand raout sur l'écologie, à un moment donné, au niveau national, on avait dit un nouveau métier, c'était vraiment important, c'était de la maintenance sur les éoliennes. Et nouvelle technologie, tout, enfin, c'était extraordinaire. Et vous savez ce que les compétences qu'il faut avoir pour être mainteneur sur les éoliennes? Eh ben, il faut pas avoir le mal de mer. Il faut être capable de travailler en hauteur. Des alpinistes. Et en fait, la technologie de base, c'était un BTS, entre guillemets, un tout petit peu amélioré d'électronique, mais quasiment rien. Les compétences de base, c'était de travailler en hauteur, de supporter d'aller en mer, puisque c'est...
1: Et oui, ça, on peut pas l'apprendre, aujourd'hui. Il faut...
0: Et dernier point, c'est juste un détail sociologique, c'est accepter de travailler pendant les vacances d'été. Parce que la maintenance se fait là.
1: Donc c'est vraiment très compliqué. C'est vrai qu'on l'a vu tout à l'heure. Je vous parlais des réseaux sociaux. On a vu des métiers émerger comme le community manager. Bon, finalement, peut-être qu'à terme, il peut se faire aussi remplacer par une IA, parce qu'il y a eu des formations qui ont été lancées sur ce type de métier. Là, c'est très difficile d'arriver à mettre le doigt sur. Il va y avoir ou il y a ce nouveau métier qui est en train de naître juste uniquement parce que bah, maintenant l'IA se démocratise. Julien,
7: si je peux essayer de répondre à Jean-François pour défendre la notion de prompt engineer. Prompt engineer, c'est pas un truc qui s'explique en 5 minutes de manière générale ou même en une semaine de formation. Prompt engineer, c'est dans un domaine particulier. C'est-à-dire, je vais prendre le domaine que je connais mieux, c'est la programmation, le développement de logiciels. D'accord. Dans le développement de logiciels, vous pouvez continuer à développer du logiciel comme le faisait votre père et votre grand-père, sauf que votre grand-père probablement développait du logiciel, c'est-à-dire à la mano, en utilisant les trucs qui sont disponibles, etc. Ça marche. C'est comme ça qu'on a fait des logiciels depuis 50 ans et ça marche. Sauf qu'aujourd'hui, vous avez une technique qui est complètement différente, c'est d'utiliser des outils des large language models pour développer du logiciel en vous appuyant sur tous les logiciels qui ont déjà été développés maintenant. Et ça va beaucoup plus vite. Vous pouvez développer des logiciels beaucoup plus vite. Donc, est-ce que quand vous êtes dans un prompt pour développer du logiciel, est-ce que vous avez un prompt engineer? Non. Vous êtes un prompt engineer dans le cadre du logiciel. Plus prosaïquement, vous êtes un développeur de logiciels qui a appris à se servir de ces nouveaux outils. Donc moi, ce que je voulais dire, c'est que la question, c'est qu'il faut pas voir ça comme un nouveau métier. C'est le métier d'avant, qui était le métier de développeur de logiciels, qui maintenant utilise le prompt parce que ça lui fait gagner du temps. Et je pense qu'on peut voir ça dans à peu près n'importe quelle profession. Et avoir l'idée d'apprendre le prompt engineer de manière un peu générale, ça n'a pas beaucoup de sens. C'est voir l'intelligence artificielle un peu hors sol. L'intelligence artificielle n'est pas hors sol. L'intelligence artificielle, elle se développe dans une société avec des métiers, avec du logiciel, et c'est ça qu'il faut garder en tête. Donc, ça va transformer le métier. Vous serez prompt engineer, vous serez juste un spécialiste de votre domaine qui sait écrire des prompts et qui sait dialoguer et utiliser ces nouveaux outils.
1: Finalement,
7: je ne sais pas si j'étais clair.
1: Si, si, justement, je pense que c'est ce que tu dis, que finalement, l'IA ne fait pas que remplacer, finalement, elle augmente et elle transforme les métiers existants. C'est clairement ça. Julien,
3: tu veux... Ouais, super. Je voudrais, moi aussi, apporter, moi, Luc, un métier qui, justement, est peut-être un peu, pas à la portée de tous, mais que les gens peuvent comprendre assez facilement, c'est former des équipes, par exemple, dans une entreprise. C'est là, un petit peu, là, ce qu'on fait... ces derniers temps avec nous, on se spécialise du coup, donc il y a vraiment un côté très avoir un endroit où on se spécialise dans l'IA parce qu'on va vraiment avoir une valeur ajoutée où là tout le monde vend de l'IA générale et se dit bah nous on peut automatiser votre entreprise. Nous on s'est un peu basé là sur un constat où on avait besoin où les agences immobilières pardon avaient besoin de se spécialiser et par exemple c'est de former bah les agents immobiliers à utiliser les outils au quotidien. Alors là où on voit qu'il y a des modérations par exemple c'est qu'il existe déjà des applications qui peuvent leur permettre par exemple de rédiger des annonces si on est dans le concret Luc, se dire bah quand un agent immobilier vient visiter un bien qu'il va mettre sur le marché, il peut rédiger son annonce automatiquement, il peut prendre une photo et avoir ce qu'on appelle le home staging, c'est-à-dire la photo avant bah où on a un appart un peu désuète et on va voir l'après. Et tout ça, donc il y a des applications qui existent, souvent elles sont un petit peu chères, mais nous...
1: On voit qu'on remplace les métiers de designer, décorateur d'intérieur, tout ça.
3: Hein. Ouais, ouais, mais pour des choses des fois très simples, parce que faire une annonce, ça demande peut-être pas des fois l'opportunité de mettre en face un photographe, oui. Vous allez payer 200 euros, peut-être 300 euros pour la... C'est ça aussi la réalité, c'est qu'aujourd'hui il y a des économies en face, et donc, ouais, former donc des entreprises... Luc, mais pour ça, ça veut pas dire j'arrive comme ça dans le marché et je connais un petit peu ChatGPT. C'est non, justement, on est vraiment au-delà de ça. Moi, je peux créer des choses un petit peu plus complexes, mais justement, je me rabaisse en me disant, bah voilà, sur les formations, là, faut être à la portée de tous et se dire, bah comprendre ce que fait l'agent immobilier au quotidien et répondre avec des cas d'usage pratiques. Donc ça, c'est des métiers qui peuvent arriver. C'est pas data scientist et des métiers comme ça hyper de pointe et dont j'ai beaucoup de respect, mais ça reste quand même des opportunités. Il y a, je pense, beaucoup de charlatans, mais il y a aussi beaucoup de gens qui changent des vies. Moi, j'ai aidé des amis en lui disant, bah tiens, regarde Notebook LM, cette intelligence artificielle de Google, tu vas pouvoir mettre tout un tas de données, tout un tas de documents dedans et lui poser des questions. Elle va tourner uniquement sur tes documents, donc pas d'hallucinations, quelque chose qui tourne en interne. Et lui, ça a vraiment changé ses journées parce que il devait étudier tout un tas de données. L'agent immobilier, pareil, quand il a des PV d'Assemblée Générale, d'utiliser Notebook LM et de mettre son PV et de faire des recherches dessus, ça lui permet vraiment de gagner du temps. Voilà, donc ça change quand même des quotidiens, des journées de travailleurs. Et donc ça, je trouve ça chouette.
1: Donc clairement, il faut vraiment axer quand même pas mal sur la formation des entreprises, la formation des salariés et pour l'utilisation de tous ces outils, je pense. C'est ce que vous êtes en train un petit peu de dire, si on veut être dérivé un petit peu sur l'éducation, parce que le temps passe très très vite. On voudrait aborder aussi quelques points sur les enjeux.
8: Le challenge, c'est la formation.
1: C'est la formation.
8: Parce qu'il y a de plus en plus d'outils qui arrivent. Et pour la, entre guillemets, si on reste dans le domaine productif, pour garder la productivité, il faut être en capacité de les utiliser et de les interfacer et de les utiliser au mieux quand je suis salarié. Donc,
1: Donc faut vraiment former les salariés à ces nouveaux outils.
8: Le volume d'outils n'arrête pas de changer. Et d'ailleurs, il y a un problème de définition. Aujourd'hui, on dit que les compétences d'un métier durent 3 ans. C'est pas vrai. C'est sur la partie où les logiciels sont là parce que on change le logiciel. C'est pas forcément les compétences, c'est la capacité d'utiliser un logiciel qui évolue.
1: Donc tout ça, il faut en prendre compte. Il faut que les entreprises mettent un gros plan d'action finalement sur ça, sur ces aspects formation. Je vois que Serge dit
8: oui. Ah ouais, mais tous les ans. C'est de la continuité.
1: Oui, c'est pas sur 3 ans, un plan sur 5 ans. Il faut réadapter, remettre à jour ses compétences, former. Donc là, il y a vraiment un énorme boulot. Aujourd'hui, c'est peut-être pas le cas, effectivement, dans la plupart des entreprises. Ou est-ce qu'elles ont peut-être pas encore pris conscience? Serge, je vois que tu voulais réagir aussi.
7: Oui, non, je pense que c'est indispensable. C'est-à-dire que les entreprises, je fais une affirmation, mais sans preuve. Les entreprises qui feront pas ça vont péricliter ou vont disparaître. Je pense qu'il faut regarder ça au niveau des entreprises, mais il faut aussi regarder ça au niveau des États. C'est-à-dire que les États qui ne feront pas cette transition de façon assez rapide vont se retrouver, je ne sais pas, tiers-monde ou je ne sais pas. Donc c'est à tous les niveaux. C'est le, chacun doit se former pour sa vie quotidienne et aussi pour sa vie professionnelle. Les entreprises doivent faire un effort particulier parce que, à mon avis, c'est existentiel pour elles. C'est-à-dire dans, la compétitivité va dépendre de ça. Donc si vous êtes plus compétitif, bah, vous restez pas très longtemps dans
1: ça
7: le marché.
1: Ça veut aussi dire qu'il faudrait.
7: Et les États aussi.
1: Tu parlais d'État, ça veut aussi dire qu'il faudrait prendre ça dès le plus jeune âge, finalement, dès l'école, commencer à intégrer ce genre de culturation à l'IA au final.
7: Oui, je pense, enfin, l'acculturation à l'informatique et l'IA fait partie alors c'est déjà dans les curriculums, mais il faut vraiment insister là-dessus. Et alors, évidemment, ça peut pas se limiter à l'école, parce que sinon, on va attendre combien de temps pour avoir transformé. Il faut que ces formations-là soient aussi dans les entreprises. Donc, la formation continue, là, est au cœur du sujet.
1: Clairement. On va dériver tout de suite sur notre troisième partie autour des enjeux sociaux et éthiques. Et justement, ça va monter, je dirais, d'un cran sur ces réflexions autour des États et autres. Tout de suite, troisième partie.
5: Faut qu'on en parle. 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
6: Et oui, du coup, quels sont, selon vous, les plus grands dangers éthiques de l'IA aujourd'hui ? Qui se lance ?
4: Peut-être en parler un petit peu,
1: ouais,
4: parce que je travaille dessus, du coup, c'est, on va dire, le cœur de ma recherche. Comme j'ai déjà mentionné tout à l'heure, il y a le problème qu'on appelle l'alignement de valeurs, qui est peut-être un problème central. Alors c'est vrai que j'ai déjà mentionné le philosophe Travis Lacroix, il est super intéressant. Il disait dans son bouquin que tout le monde pensait que son problème était le problème le plus central. J'avais beaucoup aimé cette réflexion de sa part. Mais c'est vrai que le problème d'alignement de valeur est peut-être le plus central parce que il concerne vraiment toutes les utilisations de systèmes d'IA, que ce soit des systèmes d'IA génératifs ou pas. Même en fait, ça pourrait être un problème qui pourrait être appliqué à tous les systèmes informatiques qu'on utilise, mais qui est particulièrement important quand on fait de l'IA. Et c'est vraiment d'être capable de définir ce qu'on veut que le système fasse. Donc ça, c'est d'un point de vue utilisateur. Et d'un point de vue concepteur, il faut qu'on fasse en sorte que le système soit capable de s'adapter à ce que l'utilisateur attend. Ça, c'est vraiment crucial. Et justement, du point de vue utilisateur, ça rejoint ce qu'on disait sur la formation. Je rebondis sur ce que disait Serge, je suis tout à fait d'accord. Il faut qu'il y ait une acculturation à l'IA dans les écoles, mais ailleurs. C'est très important. De la même manière que on a eu des cours d'informatique, etc. Il faut qu'on ait des cours d'IA pour comprendre un peu comment ça marche, ce qu'on peut faire avec, ce qu'on peut pas faire avec. Ça paraît absolument évident. C'est un petit peu comme quand on utilise une voiture aujourd'hui, il faut un permis pour savoir comment la voiture fonctionne. Évidemment, le concepteur va faire en sorte que la voiture soit sûre pour l'utilisateur, hein, le moteur va pas exploser spontanément, mais il faut qu'on sache, par exemple, ok, la distance de freinage augmente avec la vitesse au carré, ok, donc si je vais vite, je vais mettre plus de temps à freiner, donc je sais ça et je vais adapter ma vitesse pour avoir une bonne distance de freinage. Et pour l'IA, c'est pareil. Il faut qu'on connaisse un petit peu au moins comment ça fonctionne, pas être expert dedans, mais un petit peu comment ça fonctionne, pour savoir comment bien s'en servir.
1: Effectivement. Et une autre question aussi qui revient régulièrement dans la tête des gens, c'est vraiment un enjeu finalement de société. Hein. Est-ce que l'IA va pas rendre finalement la majorité des gens bêtes finalement au fil des années et on saura plus rien faire par nous-mêmes ? Je vois que Julien, tu dis oui, ouais. Tu veux te lancer ?
3: C'est une vraie question. Mais c'est une vraie question.
1: On voit des pubs à la télé sur des marques de téléphone. Qu'est-ce que je vais emmener en vacances, mec ? Ouais. En gros, tu réfléchis plus, quoi.
6: Mais même aujourd'hui, on voit des élèves demander combien de pâtes a une grenouille, pour faire un devoir. Enfin,
1: est-ce que finalement,
3: on voit combien ça suscite des réactions, hein. Luc et même Mylène, on est tout un peu.
1: Mais c'est très d'actualité, vraiment. Les gens, enfin, est-ce que les gens vont pas devenir bêtes, ouais.
3: Ouais, c'est ça. Et il y a il y a une responsabilité à avoir de chacun, c'est de mettre des limites. Moi, donc, je l'utilise au quotidien. Et par exemple, pour écrire à un ami, pour écrire à ma copine ou des choses, tu vois, du concret, je me mets une barrière en me disant, je ne vais pas utiliser l'IA pour ça.
1: Ah ouais, là, ça devient fou. Oui, effectivement.
3: C'est un principe. C'est comme se dire, j'ai repris le sport, donc.
1: Et oui, mais tout est fait pour que les gens l'utilisent un plus. On le voit bien, dans Android avec Gemini qui est intégré par Google pour utiliser absolument leur IA, qui va tout faire. Donc là, il faut se mettre une limite, c'est ça.
3: Faut se mettre une limite.
1: C'est-à-dire, je vais pas écrire des mots d'amour à ma copine par l'IA, quoi. Ça devient délirant.
3: Des conversations avec mes amis ou des choses des fois professionnelles, mais vraiment très poussées. Et là où Luc, on peut se dire attention, ça ne veut pas dire qu'on utilise l'IA donc on n'aura pas de créativité, parce que moi, dans mon métier, je suis amené un petit peu à justement changer l'angle de vue des recherches que je vais faire avec l'IA. Donc comment peut-être lui poser la question d'une autre manière. Donc il y a quand même beaucoup de créativité dans ce que je fais et dans la manière dont je le fais, parce que je suis pas aussi dans la simple tâche répétitive que je fais moi en demandant à l'IA, mais que j'essaie d'avoir des points de vue différents sur comment j'aborde ma discussion avec l'IA, etc. Donc il y a aussi une manière d'être créatif et donc de faire marcher son cerveau en discutant et en ayant du contenu de la part des IA. Mais je pense que c'est très rare les gens qui vont réussir à avoir à gagner intellectuellement comme ça. Et on voit les jeunes se poussent vont de plus en plus vers tout faire avec de l'IA et
1: oui, mais après c'est le propre de l'être humain en fait. Finalement un être humain il est flemmard quoi. Si ça peut faire tout seul, je le fais faire. Et du coup on arrive à des extrêmes aujourd'hui.
2: Oui, en fait la place de la technologie c'est vraiment celle qu'on lui donne. On a construit des machines, on a créé des systèmes qui automatisent et auxquels on peut déléguer des choses, des efforts physiques, des efforts intellectuels. Donc, il faut faire très attention à savoir quelles sont les compétences, quels sont les savoir-faire on accepte de se départir. Des exemples très simples, le GPS fait qu'on a de plus en plus de difficultés.
1: Ah oui, on peut plus en passer aujourd'hui. C'est fou. Hein.
2: Pour ces questions-là, c'est pas très grave. Mais comme l'avait dit Serge tout au début, la question c'est de savoir qu'est-ce qu'on en fait. Si on veut avoir des systèmes qui vont avoir des relations, qui vont avoir pour lesquelles on va avoir des amitiés, est-ce que c'est vraiment intéressant? Est-ce que le contact humain, on veut que ce soit quelque chose qu'on délègue, ou est-ce que ça va être de l'optimisation de tableaux Excel ou de recherche bibliographique? Et aussi. Donc ça, c'est la question de savoir qu'est-ce qu'on délègue à la technologie et quelle puissance on accepte de lui conférer. Mais également, il y a quelque chose de plus peut-être insidieux ou de plus invisible, c'est dans l'utilisation globale de systèmes d'intelligence artificielle, notamment par exemple au travail, on voit qu'il y a un retour, en tout cas une similarité assez forte entre ce qu'on voit dans certains entrepôts, par exemple d'Amazon ou dans les plateformes de travail numérique, et au début du siècle, l'industrialisation et le taylorisme, c'est-à-dire une segmentation des tâches extrêmement forte, un contrôle de l'activité, une surveillance accrue grâce à la donnée, grâce au mode de surveillance, qui en fait permet de réduire énormément l'autonomie et donc potentiellement la créativité ou d'une certaine manière l'intelligence au travail, l'humanité au travail des personnes qui sont concernées. Et donc, c'est pas uniquement une question de compétences et du choix d'utiliser ou non les systèmes, mais c'est aussi quel système on nous applique et comment on nous les applique.
1: En sachant qu'après, le souci avec tout ça, hein, c'est que derrière, il y a des boîtes finales, des boîtes, hein, des sociétés, et elles sont là pour faire de l'argent, donc elles vont vouloir qu'on l'utilise de plus en plus, toujours dans le but de peut-être nous mettre des publicités sous les yeux, enfin je sais pas. Donc il y a toujours cette logique financière aussi. Donc comment on va arriver? On sait bien que l'être humain, il se laisse porter. Hein. Julien, tu disais, moi je vais pas écrire des messages d'amour à ma chérie avec de l'IA. Comment on va arriver à mettre des limites? Parce qu'ils vont trouver un système pour te dire, il faudrait que tu le fasses comme ça, parce que ça va, je sais pas, n'importe quoi, tu vas gagner un bouquet de fleurs que ça va lui envoyer. Là, on est parti sur ce thème-là, hein, mais on pourrait imaginer des choses comme ça. Donc comment arriver à jauger ça, quoi? À pas se faire embarquer, finalement. Et perdre son cerveau.
0: À chaque fois qu'on fait un outil, on maîtrise pas comment les gens vont l'utiliser.
1: Oui.
0: Ça, fois, en plus, c'est des possibilités qui sont très très larges, donc on ne maîtrise pas. Et deuxième sujet, on sait déjà que avec les outils qui arrivent, on va avoir des problèmes d'interaction. Les gens perdent l'habitude de parler avec les autres, et on voit déjà des.
1: Ça, on le voit déjà avec les réseaux sociaux et tous les ados, ils se parlent plus en tout cas avec leur téléphone. Donc là, maintenant, ça veut dire que les IA.
0: Oui, mais quand ils arrivent au niveau de l'entreprise, ils sont déprimés. Parce qu'on leur explique avec tous les chatbots et toute l'IA qui sont les plus beaux. Et quand ils arrivent à l'entreprise, en gros, pour faire simple, on leur dit que leur travail qu'ils ont fait n'est pas au niveau. Et là, ils ont un choc assez fort. Troisième point, il y a des études qui sont en train d'arriver. Hein, ça s'appelle l'économie de l'attention. Et qui montrent qu'en 2050, on aura perdu 3 points de PIB avec la nouvelle génération qui arrive. Parce qu'elle est moins critique. Elle arrive moins à se concentrer. Elle arrive moins à réfléchir. Et à l'heure actuelle, ils sont très, très inquiets. Toutes les études du monde entier sont très, très inquiètes. Parce qu'en fait, les étudiants, au lieu de l'utiliser, entre guillemets, ChatGPT pour augmenter leurs compétences, ça remplace leur cerveau.
1: C'est ça.
0: Et comme dit un philosophe, qu'on va les remplacer leur cerveau, c'est pas bon. Et dernier point, l'avantage, c'est qu'en fait, les gens pourront toujours avoir le même QI, puisqu'en fait, le QI, c'est la moyenne d'un niveau donné sur, comme il s'appelle, sur une époque. Et le QI, entre guillemets, est resté à 100, mais on a pris, pendant les 20 dernières années, on a, entre guillemets, augmenté par rapport à 20 ans, et là, on devrait rebaisser. Mais c'est pas dramatique, hein.
7: Ouais. Je peux être, je vais être en désaccord avec toi, François. En fait, j'en sais rien. Je vais juste faire un peu un retour en arrière. C'est que quand l'écriture est arrivée, les gens ont dit attention, l'écriture, ça va rendre bête. Quand l'imprimerie est arrivée, les gens ont dit attention, l'imprimerie, ça va rendre les gens bêtes parce qu'ils n'ont plus besoin de mémoriser quoi que ce soit. Je sais pas, d'accord. Tout ce que je sais, c'est que les gens vont avoir beaucoup plus de temps parce qu'on va leur les dégager d'un certain nombre de tâches qui leur faisaient perdre du temps et qui n'étaient pas particulièrement intelligentes, qui étaient répétitives. Ils vont avoir plus de temps. Qu'est-ce qu'ils vont faire? J'en sais rien. J'aimerais bien le savoir, mais je sais pas. Tout ce que je sais, c'est que potentiellement, on peut devenir plus intelligent avec ces technologies, on peut apprendre avec ces technologies, on peut faire des choses, on peut se focaliser sur les trucs plus créatifs avec ces technologies, mais on peut aussi pas le faire. Et je suis en même temps positif en disant on peut le faire, et en même temps je sais très bien qu'on est fainéant. Donc je suis moi-même, je sais très bien que j'ai tendance à utiliser plus facilement ces IA génératives parce que bon, j'ai un mail à écrire, c'est pas important, je vais le faire par l'IA. Donc je suis...
1: Ah Serge, t'as perdu. Ah, justement, juste pour conclure
7: cette émission. Est-ce qu'on va devenir plus bête ou pas, j'en sais rien.
1: Oui, Serge, du coup, merci. Pour conclure cette émission en fait passionnante, est-ce que selon vous, l'IA, c'est une menace ou une chance?
3: Une chance.
1: Petit tour de table. Je suppose que vous allez tous dire que c'est une chance autour de la table.
7: C'est... Bah, je veux dire que et ça dépend de ce qu'on en fait.
1: D'opportunité, ouais. Ouais.
4: Parce que ça dépend si... exactement.
0: Si c'est pour avoir de la surveillance et mieux faire avoir donné pardon des outils qui permettent de gérer par la dictature les populations, je suis pas sûr que ça soit génial.
1: Effectivement. Eh bien, pour refermer ce débat, cette émission, faut qu'on en parle. L'intelligence artificielle, c'est clair, elle va peut-être pas tuer finalement l'emploi, mais elle est en train de le transformer de la même manière. Donc, qu'on conçoit le travail, l'éducation, le lien social. La vraie question, je pense que vous l'avez souligné, c'est peut-être pas que va faire finalement l'IA, c'est plutôt que va faire l'humain, en fait, avec l'IA. Donc, merci à toutes et à tous d'avoir suivi. Nous avons reçu...
6: Julianne Luneau, qui est fondateur de The French Bot. Merci beaucoup.
3: Merci à vous.
1: Nous avions Rémi Chaput qui est enseignant à CEPE Lyon, un chercheur au LIRIS, membre du Collège Humanité Société IA à l'AFIA, qui est docteur en intelligence artificielle et spécialiste de l'éthique compulsationnelle. Merci Rémi.
4: Merci pour l'invitation.
6: Serge Abitboul qui est informaticien, chercheur à l'ENS Paris et directeur de recherche émérite à l'INRIA. Merci.
7: Merci à vous.
1: Jean-François Foucard qui est secrétaire national parcours professionnel à la CFE-CGC. Merci Jean-François.
0: Merci à vous.
6: Et enfin, Pierre Baldi, qui est doctorant en droit du travail au sein de l'école de droit social de Montpellier sur le sujet intelligence artificielle et relations au travail, membre du collège Humanité, Société et IA de l'Association française de l'intelligence artificielle. Merci beaucoup.
7: Merci à vous.
1: Et bien voilà, merci à vous de nous avoir suivis. Si vous voulez en savoir un petit peu plus, hein, n'hésitez pas à aller voir ensuite le podcast ou à écouter sur vos radios. Faut qu'on en parle la suite sur l'IA avec nos invités pour 20 minutes de bonus, bien évidemment.
6: À tout de suite, bye bye bye.
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Bonjour à tous, merci d'être connecté. Où que tu sois, tu es au bon endroit, que tu sois chez toi, dans ton salon, dans ta cuisine, ou dans ton jardin ou dans ta voiture, reste connecté, ouvre ton cœur. Dieu te parle aujourd'hui. Aujourd'hui, nous allons parler d'un sujet qui nous concerne tous, et qui nous a concernés à un moment donné dans notre vie, l'indécision. L'indécision entre peur et immobilisme. As-tu déjà eu cette sensation d'être bloqué entre deux choix, incapable d'avancer? Tu réfléchis, tu analyses, tu pèses chaque option, et pourtant rien ne bouge. Tu sais que l'indécision, ce n'est pas seulement hésiter. C'est parfois rester prisonnier de ses peurs, rester prisonnier de ses doutes et de la peur de se tromper. Et pendant ce temps, la vie continue, la vie avance sans nous attendre. Et aujourd'hui, on va explorer une réalité simple. Trop réfléchir parfois, c'est parfois refuser d'avancer. Tu sais que nous pensons souvent que réfléchir davantage va nous sécuriser. Parfois, il faut réfléchir, bien entendu. Mais en réalité, à force de vouloir tout anticiper, on finit paralysé. L'indécision crée parfois une illusion, et celle qu'en ne choisissant pas, on évite des erreurs. Mais ne pas choisir, c'est déjà un choix. La Bible le dit clairement, l'homme irrésolu et inconstant dans toutes ses voies. Voilà un petit peu comment la Bible qualifie l'homme irrésolu et inconstant dans toutes ses voies. Cela signifie que l'absence de décision ne produit pas forcément la neutralité, mais parfois plutôt l'instabilité. Le sage Salomon donne une image très frappante. Il dit, le paresseux dit, il y a un lion dehors. Le paresseux dit, il y a un lion dehors. Ce lion n'est pas réel. Mais dans l'esprit du paresseux, cela devient une excuse pour ne pas avancer. Il y a un lion dehors, donc il ne va pas sortir. C'est-à-dire, tu te dis, et si ça échoue? Et si je me trompe? Et si ce n'est pas le bon moment? Tu sais que ces pensées deviennent des lions imaginaires qui parfois, ces lions peuvent t'immobiliser, te bloquer. Le problème n'est pas toujours le danger réel. Quand il y a un danger, on fait attention. Mais la peur, une peur amplifiée dans son esprit. Tu sais que les décisions viennent souvent de plusieurs sources aussi. Donc la peur de perdre, la peur de regretter, et aussi l'attachement au confort. On ne veut pas bouger, on reste là. Et le manque de confiance en soi et aussi en Dieu. On préfère rester dans une situation connue, même inconfortable, plutôt que d'entrer dans l'inconnu et d'aller vers un nouveau terrain, vers une nouvelle conquête. Mais tu sais que bien que cela a un coût, hein, ne pas décider un prix. C'est-à-dire, les opportunités peuvent disparaître. Les situations parfois se dégradent, les relations parfois s'abîment parce qu'on est bloqué, on ne sait pas ce qu'on veut, on est dans l'hésitation. Mais aussi les projets stagnent, il n'y a pas de projet parce qu'on se dit, est-ce que ça va marcher, est-ce que ça va réussir? Mais pour savoir si ça va marcher, il faut bien que tu essaies. Et pendant qu'on hésite, rappelle-toi, le temps, lui, il avance, il avance, il avance. En d'autres termes, l'indécision donne l'impression de prudence, mais parfois, elle cache simplement la peur d'agir. Avancer ne signifie pas être certain à 100%. Avancer, c'est choisir malgré l'incertitude. Et peut-être que la vraie question
n'est pas si je faisais le mauvais choix, mais plutôt quel est le prix de ne pas choisir. Quand Dieu te parle, quand Dieu t'invite à prendre une direction, parfois tu peux rester là bloqué entre deux choix, est-ce qu'il faut aller, est-ce qu'il ne faut pas aller. Lorsque Dieu veut t'inviter à venir le voir pour que ton cœur puisse être changé, tu restes là dans un certain confort parce que tu ne veux pas bouger. Bouger, c'est changer. Mais j'aimerais te dire aujourd'hui, laisse Dieu agir dans ta vie. Prends les décisions quand il faut. Merci d'avoir écouté cet épisode. Et dans le prochain, nous irons plus loin en explorant des exemples bibliques où les décisions, face à une urgence, a eu des conséquences très profondes. Si tu es dans cette situation, dans l'indécision, tu as besoin d'être aidé, va voir un professionnel,

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1: 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C'est l'occasion pour moi de t'inviter en tant que jeune de la génération Z et même ceux de la génération Alpha, oui, à venir à Sainte-Anne pour exprimer avec fierté, avec joie, eh bien, le simple fait d'avoir Jésus comme ton ami fidèle et tendre. Oui, cette année, la place est aux jeunes, que ce soit dans l'organisation, que ce soit donc dans les prises de parole, que ce soit donc dans les déroulés. Nous voulons vraiment que les jeunes puissent s'exprimer, exprimer donc leur fierté d'avoir Jésus comme ami fidèle et tendre. 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